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Faut que je vous raconte quelque chose sur mon couple, que moi-même j'ai mis beaucoup de temps à m'avouer. Mais je pense que ça pourrait être libérateur.

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0: Ben voilà. Voilà ce qui arrive quand on bouffe Michael Jackson au petit déjeuner. Hein. On chope sa voix. Soyez les bienvenus sur Énergie. On est mercredi, c'est le 26 août 2026. Et après deux mois à n'avoir absolument rien foutu, à part bouffer du fromage, des charcuteries et du rosé, et ben nous sommes de retour avec vous pour démarrer une nouvelle saison. C'est déjà notre 16e saison. Ça fait 16 ans que je suis là, putain.
1: Oh la vache. Et la papy.
2: Et alors. Il n'y a plus de respect donc, directement.
1: Okay. Mais là, c'est avec amour.
0: Ah non, il n'y a pas de problème. Honnêtement, à 3h39, j'ai fait pipi cette nuit.
2: C'est vrai? Ouais, mais dans ton lit ou aux toilettes?
0: Écoute, pour l'instant, j'arrive encore à me lever. Mais dans peu de temps, ça devrait sortir très très vite. Et genre, putain.
2: Zut.
0: Bon, bah, ça annonce une bonne saison, tout ça. Soyez les bienvenus. Il y a une nouvelle équipe. Enfin, Lorenza est là, évidemment. Oui. Elle est toujours là. Il y a des nouvelles personnes. Vous allez les entendre. Vous allez les découvrir. Il y a plein de nouvelles choses qui vont arriver dans l'émission. Et il y a des choses qui ne vont pas bouger aussi. Comme 5h55, le club du 555. C'est notre premier club du 555 de l'année. Avant de démarrer l'émission à 6h, c'est notre petit moment à nous. Quand je pense parfois qu'il y a des gens, ça fait peut-être 15 ans ou 16 ans qu'ils nous écoutent, ils se lèvent à 6h en se disant « je suis le premier ».
1: Eh ben non, ils ne connaissent
0: pas. Pas les premiers.
1: Non.
0: Ils sont pas là dans le club du 555. Vous êtes là, soyez les bienvenus parmi nous. Merci d'être là, merci de nous avoir choisis. C'est parti pour 4 heures de radio plus ou moins contrôlée, approximative. Et pas que 4 heures, pour une saison entière. Et on démarre ce premier club du 555 par un bonjour. Un bon petit Martin Solveig.
2: Oh, c'est bon, parfait.
0: Ça. Oh, c'est bon, c'est bon. Un petit hello.
2: Énorme.
0: Merci d'être là. C'est Manu sur Énergie, on est reparti.

0: Excusez-moi, mais ça recommence. Nouvelle saison, il y a des choses qui bougent pas.
1: Ah non, je sais.
0: Qui c'est qui s'occupe de la clim et qui doit la régler?
1: C'est toi.
0: C'est Manu encore. Ah,
2: est-ce que j'ai chaud là en plus?
0: Ben voilà, non, ah, merci. Encore moi. Mais personne ne s'occupe de la clim, personne ne s'occupe de la télécommande. Ah. Je pensais que quelqu'un allait être pour cette nouvelle saison, que j'allais avoir une surprise.
1: Ben non, tu sais bien que non.
0: Un climatisier. Et ben non. Bon, qu'on amène le coq, il est plus 6h.

0: Et on est de retour pour une nouvelle saison. On est mercredi, c'est le 26 août. Et je sais qu'il y a beaucoup de gens qui se demandent, mais pourquoi on est de retour un mercredi et pas un lundi?
1: Non, mais tout le monde, hein.
0: Mais même vous.
2: Mais complètement, ouais.
0: Et bien, je vais vous expliquer pourquoi juste après les infos. Parce qu'il y a une vraie raison pour laquelle on a démarré un mercredi au milieu de la semaine comme des cons, au lieu qu'on démarre le mercredi 24 ou le lundi 24 ou le lundi 31. Je vais vous expliquer ça. Ah ah. On va s'écouter Tips avec Take Me Away. Il y aura aussi B.O.B. Airplanes parce que c'est une tradition. Les nouvelles personnes dans l'équipe, vous allez découvrir ça aussi. C'est une tradition, on démarre tout le temps, chaque année, ouais, par B.O.B. Airplanes. C'est dans 2-3 minutes, mais avant ça, les infos évidemment. Avec Cyril Courchet, bonjour à vous.
3: Bonjour. Et on démarre avec la météo, c'est pas trop moche au programme ce mercredi dans le ciel. Les nuages seront un petit peu plus nombreux dans le nord-ouest. Il y aura des pluies orageuses en Bretagne et dans

300 euros de plus qu'à Lyon ou à Bordeaux et c'est 400 de plus qu'à Montpellier. Dans l'actu aussi, mission accomplie. Sophie Adenau et son collègue astronaute américain ont terminé le boulot hier dans l'espace. Le changement d'une antenne de communication de la Station Spatiale Internationale. La Française n'a d'ailleurs pas manqué d'ingéniosité dans le vide spatial. Elle a utilisé une brosse à dents pour graisser des boulons. C'était une légende de la musique country aux États-Unis. La chanteuse Dolly Parton est décédée hier à 80 ans. Parmi les 3000 titres écrits durant ses 60 ans de carrière, I Will Always Love You, qui sera repris plus tard par Whitney Houston avec le succès que l'on connaît. Il y a de nombreux hommages sur les réseaux sociaux, notamment ceux de Sabrina Carpenter, de Beyoncé, de Sia ou encore de Lil Nas X. Donald Trump demande une mise en berne des drapeaux américains pendant une semaine. Dans l'actu aussi du sport, évidemment, il y a du foot ce soir. Match retour des barrages de Ligue des Champions. Ça concerne l'Olympique Lyonnais qui reçoit Fenerbahçe après avoir ramené un bon nul de Turquie la semaine dernière. Alors c'est très simple, hein, le vainqueur rejoindra le PSG, Lens et Lille dans la plus prestigieuse des compétitions européennes. Le coup d'envoi de ce match, c'est à 21h près de Lyon à Décines dans un stade qui sera plein à craquer. Le sport, c'est aussi le tennis et c'est déjà fini pour Moïse Kouamé à New York. Le jeune français n'a pas passé le premier tour des qualifications de l'US Open et Kristina Mladenovic non plus. Ça continue en revanche pour Hugo Gaston et Arthur Géa. Aujourd'hui, il y a notamment le deuxième tour de Clara Burel et de Kyrian Jacquet. La compétition rap est de retour sur Netflix. C'est Nouvelle École saison 5 avec SDM, Théodora et Oli dans le jury pour dénicher les meilleurs talents. Les trois premiers épisodes sont mis en ligne aujourd'hui. Et puis ce sera lundi prochain, le show à guichet fermé de Léna Situation à l'Accor Arena de Paris. Pas de panique pour ceux qui n'ont pas eu leur place, ce sera retransmis sur France 2 le samedi 12 septembre. Dans ce spectacle intitulé « Celui où ils se disent au revoir », l'influenceuse célébrera les 10 ans des vlogs d'août. Il est 6h03 sur Énergie, très bon début de journée. On est mercredi le 26 août, c'est parti pour Manu sur Énergie, c'est jusqu'à 10h. Belle journée.

0: On a un petit peu pimpé le générique.
1: C'est stylé, bien.
0: Ah, c'est pas mal avec une petite voix au début là.
1: C'est très sympa, ouais.
0: Ouais, bah c'est des gens qu'on a mis en studio, on les a pas nourris, au bout d'un moment, faut... on a enregistré et voilà, ça nous fait un nouveau générique.
2: Magnifique.
0: C'est parti pour une nouvelle saison, les mercredis, c'est le 26 août 2026, 16e saison. C'est Manu sur Énergie et je suis pas seul. Elle est de retour, elle est brillante, elle est pimpante, elle est fraîche, elle est bronzée.
1: Oui.
0: Alors t'as ça, franchement.
1: Et là tu peux pas me faire plus un beau compliment.
0: Il y a un truc qui est sûr, c'est que pendant ces vacances, t'as pas bossé.
1: Non. Ça c'est sûr.
0: Lorenzo est de retour avec moi.
1: Oui.
0: Et puis vous allez faire connaissance avec des nouvelles personnes qui nous rejoignent dans l'équipe. Si vous avez regardé sur nos réseaux sociaux, vous savez qui c'est. Il y a Marion d'abord.
3: Oui, bonjour Manu.
0: Qui va être là tous les matins avec nous. Et il y a Jeff aussi.
2: Salut Manu, salut les amis.
0: Et ben bonjour à toi.
2: Oui, j'ai tendance à monter en fin de phrase.
1: Je vous dis tout de suite.
0: Il y a pas de problème, Jeff. T'es à la fête foraine.
2: Merci.
0: Il n'y a pas de, de soucis. Tu sais quoi, j'ai envie d'aller faire un tour là. Tu m'as donné envie.
2: Ou vendeur en boulangerie. Qu'est-ce que je vous mets avec ça?
0: Ça marche aussi. On est là tous les quatre avec vous pour démarrer vos journées à partir d'aujourd'hui. C'est parti jusqu'à 10h. On va s'écouter B.O.B. Airplane. C'est une tradition dans l'émission. Tous les jours, tous les ans, on démarre avec ce titre et on termine avec ce titre pour une raison toute con, si je vous la donne. C'est que quand je suis venu sur Énergie, donc il y a 16 ans, quand j'ai décidé de venir sur Énergie, que j'ai dit oui, eh ben, ils mettaient ça à la radio. Et donc, sur Énergie, hein.
1: Oui.
0: Et j'ai dit, putain, j'aime bien ce titre. Et donc, c'est devenu ma...
1: Ton rituel.
0: C'est le petit rituel chaque année.
3: Ton petit porte-bonheur.
0: Exactement. Pour l'instant, ça va pas trop mal. Le jour où je serai viré, j'ai dit, ne partez pas si bonheur que ça. C'est con. On va l'écouter dans 3 minutes. Si vous avez envie de nous rejoindre, comme chaque jour, vous allez pouvoir nous appeler au 0 870 42 48. C'est toujours gratuit. Si vous avez envie d'être le premier appel du jour, je vais vous prendre au téléphone dans 2 minutes. Avant ça, on est mercredi aujourd'hui.
1: Oui.
0: C'est le 26 août et tout le monde se demande mais pourquoi on démarre à mercredi et pourquoi on démarre pas à lundi. Eh bien, il y a une raison. À la fin de la saison dernière, quand on est parti, j'avais dit rendez-vous, Lorenza.
1: Le
0: 31 août.
1: Oui.
0: Ça se passe. Quelques jours après, genre 3 semaines après, je suis en vacances, mais je suis pas encore parti.
1: Ouais.
0: Coup de fil de Morgan.
1: Le boss.
0: Le boss.
3: Oula.
0: Ouais.
2: Ouais.
0: Et il me dit, écoute, ce serait bien que tu démarres le 24. Je dis, pourquoi démarrer le 24? En plus, on l'a dit qu'on revenait le 31. Parce que comme ça, c'est une semaine pour se mettre dedans, puis c'est bien, on reprend les habitudes, tout ça. Je fais, franchement, c'est une semaine de vacances. Moi, dans ma tête, je reviens le 31.
2: Ouais, non, mais dur, je comprends. Dur.
0: Ouais, je commence à négocier. Quoi. Je dis, non, franchement, c'est j'ai pas trop envie. Le 31, je serai là, je serai à donf, hein, mais le 24, non, ça fait

0: décale, puis on vient une semaine avant pour préparer, donc ça veut dire qu'on viendrait vraiment une... Ce serait un peu compliqué, puis tout le monde vient pour le 31, donc... Il dit non, ce serait bien et tout. Il insiste un peu. Je lui dis ok, bouge pas. J'étais chez moi, j'ai pris un moto, je suis arrivé ici, je suis rentré dans son bureau avec un dé. Un dé à 6 faces.
1: C'est pas vrai.
0: Je lui ai dit écoute, c'est le sort qui va décider du jour où on va rentrer.
1: Non, mais non, je te crois pas, mais c'est pas possible.
0: J'avais, six... J'avais le dé, je lui ai dit le 1, c'est le 24.
1: Ouais.
0: Le 2, c'est le mardi 25, etc. Ouais. Donc lundi, mardi, mercredi, jeudi, vendredi ou le lundi. Si c'est un 6, c'est le lundi 31. Et il m'a dit ok. J'ai lancé le dé, c'est tombé sur un 3, on démarre le mercredi.
1: Non, c'est énorme. Donc nos rentrées dépendent de ton dé, quoi. C'est.
0: Voilà.
1: C'est top.
0: Vous savez maintenant pourquoi on rentre à mercredi.
2: Tout s'explique.
0: Océane est notre premier appel du jour et c'est la première à venir avec nous cette saison. Bonjour Océane.
3: Bonjour Manu, salut l'équipe.
0: Sois la bienvenue, t'es notre premier appel du jour. Tu nous appelles d'où?
3: Je vous appelle de Jonzac en Charente-Maritime.
0: D'accord, il est 6h07, t'es déjà debout parce que tu travailles ou t'es encore en vacances et que ça te faisait plaisir de te lever très tôt?
3: Non, là je me prépare pour aller travailler.
0: Qu'est-ce que tu fais?
3: Je suis chauffeur poids lourd.
0: Waouh, c'est rare les femmes chauffeurs
4: poids
0: lourd.
4: Ouais, grave.
0: Non mais c'est
3: ouais.
0: Vrai.
3: Oui.
0: En général, franchement, quand tu vois un camion, tu vois quelqu'un qui en descend. D'abord, t'as le gros ventre et ensuite t'as le bonnet derrière.
4: Exactement. Ouais.
1: Ils vont être ravis.
2: Est-ce que comme moi qui oublie tout le temps, tu oublies parfois où tu as garé ton camion?
0: Ça c'est con.
1: Ça peut arriver. C'est quand même gros.
0: L'avantage du camion, c'est que si tu te gares mal, c'est compliqué pour t'emmener en fourrière. Océane, tu vas partir où aujourd'hui?
3: Je sais pas trop encore. Je sais pas trop, je crois, du côté de Bordeaux en Gironde.
0: Oui, t'es très
4: bien cool.
0: Oui, elle fait au hasard. En fait, elle livre n'importe qui, n'importe quand, de n'importe quoi. Océane, je vais t'offrir le t-shirt Manu sur Énergie pour te remercier de nous avoir appelé ce matin.
3: Ah, trop bien, merci beaucoup.
0: Je t'embrasse fort, très belle journée à toi dans ton camion.
3: Merci à vous aussi.
0: Gros bisous, il est 6h08. Biobier Plane, c'est notre rituel pour démarrer cette nouvelle saison. Juste après, il y a les sondages du matin, les premiers de la saison aussi qui arrivent. Bienvenue.

0: 6h11, putain, on a fait une super émission.
1: Déjà,
2: ça passe vite.
0: Je suis crevé, mais waouh. Cette idée de faire 9 minutes d'émission chaque jour, c'est génial.
1: Ouais, c'est efficace.
0: Il est 6h11, on est de retour. C'est Manu sur Énergie, on va écouter Tibbs avec Take Me Away. Et puis c'est parti, ils sont de retour, voici les sondages du matin. Tout le monde se concentre, Marion, Jeff, Lorenza, premier sondage. Pendant l'été, cette phrase est celle que les parents répètent le plus souvent à leurs enfants. Oh. Marion, t'as un enfant de 2 ans et demi.
2: Oui, ne cours pas autour de la piscine.
0: Non, c'est pas ça.
2: Ah.
0: Non, il n'y a pas de piscine là-dedans.
3: Okay. Bois de l'eau.
0: Bois de l'eau, il y a un... non, il n'y a pas d'emport.
2: Ah, ok.
0: Non.
1: Attends 2 heures avant de te baigner, tu viens de manger.
0: Eh ben, c'est ça.
1: Je refais ma mère, c'est pour ça.
2: Mets un chapeau.
0: C'est pas mets un chapeau, mais c'est mets quelque chose.
3: Donc c'est un vêtement qu'on met sur lui ou pas?
0: Non, c'est pas un vêtement.
2: Ah, la crème solaire.
0: Oui, pendant l'été, c'est la phrase que les parents sortent le plus à leurs enfants, mets de la crème solaire. Ma femme, elle me le dit, moi.
1: Ouais, tu la mets pas toi-même?
0: C'est... j'oublie, en fait.
1: Ah oui.
0: Oui, j'oublie beaucoup de choses.
3: Toutes les 2 heures. Hein.
0: Toutes les 2 heures?
3: Oui.
0: Ouais. Bon.
3: Ah ben bien sûr.
1: Ah non, je crois que c'était une fois en début des vacances, moi.
3: Ah ben non.
0: Et puis une fois en octobre.
1: Voilà, au cas où pour le ski, mais voilà, c'est tout, quoi.
0: Faut mettre toutes les 2 heures?
3: Oui.
0: C'est beaucoup toutes les 2 heures.
3: Bah c'est important pour ta peau, quoi.
0: Bof.
3: Qu'est-ce que tu t'en fous?
0: J'ai une peau de merde, tu sais, avec l'acné que j'ai eu quand j'étais ado, moi, tu sais.
3: Mais ça se voit pas.
0: Non, mais moi, ma crème solaire, c'est du Roaccutane. Hein, bon, mettez de la crème solaire, c'est important.
3: Oui.
0: 33% des hommes célibataires sont persuadés de l'être parce qu'ils n'ont pas ce détail physique.
3: Oui.
0: D'après eux, ils n'ont pas ce détail physique, c'est lequel?
1: Ils sont pas assez grands.
0: C'est pas ça, Marion.
2: Ils n'ont pas de cheveux.
0: C'est non, c'est quelque chose qu'ils n'ont pas.
2: Oui.
0: Ah oui, des cheveux de
2: oui.
0: Excuse-moi. Moi-même, je m'écoute pas.
3: Lorenza. C'est sur une partie du corps spécifique.
0: Exactement. 33% des hommes célibataires sont persuadés qu'ils sont célibataires parce qu'ils n'ont pas ce détail physique.
1: Ils n'ont pas des fesses rebondies.
0: C'est pas ça.
3: C'est des muscles.
0: Eh ben, c'est les bras musclés.
3: Ah oui.
1: Oh, ça sert à rien.
3: C'est... Ah non.
0: Alors, je peux pas te dire, j'en ai pas.
1: Ah, moi, je m'ai servi, tu vois.
0: Je sais pas à quoi ça sert des bras musclés. Mais apparemment, enfin, ils pensent que c'est à cause de ça. Après, vous nous dites toujours que vous, c'est pas important, mais je sais pas.
2: Mais bah, non, c'est pas important du tout. Les bras, j'ai jamais regardé les bras en premier, moi. Non.
3: Moi, oui.
0: Ah,
3: j'ai eu un petit trip sur les avant-bras, genre.
0: C'est vrai.
3: Oui, c'est la partie que je regarde.
0: Elle fantasme sur Popeye, elle.
3: Non, mais... Et Monsieur Propre.
0: Dernier sondage du matin. Près d'une personne sur 5 avoue avoir déjà fait ça dans un ascenseur. Qu'est-ce qu'elle a fait dans un ascenseur, Jeff?
1: Se décrotter le nez quand t'es tout seul?
0: Ah non.
1: Ah, tu fais pas dans l'ascenseur, toi?
0: Si, mais pas besoin d'être tout seul. Marion.
2: Appuyer sur tous les boutons pour faire chier les autres.
0: Oh, c'est tellement beau, ça.
2: C'est génial,
0: ça. C'est drôle. Mais je le fais pas quand je suis seul, je le fais avec des gens, je leur dis. Et quand, par exemple, je vais au 3e et que la personne va au 12e. Et je vous souhaite une bonne journée. 5, 6, 7, 8, 9, 10, 11. Lorenza.
3: C'est coquin?
0: Non, pas du tout. Près d'une personne sur 5 avoue avoir déjà fait ça dans un ascenseur.
1: Ne pas retenir la porte quand tu vois quelqu'un arriver, que t'es déjà dedans, tu sais.
0: Bien vu,
1: ça, c'est pas bien.
0: Non, c'est pas bien, mais on le fait tous, mais c'est pas ça. C'était plus simple que ça, c'était parler seul.
1: Ah bon?
0: Ouais, voilà.
2: Ah ouais.
0: Une personne sur 5 avoue parler seul dans
2: un ascenseur. Devant le miroir, peut-être.
0: C'est,
1: ah oui.
0: Oui, ou devant le bouton. Alors, comment tu vas, bouton?
3: La tristesse.
0: J'ai l'impression que t'es pas droit aujourd'hui. Peut-être pour t'encourager, ouais, devant
2: te
0: le miroir.
2: Motiver, oui, bien
0: exactement.
2: Sûr.
0: 6h15, on revient tout de suite avec Tibbs et Take Me Away. On est de retour, saison 16, c'est Manu sur Énergie, à tout de suite.
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1: C'est nous, il est 6h18, on est bien, on est de retour avec vous, on a passé tous un très bon été. J'ai une question très simple, quels ont été les meilleurs moments de votre été? Appelez-nous, 0 870 42 48. Et oui, cette saison, je vais pas me faire chier au niveau des sujets.
2: Ah oui.
3: C'est bien.
1: Parce que demain, je vous demanderai quel a été votre meilleur moment du mercredi.
2: Parfait.
1: Qu'est-ce qui a marqué vraiment votre été? Moi, j'ai un pur moment.
3: Ah bon?
1: Ah ouais, j'ai un vrai truc. Je peux cocher en fait un truc dans ma vie. J'ai okay. fait ça. Il m'est arrivé ça.
3: Mais c'est quoi?
1: Ça s'est passé. Bah, ça avait. Attends.
2: Ouais, t'as l'air d'être fier.
1: Ouais, honnêtement.
2: Ouais, t'es.
1: Bah, je pense que ça vous est pas arrivé.
2: Ok. Ah bon?
1: Donc, on est peu à qui c'est arrivé. J'ai coché ça.
2: C'est bon, un club.
1: Je vous dis ça dans 3 minutes, juste après Tips et Take Me Away. Et vous nous appelez au 0 870 42 48. Quel a été le moment qui a marqué votre été? Bienvenue sur Énergie.
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0: 6h22. Merci d'être là, on est de retour, c'est la 16e saison, c'est Manu sur Énergie, on est avec vous, il y a des gens qui nous ont rejoints dans l'équipe, il y a Marion qui est là.
1: Bonjour.
0: Il y a Jeff qui est là.
2: Bonjour.
0: Lorenza est toujours là.
3: Salut, salut.
0: Et moi je suis toujours là, et vous êtes là aussi, comme chaque matin vous nous appelez pour venir avec nous, 0 870 42 48, on est de retour de vacances, on parle de notre été. Quel a été le moment, si vous devez prendre un moment, qui a marqué votre été? Moi je vous ai dit juste avant Tibbs, que j'ai vécu un truc un peu improbable.
3: Oui, on a envie de savoir.
0: Bah, je vais le partager avec vous.
2: Ouais.
0: J'ai fait du tennis, parce que je fais du tennis.
3: Oui.
0: Sur le court d'à côté, il y avait quelqu'un d'improbable qui joue au tennis aussi.
1: Ah, une star ?
0: C'est plus qu'une star.
2: Un champion de tennis ?
0: Non, c'est pas un champion de tennis.
3: Un chanteur ?
0: C'est pas un chanteur.
2: Quelqu'un qu'on ne s'attend pas à voir jouer au tennis ?
0: Alors moi, j'étais surpris.
2: Ah bon ?
0: Il jouait pas si mal que ça.
1: Bah, c'est qui, un animateur ?
0: C'est pas un animateur.
3: C'est un enfant ?
0: Non,
2: français.
0: Il est français.
2: D'accord.
3: Un acteur.
0: Il jouait sur le court de tennis à côté du mien.
1: Un politicien.
0: Oui.
1: Oh, le président.
0: Lequel?
3: Hollande.
0: Non.
1: Sarko.
3: Non.
1: Arrête.
0: C'est pas dingue.
2: Mais non.
0: Et l'histoire est drôle parce que on arrive pour prendre notre cours. Il nous dit ok, c'est le cours numéro 2. Et puis il dit, vous jouez après le président. Et on pense tous que c'est le président du club.
3: Bah oui.
0: Tu vois, genre, ah ouais, le président du club, ah, d'accord, trop ok. Bien. On arrive. Mais putain, c'est pas le président du club. C'est le président.
2: Mais
3: c'est
2: non.
3: Une folie. Mais tu viens parler?
0: C'est. Mais en fait, mais t'as envie de lui parler.
3: Bah oui.
0: Envie de dire un truc, tu vois. Donc déjà, tu le regardes comme ça, t'es là, waouh, putain, t'as... c'est quand même le président de la président de la République, quoi. Il prenait un cours de tennis, jouait pas trop mal. Tiens, un président, en général, tu lui dis pas qu'il joue mal.
3: Hein. Ah ouais, non.
0: Et ensuite, il sort du cours, on se croise. Je lui dis, putain, faut que je lui parle, faut que je puisse cocher ça dans ma vie, quoi.
2: Bah oui.
0: Et je lui dis bonjour, il me fait bonjour. Et je vous jure que toutes les imitations du monde,
3: oui.
0: Tu sais, bonjour.
3: Oui. Bon,
0: et ben putain, c'est le même.
2: C'est lui qui fait le mieux, en fait.
0: J'ai failli enlever, genre, c'est une perruque. C'est une imitation.
3: Menteur.
0: Tu parles comme ça dans la vraie vie.
1: Il avait quelle dégaine, le short, les chaussettes remontées et tout.
0: Il était joueur de tennis.
1: Ouais, génial.
2: Ben, je vois bien, tout blanc, ça pas une tache.
0: Jambes musclées, hein.
3: Ah
0: bon,
3: ouais, ouais, ouais. Belle gambette.
0: Ouais, belle gambette, je lui ai pas dit. Vous avez des belles gambettes. Franchement, c'est un petit moment que j'ai coché dans mon été.
2: Ah, c'est énorme.
3: Trop bien.
0: Qu'est-ce que vous avez comme moment dans votre été? Si vous devez garder un, deux ou trois vraiment moments forts. Marion.
1: Moi, c'est tout simple. J'ai commencé à apprendre à nager à mon fils de 2 ans. Oh. Avec la même méthode qu'on m'apprenait quand j'étais petite. Vous savez, grenouille, fusée, avion. Là. Vous
3: oui.
1: Avez fait ça?
3: Oui.
1: Non. Grenouille, fusée, avion. Si. Bah, avec les bras.
0: Grenouille, fusée, avion, non.
2: Non,
1: ah, comment t'as appris à nager, toi?
0: Oh, bah disons que moi, j'étais assez... On m'a mis dans l'eau et on m'a dit, waouh, il a des super pouvoirs.
1: Et bah, il se débrouille très bien. Bon, alors, on lui met un gilet quand même de natation, des brassards, les flotteurs, mais il avance quand même un petit peu.
0: Alors, il faut rappeler que le fils de Marion a 21 ans. Hein, donc, oui. Il a 2 ans et demi.
1: Oui, il a 2 ans et demi.
3: C'est méga mignon.
1: Et c'est mignon.
0: Il a les flotteurs sur les bras, là.
1: Oui, bien sûr, tiens, les brassards.
0: Je me rappelle de ce truc-là, les brassards, c'était incroyable.
2: C'est horrible. À retirer, c'est horrible.
3: Ah ouais, ça faisait mal. Ça frottait.
0: À mettre, à retirer. Mmh. Et puis, quand t'es. La première fois que t'es dans l'eau, enfin, une des premières fois, je me rappelle, vraiment, t'es.
3: Bah,
0: t'es pas à l'aise,
3: con,
0: quoi.
3: Ouais, ouais, non,
1: t'es pas à l'aise du tout.
0: T'es pas à l'aise, tu dis, mais pourquoi ça flotte? Enfin, c'est pas.
1: Bah, écoute, ça l'a pas dérangé. Il avance un petit peu.
0: C'est très bien. Bravo.
1: Merci.
0: Bon moment, je préfère mon. Moi j'ai un.
1: Bah, c'est sûr, excuse-moi, j'ai pas appris à nager à Sarko.
0: J'ai rencontré J'aurais bien voulu apprendre à nager à Sarkozy, mais. Quel a été votre moment cet été? Appelez-nous. 0 870 42 48, on va vous prendre au téléphone. On va écouter Offenbach avec Fort to the Floor aussi. Et on va vous offrir du cash parce que c'est le retour du Club des Génies dans un petit quart d'heure. On vient tout de suite.
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9: On est de retour, 16e saison, c'est mercredi, on est le 26 août 2026 et on va vous offrir du cash. On va jouer au Club des Génies parce qu'il est de retour cette année. C'est dans 10 minutes et pour gagner du cash, pour jouer avec nous, ça se passe par SMS. Vous envoyez Manu par SMS au 7 10 12. On va écouter Offenbach, on va continuer à parler de notre été et tout de suite les infos. Avec Cyril Courchier, bonjour à vous.
12: Bonjour, bon réveil à tous et une nouvelle vigilance aux orages. Ça concerne l'ouest de la Charente-Maritime à l'Ille-et-Vilaine jusqu'au Loir-et-Cher. 12 départements qui basculeront en alerte orange dans la soirée et la nuit prochaine. Alors en plus des éclairs, il y aura un risque de grêle plus du vent, donc prudence. Les plus orageuses, elles sont aussi attendues en journée sur la Bretagne. Ailleurs, c'est un soleil voilé au programme aujourd'hui. Les températures atteindront 30 degrés à Paris et Tours, 28 à Rennes, 29 à Reims, à Angers, 31 degrés à Niort. Vous aurez 32 à Chambéry, 33 à Toulouse et Perpignan. Et dans l'actu, des inégalités persistantes en France. Selon un réseau d'associations, des milliers d'enfants en situation de handicap ne bénéficieront pas d'un accompagnement adapté cette année encore. Il faut en moyenne 3 ans d'attente pour y arriver et parfois plus. À l'école, seul un quart des enfants accompagnés sont scolarisés correctement, c'est-à-dire plus de 12 heures par semaine. C'est toujours à Paris qu'étudier coûte le plus cher. Selon le syndicat UNEF, un étudiant doit débourser en moyenne 1600 euros par mois dans la capitale pour se loger, se déplacer, manger aussi. C'est plutôt environ 1300 euros à Lyon, à Bordeaux ou à Marseille, 1200 à Toulon, Nantes ou Rennes. Sans surprise, le coût de la vie étudiante est globalement en hausse en France, principalement à cause de l'augmentation des loyers et du tarif des transports. Sébastien Lecornu à Mayotte jusqu'à demain soir. Le Premier ministre se déplace dans ce département français de l'océan Indien, un an et demi après le passage du cyclone Chido. Il veut accélérer la reconstruction de l'archipel qui a pris beaucoup de retard. Il sera aussi question de la lutte contre l'immigration clandestine. Le sport olympique lyonnais, Fenerbahçe, voilà le match retour des barrages de Ligue des Champions de foot ce soir. Après le nul à l'aller, il suffit d'une victoire à domicile à l'OL pour se qualifier pour la prestigieuse Coupe d'Europe. Le coup d'envoi, c'est à 21h. 54 000 spectateurs sont attendus au Groupama Stadium pour l'occasion qui sera bien plein. Jacob Elordi dans un thriller post-apocalyptique. La star hollywoodienne est à l'affiche aujourd'hui au ciné de The Dog Stars, le nouveau film de Ridley Scott. Après une pandémie mortelle, son personnage fait partie des rares survivants aux États-Unis. Mais pour l'acteur, malgré un tableau très sombre, la situation n'est jamais désespérée.
13: C'est le message principal du film. Il faut garder espoir face aux épreuves. On doit continuer d'y croire, croire en quelque chose de meilleur, même face à une tragédie.
14: You gotta believe in something better. You gotta be sort of looking for something better than all this. You know.
13: Prenons soin les uns des autres et essayons de nous préserver. Évitons l'apocalypse, s'il vous plaît.
14: Don't go to the apocalypse. Please.
12: Une interview de Sébastien Lefloc. The Dog Stars est donc au ciné aujourd'hui aux côtés de Jacob Elordi. On retrouve aussi au casting Josh Brolin ainsi que Margaret Qualley, vue notamment dans le film The Substance. Il est 6h33 sur Énergie, c'est mercredi, c'est Manu sur Énergie. Très belle journée.

0: Il y a une femme qui attend depuis maintenant 2 mois de pouvoir jouer avec nous.
1: Ah bon ?
0: Elle s'appelle Marine, elle avait gagné au Club des Génies à la fin de la saison. Et comme quand vous gagnez, vous revenez jouer le lendemain, bah ça fait 2 mois qu'elle attend pour continuer à jouer.
2: Mais elle est en ligne depuis 2 mois.
0: Ah, elle est à l'antenne, ouais, elle attend, ça va. Vous allez participer au Club des Génies, vous aussi, pour jouer contre Marine, pour gagner 100 euros chaque jour. Et petit à petit, vous faites monter votre cagnotte. Vous pouvez gagner des milliers d'euros, peut-être. C'est le Club des Génies. Vous venez avec nous. On va jouer juste après Offenbach. Vous nous envoyez un SMS. 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On est de retour avec vous pour cette nouvelle saison, avec des nouvelles personnes dans notre équipe. Il y a Marion.
1: Et bonjour à tous.
0: Que vous allez apprendre à connaître. Il y a Jeff, que vous allez apprendre à connaître aussi. Il y a Lorenza, qu'on n'arrive toujours pas à comprendre.
1: Mais je suis bien là, ouais.
0: On est là avec vous et on parle de notre été, parce qu'on est de retour de vacances. Quel a été le moment de votre été, le moment qui vous a marqué cet été? On a Vincent au téléphone. Bonjour Vincent.
3: Salut Manu, salut l'équipe.
0: Sois le bienvenu parmi nous, Vincent.
3: Et merci.
0: Comment s'est passé ton été?
3: Bah écoute, très bien, très très bien. Et moi, ma petite anecdote de l'été, c'est que en fait, j'ai été surclassé sur un vol Paris-New York et que j'ai eu ma petite coupe de champagne gratuitement à bord.
1: Oh là là.
0: T'étais genre en éco et t'as été en business?
3: En premium.
1: C'est
0: éco premium. C'est en fait, c'est entre l'éco et business.
2: Ouais.
1: Okay.
0: Mais j'avais été surclassé une fois. C'est déjà stylé, hein. C'est-à-dire que là où tu peux pas mettre tes jambes, là t'arrives à en mettre une.
1: Donc oui, c'est quand même déjà cool. Et comment vous faites pour être surclassé? Parce que moi, ça m'arrive jamais. Hein. Moi non plus.
0: Alors, ça m'est arrivé une fois, moi.
1: C'est la chance.
0: En fait, ils viennent te voir et disent monsieur, il y a une place de disponible. Moi, ça avait été ça.
1: Oh là là.
2: C'est ouf, ça.
0: Ouais,
2: j'étais que sous-classé, moi. Pas dans la soute.
0: Jeff, il est en business, il part en soute. Et ben, t'en as bien profité, Vincent?
3: Ah, carrément. Et j'ai effectivement eu assez de place pour mettre mes jambes.
0: Et ça, c'est incroyable.
1: Bonheur.
0: C'est alors vraiment, l'avion, j'ai l'impression que plus ça va, plus ils rétrécissent tout.
2: Mais c'est vrai, je pense.
0: C'est impressionnant.
2: Ils veulent mettre de plus en plus de gens pour du pognon, quoi.
0: Jeff, vous allez apprendre à le connaître. Ouais, c'est pas le dernier pour des noms.
2: Moi, je déteste ça.
0: Et puis attention, ils balancent des trucs, on s'y attend pas.
2: Le prix que ça coûte et ce qu'ils nous envoient dans le ciel.
0: Dans 2 minutes, il va nous dire mais ça, c'est la Macronie. Vincent, merci beaucoup de nous avoir appelé.
3: Bonne journée.
0: Très belle journée à toi. Il y a Marion qui est là aussi au téléphone. Bonjour Marion.
4: Et bonjour toute l'équipe.
0: Et bonjour à toi.
4: Et bonjour. Bon, moi, mon anecdote, c'est un petit peu moins rêvé qu'un Paris-New York, parce que moi, c'est le jour où j'ai utilisé pour la première fois, vous savez, c'est les lampes anti-moustiques, là. J'en avais jamais utilisé avant, et franchement...
0: C'est quoi ?
1: Ah si, j'en ai une.
4: Bah, en fait, ouais, c'est les lampes qu'on branche avec des petits rayons UV. Ça coûte un petit peu cher, hein, quand même, 70 euros, je l'ai payé, ma petite lampe, mais j'ai pas été piquée.
0: Mais c'est quoi, ça fait une lumière... En
1: fait, ça ressemble à un grille-pain, ça fait une lumière très vive, et dès que le moustique il se fait attraper, ça fait zzz, il est électrifié, en fait, c'est très satisfaisant.
0: Ah, je vois le bruit. En fait, je suis partagé, je vois ce truc-là.
1: Ça me fait mal au cœur, moi.
0: C'est qu'en fait, je suis partagé dans le côté... C'est satisfaisant et le côté putain le pauvre moustique.
1: Oui. Bah, arrêtez vos conneries, c'est des moustiques.
0: Bah oui, c'est des
1: non,
0: moustiques.
1: Non, je les déteste, mais je sais pas, le fait qu'ils se fassent griller, ça me fait un truc. Bah, tu les écrases de toute façon, c'est pareil. Hein,
4: oui, c'est vrai, c'est pas mieux.
0: Oui, mais il y a un combat quand tu balances une tongue, tu vois.
2: Ouais, c'est ça, ouais.
0: Là, c'est un peu quand même, c'est t'envoies l'armée quoi contre le pauvre moustique.
1: Bah, ça marche très bien.
0: Oui, apparemment. Merci Marion de nous avoir appelé.
4: Avec plaisir, bonne rentrée à vous.
0: Merci et toi aussi, on te souhaite une belle saison. Il est 6h37, on joue ensemble au Club des Génies. Dans 2 minutes, vous envoyez Manu par SMS au 7-10-12 pour jouer avec nous. C'est juste après Offenbach, Fort to the Floor. Bon réveil sur Énergie. Fort.

0: Offenbach sur Énergie. Vous voulez une histoire qui sert à rien sur Offenbach?
1: Oui.
0: Quand j'ai pris le train, ils étaient dans le même train que moi.
2: Ah, bah t'en as vu du monde cet été, toi.
0: Et alors?
1: Bah, il y a eu un truc, il y a.
0: Absolument rien.
1: Ah, attends.
0: Non, j'ai annoncé une histoire qui sert à rien sur Offenbach. On va écouter Katy Perry. Vous voulez une histoire qui sert à rien sur Katy Perry?
2: Oui. Ouais.
0: Alors là, non. j'ai pas. Katy Perry, ça arrive pour vous dans 3 minutes. Et c'est le retour, les amis, du Club des Génies. Et elle attend depuis la fin de la saison dernière. On va retrouver Marine. Bonjour Marine.
3: Bonjour Manu, bonjour l'équipe et bienvenue à Jeff et Marion.
2: Merci.
0: Merci beaucoup. Marine, elle est là, elle attend depuis 2 mois. Parce qu'au Club des Génies, quand tu gagnes, tu reviens le lendemain.
2: Oui.
0: Sauf que le dernier jour de l'émission est pas de lendemain.
3: C'est 2 mois après.
0: Et ben voilà. Mais 2 mois après, t'arrives Marine.
2: Eh oui, t'es là.
0: T'as gagné 100 euros et tu vas tenter d'en gagner 100 euros supplémentaires aujourd'hui et peut-être de continuer. En face de toi, il est frais, il y a Chris qui arrive. Bonjour Chris.
4: Ouais, bonjour l'équipe, bonjour Marine.
3: Bonjour Chris.
0: Bonjour. Marine. Oh, c'est beau, c'est bonjour. C'est ce qu'on appelle l'esprit olympique.
2: Oui, c'est fair play.
0: Bien sûr. Avant de s'écraser.
1: Voilà.
0: Chris et Marine, j'ai 100 euros pour l'un d'entre vous. J'ai 3 questions, vous êtes 2, le gagnant ou la gagnante sera celui ou celle qui aura 2 points. À chaque question que je vais vous poser, si vous pensez avoir la réponse, vous donnez votre prénom. Vous donnez ensuite votre réponse, si elle est bonne, ça fait 1 point. Et si la réponse est fausse, c'est l'autre qui prend le point. Le premier qui atteint 2 points gagne 100 euros et revient jouer avec nous le lendemain. Tout est clair pour vous?
4: Ok.
0: C'est parti, bonne chance, on joue au Club des Génies. Voici la première question. Quel est le nom du dieu principal dans la mythologie grecque?
3: Marine,
0: je t'écoute.
3: Zeus,
0: bonne réponse. C'est le dieu des dieux, quoi. C'est,
5: ouais.
0: C'est le fédéraire.
1: C'est le boss, ouais.
0: Ouais. Marine, 1 point. Chris, pas de point. Deuxième question. Combien de cordes possède une guitare classique?
3: Marine.
1: Wow.
0: Je crois avoir entendu Chris en premier, ouais, mais dans ces cas-là... Quand c'est un peu le bordel, il faut qu'il y ait quelqu'un qui prenne la responsabilité. Et comme ce sera pas moi, c'est Florent, notre producteur.
6: La patate chaude.
0: Parce que comme ça, s'il y a une contestation, il se démerde, c'est lui.
6: Non, j'ai entendu Chris en premier.
0: Chris, quelle est ta réponse? Combien de cordes possède une guitare classique?
4: Je dirais 4.
0: Et non.
5: Dommage.
0: Et non, c'était pas 4, Chris. 4, c'est une guitare basse. Une guitare classique possède 6 cordes.
4: Ah.
0: J'ai l'impression que Chris n'a pas fait de musique au collège.
5: Non, je crois pas.
4: Ah non, j'étais persuadé que c'était 4, mais ok.
0: C'est pareil, on peut jouer avec 4 cordes aussi, hein. C'est plus facile. Chris, ça veut dire que le point va à Marine, ça veut dire que c'est Marine qui gagne avec 2 points.
1: Bravo. Oh, super.
0: Eh, t'as attendu 2 mois, mais tu les as mérités, tes 100 euros. Oh, je suis désolé, Chris, c'est beau.
4: Il n'y a pas de souci, Manu, pas de problème.
0: Chris, je vais t'offrir le mug Manu sur Énergie et tu nous rappelles quand tu veux.
4: Ok, ça roule, merci à vous, c'est gentil.
0: Ciao, belle journée à toi.
4: Salut.
0: Marine, rendez-vous demain pour gagner 100 euros supplémentaires.
3: Ça marche.
0: T'as 200 euros, quoi qu'il arrive, ils sont à toi, ces 200 euros. Et demain, et ben, bah, t'en auras peut-être 100 en plus.
1: Bah, alors, évidemment.
0: Rendez-vous demain, Marine.
3: À bientôt, à demain.
0: Gros bisous, il est 6h44, Katy Perry comme promis. Et puis juste après, on continue à parler de notre été. Quel a été le moment de votre été? 0 870 42 48. C'est Manu sur Énergie.

0: Russell. Je sais pas ce qu'il a dit. Il est 6h48 et on est de retour. C'est notre 16e saison. C'est Manu sur Énergie avec des nouvelles personnes dans l'équipe. Il y a Marion que vous allez découvrir. Il y a Jeff qui est là aussi.
1: Bonjour.
0: Lorenza est toujours là, évidemment. Gim, c'est Mauvais Joe. Il est toujours là, Mauvais Joe. C'est son été à Mauvais Joe, on est d'accord?
2: Bien sûr.
0: Il est partout, le mec. Dans deux jours, il va nous dire: je me présente à la présidentielle. Incroyable. Gim, c'est Mauvais Joe avec Vive la Monnaie. C'est dans 3-4 minutes. À 7h05, on va doubler votre salaire pour la première fois de cette nouvelle saison. Vous envoyez salaire par SMS au 7-10-12. Mais avant ça, on partage notre été. On continue à partager notre été. Vous nous appelez au 0870-42-48. Quel a été le moment qui a marqué votre été? On a Mylène qui est là. Bonjour Mylène.
3: Salut Manu, salut l'équipe.
0: Sois la bienvenue parmi nous Mylène. Qu'est-ce qui s'est passé cet été dans ta vie?
3: Eh ben moi, mon moment de l'été, ça a été, j'ai pris un bain de vin.
0: Oh oh.
2: L'alcool?
3: Non, mais
2: je sais pas, ça peut être un soin spécifique, un truc.
3: Ça s'appelle un wine spa. C'est comme un spa, sauf que l'eau est enrichie avec des jus de raisin, des pépins de raisin et un petit peu de vin. Et ça a des effets anti-âge, contre le vieillissement, etc. Oui. C'était top, génial.
4: Oui, t'as bu la tasse.
0: Oui, ça.
4: On le voit, non, le truc. Non.
0: Vous êtes alcoolique? Pas du tout. Qu'est-ce qui vous fait dire ça? Pourquoi vous êtes venu avec une paille? Je sais pas. Mais c'est quoi, le vin, ça a quel effet sur la peau?
3: C'est anti-âge.
2: Ah bon,
0: bah c'est ce qu'on t'a dit,
2: ouais,
0: quoi.
2: Ouais.
4: Oui.
3: Ça lutte contre les effets du vieillissement.
0: Ah bah voilà.
3: Ouais, ouais. Tu me diras, même si c'est pas vrai, on peut toujours y croire. Hein.
0: Ouais, ouais, parce que moi, de mon expérience personnelle, ça fonctionne pas. Hein. Non, pas de. Et écoute, c'était ton expérience de l'été. Merci beaucoup de nous avoir appelés.
3: Mais je vous en prie.
0: Très belle journée à toi. Qu'est-ce qui s'est passé dans votre été, Jeff? T'as pas un moment fort de ton été?
5: Un moment qui a duré un peu, qui a duré 15 jours, j'ai réussi à rester seul. Totalement seul pendant 15 jours à Paris et pouvoir visiter enfin cette ville comme un touriste. J'ai fait musée Grévin, bateau mouche, les musées, tout.
2: Ah, c'est cool!
5: Ouais, j'avais jamais fait en 30 ans.
0: Est-ce que tu l'as fait en chaussettes claquettes avec un accent allemand?
5: Ouais, en Birkenstock, voilà, avec le sac à dos, tu vois, et puis le pantalon à poche.
0: Non, mais c'est pas con ça, hein.
5: Ouais, ben, c'était génial.
0: On se rend pas compte de la ville dans laquelle on vit.
2: Oui.
0: Évidemment. Quelle que soit la ville.
5: C'est sous nos yeux. Bien, là.
0: Tu sais quoi le problème? C'est qu'on est là sur nos. Les jeunes aujourd'hui, ils ont leur téléphone, et là, ils regardent leur téléphone comme ça, au lieu de regarder vers le ciel.
5: Voilà, il est là le bonheur, sous ton nez.
0: Bien sûr, vous aussi, faites-vous chier.
5: C'est génial.
0: Bien sûr. Victoria avec nous, bonjour Victoria.
6: Bonjour Manu, bonjour l'équipe.
0: Bienvenue sur Énergie. Victoria, qu'est-ce qui s'est passé dans ton été?
6: Moi, j'avoue que le moment de mon été, ça a été quand j'ai acheté la clim pendant la première canicule. Ouais.
0: Bah déjà, tu as eu de la chance d'en trouver une.
2: Ah oui?
6: Oui, ça a été le grand moment d'en trouver une. Mais en plus, le bonheur total, parce que j'avoue qu'on habite sous les toits avec mon homme.
0: Ah oui?
6: Donc
0: oui.
6: On a sauvé l'été, nous.
0: Ça, bah, toi, oui.
2: Oui.
6: Voilà. C'était moi, oui.
0: La guerre pour trouver des climatiseurs cet été.
2: Hein. Les ventilos aussi, pareil. Hein.
4: Mm. Mais moi, je vais faire ma rabat-joie, mais j'aime pas la clim. En plus, ça fait du bruit comme pas possible la nuit. Tu peux pas dormir avec la clim.
0: Tu sais quoi? C'est comme à la cantine, ceux qui aimaient pas les frites, je te prends la tienne. Pas de problème. Je te prends ta clim et tes frites. Belle journée à toi, Victoria. Merci beaucoup de nous avoir appelés.
6: Merci. Belle journée.
0: Gros bisous. Il est 6h52 pour continuer encore un petit peu. Qu'est-ce que vous avez fait cet été? Qu'est-ce qui vous a marqué cet été? Quel a été votre moment cet été? 0 870 42 48, vous nous appelez. Il est 6h52, on va doubler votre salaire tout à l'heure à 7h05. Vous envoyez salaire par SMS au 7 10 12. Et tout de suite c'est Gims et Mauvais Joe. C'est son été à lui, Mauvais Joe. C'est Énergie.

0: Il est 6h55, ça fait déjà une heure.
1: Ça passe vite.
0: Et le temps passe à une vitesse quand on s'amuse, je vous le dis, c'est comme les anniversaires quand on est petit, c'est à la fin qu'on se dit oh putain, j'ai encore envie de rester, et là c'est nos parents qui viennent nous chercher, c'est pareil. On est avec vous jusqu'à 10h, on est le retour de vacances, c'est Manu sur Énergie, on va écouter Farouko. Il y aura aussi Adèle Castillon, c'est un peu le, j'ai l'impression que c'est le titre un peu chouchou de tout le monde.
1: Ouais. Oui.
0: Ça arrive dans la demi-heure, et puis à 7h05, dans 10 minutes, puis on double votre salaire. Vous envoyez salaire par SMS au 7 10 12. A tout de suite.
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6: 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On est de retour de vacances.

0: Et vous allez peut-être être la première personne qu'on va appeler cette saison pour doubler votre salaire. Vous envoyez salaire par SMS au 7-10-12. Ça se passe dans 5 minutes. On va écouter Farouko. Il y aura aussi Adèle Castillon. C'est un petit peu la chanson chouchou. Chanson chouchou.
1: Chouchou.
0: Chouchou. C'est un peu la chanson chouchou de tout le monde, j'ai l'impression.
1: Je l'adore.
0: Ça arrive dans la demi-heure. Tout de suite, les infos. Et les infos, c'est avec Cyril Courchier. Bonjour à vous.
2: Bonjour, bonjour à tous et bon réveil. Encore une fois, attention aux orages. D'abord sur la Bretagne et la façade atlantique dans l'après-midi. Dans la soirée, 12 départements de l'Ouest basculeront en alerte orange, de la Sarthe à la Charente. Météo France craint un épisode orageux potentiellement violent avec de la pluie, de la grêle et surtout du vent fort. Ailleurs en France, le soleil sera voilé ce mercredi. Et puis il va faire un petit peu lourd, hein. 30 degrés au maximum à Paris, à Mulhouse, 31 à Lyon.

accompli pour la Française qui effectuait sa deuxième sortie dans le vide spatial. L'Empire State Building à New York illuminé en rose. Hommage à Dolly Parton, la légende américaine de la musique country décédée hier à l'âge de 80 ans. Il y a aussi Sabrina Carpenter, Beyoncé, Taylor Swift ou encore Lil Nas X qui expriment leur tristesse. Dans les 3000 titres de l'immense carrière de Dolly Parton, on peut citer par exemple I Will Always Love You. Ça deviendra un hit planétaire, on s'en souvient, avec la reprise de Whitney Houston. Le sport, 54 000 spectateurs. Le match OL Fener Fenerbahçe va se jouer à guichet fermé aujourd'hui à partir de 21h près de Lyon pour les barrages retour de Ligue des Champions de football. Alors l'enjeu est simple, après le nul à l'aller en Turquie, eh bien le vainqueur ce soir rejoindra la plus prestigieuse des compétitions européennes avec le PSG, Lens et Lille. Ça se passe aux portes de Paris, le festival Rock en scène débute aujourd'hui, c'est au domaine national de Saint-Cloud. Mickey est notamment programmé cet après-midi sur la grande scène, il y aura Somber ce soir, demain Lord et puis surtout The Cure en clôture. Dimanche. Au total, 180 000 festivaliers sont attendus pendant 5 jours. Avant la sortie en fin d'année d'Avengers Doomsday, il faut se replonger dans le précédent épisode Endgame qui date de 2019. Il va ressortir pendant 2 semaines au ciné dès le 23 septembre dans une version un petit peu plus longue intitulée Extended encore en français. Une nouvelle bande-annonce est sortie hier. Il y aura 4 minutes de film supplémentaires. On découvrira alors des images exclusives du prochain rassemblement des Avengers. Et puis, ils jouent leur propre rôle, Matthew McConaughey et Woody Harrelson. Nelson se retrouve dans la série Brothers, disponible sur Apple TV à partir du 23 septembre. Une première bande-annonce vient tout juste de sortir. Il est 7h03 sur Énergie. Bon début de journée, on est mercredi, c'est le 26 août. Et c'est Manu sur Énergie qui fait sa rentrée aujourd'hui. Belle journée!

0: Eh ben on est là, il est 7h04 après une bonne petite partie de pétanque et du rosé. Plein de trucs, on est de retour. Excusez-moi, je suis encore dans l'été. Rien foutu pendant 2 mois, très honnêtement.
1: Ça fait du bien.
0: Ah ouais.
1: Ouais, de ouf.
0: Ah, oh, ça faisait. On se sent coupable au début quand on part. Parce que t'es tellement dans le côté. Non, pas toi, mais. Non, mais c'est les trucs que les gens qui bossent.
2: Quand ils travaillent. Ouais,
0: ok. Et après, plus du tout, en revanche. Après, t'es bien, et t'as envie que ça continue, mais j'étais content de rentrer.
2: Ah oui.
0: Je sais que mes vacances se sont bien passées quand, au bout d'un moment, je fais. J'ai envie de rentrer.
1: Ouais. Ah, c'est bon.
0: J'ai envie de retrouver la radio. Et on est avec vous pour une nouvelle saison. Lorenza est de retour, évidemment. Coucou. Et puis, il y a 2 nouvelles personnes dans l'équipe. Il y a Marion qui est là.
3: Oui, coucou.
0: Il y a Jeff qui est là aussi.
1: Bonjour à tous.
0: Si vous les connaissez, tant mieux. Si vous les connaissez pas, tant pis. Vous allez apprendre à les connaître. Ils sont là avec nous. On est là tous les 4 désormais, tous les matins, pour démarrer la journée avec vous, pour lancer la journée. Et vous venez avec nous, évidemment, le même numéro que d'habitude. C'est le 0870 42 48. Vous pouvez aussi nous envoyer des messages vocaux. Ça marche toujours. On a une application. Ouais, parce qu'on a une application, nous, faut le savoir.
1: Ah, c'est classe.
0: Ouais, on se défend. C'est l'application Manu sur Énergie. Et elle vous permet de nous envoyer des messages vocaux aussi, si vous en avez envie. Parce que je sais que maintenant, on a un peu la flemme d'appeler. C'est un peu compliqué. Le standard est souvent occupé. Exactement. Vous pouvez nous envoyer des messages vocaux. On va s'en écouter quelques-uns tout à l'heure. C'est sur l'application Manu sur Énergie. Il y a Farouko qui arrive, Adèle Castillon. On va doubler votre salaire. Mais avant ça, une petite minute quand même pour parler de la Française Sophie Adno. Je sais pas si vous avez vu les images.
3: L'astronaute, bien sûr.
0: Exactement. Elle est à bord de la Station Spatiale Internationale. Et hier, pour la deuxième fois en peu de temps, elle est sortie dans l'espace pour finir d'installer une antenne de communication.
3: C'est la première femme à le faire dans l'histoire.
2: Trop la classe. J'aurais trop peur.
0: Ah, pff, et moi, hier, je devais sortir mes poubelles, j'ai pas fait. Donc, t'imagines. On est à des milliers d'années-lumière de sa vie, quoi, là-bas. Bravo, elle. 7h06, on double votre salaire.
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0: Tous les jours, 2 fois par jour, on vous appelle en direct pour doubler votre salaire. Ça, c'était avant. Parce que maintenant, ce sera plus qu'une fois. Et là, vous dites, et pourquoi plus qu'une fois? Qu'est-ce qu'il va se passer? Parce qu'il y a un nouveau rendez-vous à 8h.
1: Oh.
0: Et c'est pas pour économiser de l'argent. On va en dépenser peut-être même plus.
2: Bah oui. C'est clair.
0: On vous expliquera ça tout à l'heure. Il y a un nouveau jeu qui arrive qui va beaucoup vous plaire. Ce sera à 8h05. Mais pour l'heure, c'est parti. Attention, on double votre salaire. Vous envoyez salaire par SMS au 7-10-12 pour que ça vous arrive. Le premier de cette saison, c'est maintenant. Avant d'écouter Farouko, le téléphone sonne, c'est peut-être le
5: vôtre. Oui, allô ?
0: Allô, bonjour, c'est Roxane de Trélazé dans le Maine-et-Loire.
5: Oui.
0: Roxane, quel est le seul animateur radio qui double ton salaire ?
5: C'est Manu sur Énergie !
0: C'est gagné !
2: Allez !
0: Eh ben voilà, Roxane, c'est fait !
5: Merci beaucoup, bonjour à toute l'équipe.

0: Et bonjour à toi, et bravo à toi, et sois la bienvenue. Merci. C'est notre premier salaire doublé de la saison, Roxane. Tu touches 1784 euros chaque mois, fois 2, ça va faire 3568 euros.
1: Eh ben merci beaucoup.
0: Eh ben on est pas mal pour démarrer la saison, pour démarrer cette nouvelle saison. T'as dépensé plein d'argent pendant les vacances ?
1: Oui, un petit peu quand même.
0: Eh ben tu vas pouvoir rembourser tout ce que t'as dépensé.
1: Oui, voilà.
0: Roxane, on t'embrasse, bravo à toi.
1: Merci beaucoup.
0: Gros bisous. Et c'est comme ça tous les matins. Demain, à la même heure, on doublera votre salaire. Vous envoyez salaire par SMS au 7-10-12. Et pas à 8h05 tout à l'heure. Parce qu'à 8h05 tout à l'heure, il y a un nouveau rendez-vous. On vous expliquera ça tout à l'heure. Farouko tout de suite. Et juste après, on a besoin de bonnes nouvelles dans ce monde qui part en couille. Et ben on en a pour vous. Bienvenue. On est de retour. C'est notre 16e saison. Comment ça se fait mieux le papy, hein?
2: Oh là là.
0: On est avec vous.

0: La trompette, ça marche toujours.
1: Ouais, non, mais c'est efficace, ouais.
0: Ça marche, c'est comme les mariachis, quoi. C'est, la trompette, ça donne le sourire. C'est quoi, c'est ce qui manque dans ce monde? Ça manque de trompette.
2: Voilà, c'est beau ce que tu dis. Faut un peu plus de
0: trompette. Ouais. Si on faisait de la trompette au lieu de se faire la guerre, est-ce que ce serait pas mieux?
1: C'est bruyant, mais mieux.
2: Lance ton programme, hein. Vas-y.
0: Ah, c'est le moment, hein, de se lancer en présidentiel, hein. Putain, votez trompette. Bon. Il est 7h11. Tout le monde aime ce titre. Adèle Castillon, était avec toi. On va l'écouter dans 3-4 minutes. On a dit qu'on allait écouter aussi vos messages, les messages vocaux que vous nous envoyez sur l'application Manu sur Énergie. Il y en a eu plein pendant l'été, on va en écouter quelques-uns. Et tout de suite, on en a besoin. Certes de la trompette, mais aussi des bonnes nouvelles. J'ai besoin de bonnes nouvelles. Le monde a besoin de bonnes nouvelles. Donnez-nous des bonnes nouvelles. Alléluia, les bonnes nouvelles. Alléluia, alléluia. Allez-y, donnez-nous des bonnes nouvelles. Marion, c'est parti.
2: Alors celle-là, elle concerne absolument tout le monde, c'est sur les câlins. Les câlins sont obligatoires pour être en bonne santé. Pas recommandé, hein, obligatoire. Et oui, parce qu'un câlin, ça déclenche la libération d'oxytocine, donc ça c'est l'hormone du bien-être. Ouais. Ça réduit le stress aussi, hein, le taux de cortisol, ça permet de baisser la tension artérielle et de renforcer l'immunité. Donc là, si vous nous écoutez à côté de quelqu'un, faites-lui un petit câlin.
0: J'ai l'impression que j'étais en magazine de la santé là.
1: Oui, c'est ça.
0: Pendant quelques secondes.
2: Mais non, mais c'est important.
0: Mais d'accord, bien sûr, il faut faire des câlins. Après, il faut demander à la personne, hein, si
3: oui,
0: tu veux
3: oui,
0: un câlin.
3: Oui, bien sûr.
2: Voilà. Tu veux un câlin, Manu?
0: C'est oui, pourquoi pas.
3: Ah bah, oh, c'est mignon.
2: Pas là, non. Et là,
0: super, tu viens de dire qu'il faut en faire. Et là tu me laisses crever comme une merde. Ah bah bravo. Lorenz a une bonne nouvelle.
3: Pour la journée des enfants à Buenos Aires en Argentine, il y a des milliers de motards qui sont déguisés en super-héros. Batman, Spider-Man. Et ils ont traversé la ville à moto pour aller dans les hôpitaux et offrir des nouveaux jouets aux enfants hospitalisés.
0: Génial. C'est pas mal,
3: c'est
0: ça.
3: C'est trop stylé.
0: Les motards ont du cœur.
3: Évidemment. Ouais.
0: Alors, je parle pas des mecs en scooter, attention.
3: Non, les motards.
1: C'est pas les mêmes.
0: Alors, je parle de motards.
3: Ouais, les vrais.
0: Ouais. Alors, Marion, je sais pas si t'es en scooter, mais on se parle pas. Non.
2: Pourquoi?
0: Je suis un motard.
2: Ouais, mais pourquoi tu juges les scooters?
0: Parce que des fois, les scooters, ils essaient de faire le signe des motards.
2: Ah oui, bien sûr.
3: Ils peuvent pas faire le V.
0: Non, c'est entre motards, ça. T'as qu'à passer ton permis moto et on en reparlera.
2: Ah ouais, je suis pas dans le club.
3: Il est très touchy sur le sujet.
1: Ah, ça, je savais pas, merde.
0: Quoi, merde?
1: Non, mais non, même les gros scooters.
3: J'ai un c'est gros pas scooter. Une moto.
0: Mais prends ton gros scooter d'enfant, vas-y. Laisse-moi avec ma moto. Jeff, une bonne nouvelle pour le monde.
1: Oh là là, vous vous souvenez du dessin animé Il était une fois?
2: Oui.
3: Oh la vie. Alors. La vie, la vie, la vie, la vie.
0: Oui, donc oui. Oui. Voilà. Pour répondre à tes questions, Lorenza s'en souvient.
2: J'adore.
0: Exactement. Il y a eu plusieurs versions parce que c'est très très vieux le
1: bien
0: truc.
1: Sûr. Exactement, ça date des années 80. Il y avait la version corps humain avec la vie, il y avait l'espace, il y avait l'histoire. Et ben ça revient, les amis. Ils avaient déjà fait un essai il y a 2 ans avec quelques épisodes. Là, il y a toute une nouvelle série qui arrive avec toutes les nouvelles actualités, le nouvel espace, la nouvelle vie, tout ça. Voilà. Et ça revient à la télé là.
0: Mais j'ai mis bien ce dessin animé parce que t'avais des petits. En fait, on nous expliquait le corps humain, mais c'était des personnages.
1: Oui, c'est ça.
3: Et ils se baladaient dans des vaisseaux dans ton sang et tout. Et tu t'apprenais plein de trucs.
0: Et en regardant, je me disais, putain, il y a ça dans mon corps.
1: Ça fait peur un peu.
0: Bah après, j'ai eu 2 en SBT du coup. Mais c'était génial. Ouais. C'est les bonnes nouvelles du jour. Et il y en aura tous les matins comme ça pour vous. Il est 7h14. On vient tout de suite avec Adèle Castillon sur Énergie.
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2: Waouh.
3: Trop de chance.
4: Alors, je sais pas si vous êtes très Starac.
3: Ah si, j'adore.
4: Oui, monsieur la Starac, et ben ça revient à la rentrée, il y avait des rumeurs qu'annonçait Moziman comme nouveau directeur.
3: Oui, c'est faux.
4: Et ben c'est faux.
5: Il a, non, merde.
3: Oui, il a dit non.
4: Il a démenti. Ouais. Et c'est pareil pour Jarry aussi, qui était a priori nouveau prof de théâtre, il a démenti aussi.
5: D'accord.
4: Il n'y aura pas de prof cette année,
3: non,
4: en fait. 7h18, Daniel Castillon avec Été avec toi. Tout le monde aime ce titre. Je sais pas, il a un truc magique ce titre.
3: Ouais.
4: Il
3: c'est
4: est cool.
3: Quoi.
4: Voilà.

0: J'aime bien ce titre. Hein.
1: Ça il fait est du trop bien. Bien.
0: Ah ouais, il est frais, il est bien. On pourrait l'inviter.
2: Ah oui, plaisir, oui. Elle est géniale.
0: Adèle Castillon. Ah ouais, je la connais pas.
2: Bah, elle a l'air fofolle, un peu dans son monde. Génial. Franchement, moi, je valide.
3: Allez, on prend.
0: Allez, demain.
2: Ah, ah trop bien.
0: Je sais pas. Non, je l'ai décidé. Mais Florent, notre producteur, ce serait cool d'avoir Adèle Castillon.
4: Eh bien, on va envoyer un petit mail. Là, j'ai pas le contact personnellement, mais. Je vais envoyer un petit mail.
3: Bah, c'est Adèle Castillon. Hein.
0: Ouais, Adèle Castillon à yahoo.fr.
4: Bien sûr. Je vais tenter ça.
0: Ou à Gmail. Enfin, tu vois, tu fais. Ouais.
4: Je vais tout tenter.
0: Tu fais adèle.castillon@gmail.com. Franchement, si ça arrive pas chez elle.
2: Comprends pas.
0: Ouais, moi non plus. Bah, bon. Oh, ce serait cool de le recevoir. Il est 7h22, on est de retour. Nouvelle saison avec des nouvelles personnes dans l'équipe. Il y a Marion qui est là.
2: Coucou.
0: Il y a Jeff aussi qui est là. Lorenza est de retour. Oui. Vous êtes avec nous et vous pouvez nous envoyer des messages vocaux. On a une application. C'est l'application Manu sur Énergie. Vous pouvez nous envoyer des messages vocaux, on en a reçu pas mal pendant l'été. On va s'en écouter quelques-uns maintenant avant d'écouter Riviera. Allez, c'est parti, vos messages.
5: Coucou les ouin-ouin. Vous parliez du fait que les copies du bac étaient consultables pendant un an. Ben, sachez que parfois c'est très pratique parce que mes parents ont demandé la copie de mon bac de français parce que j'avais eu 5 alors que ben, j'étais quand même bonne élève. Et ils ont eu raison, il y avait une inversion de notes. En fait j'avais eu 15, quelqu'un avait eu 5, quelqu'un avait eu 18 et toutes les notes avaient été inversées. Donc ça a pu être rectifié, j'ai reçu une lettre du rectorat, tout ça. Voilà, bisous les ouin-ouin.
0: Elle est folle l'histoire. Hein.
1: C'est chaud, c'est en ouf, vrai. Quoi. Ben, je pense à l'autre personne aussi qui a tout raté en fait.
2: T'imagines, les parents sont là, waouh, 15, 17 et tout, mais mon enfant,
0: 5,
2: tu es.
0: 5, 7.
2: Oh là là, c'est horrible.
0: Oh mon Dieu. Passons à autre chose. Allez, un autre message.
6: Coucou à tous. A Star is Born, à peu près. Hier, j'ai été interviewée dans la rue à propos de la météo et je suis passée 3 secondes dans la matinale de Bruce Toussaint sur TF1. Oh. Donc voilà, je me sens hyper connue et je voulais partager ça avec vous.
0: Mais t'as bien raison, dis donc. Excusez-nous.
2: C'est génial.
0: Ça m'était arrivé d'être interviewé par France 3, moi.
3: C'est vrai ?
0: C'était un hiver, il y a quelques années, je ne sais pas si vous vous rappelez, il y avait un gros hiver, plein de neige partout, c'était un énorme bordel, les routes étaient bloquées et moi je devais partir au sport d'hiver. On était passé en gros 12 heures pour faire 40 km sur la route. Et on doit aller chercher des. On ne pouvait pas monter si on n'avait pas les chaînes. Mmh. Donc on va, et là je vous jure, il y a France 3. Mais il n'y a pas longtemps, il y a 7-8 ans, quoi. Ils arrivent, ils disent, on peut vous interviewer. Et moi, dans ma tête, je vais passer sur France 3, bien sûr, évidemment.
7: T'as dit que des conneries, je fais ça.
0: Non, pas du tout, j'étais hyper sérieux, premier degré, parce que je voulais absolument passer pour pouvoir dire à tout le monde, vous n'allez pas le croire.
2: Génial.
0: Et alors, comment ça se passe? Ils t'interviewent Oui, bah écoutez, j'essaie de mettre des chaînes pour réussir à aller au sport d'hiver. Hein, c'est pas facile. Putain, j'étais passé sur France 3. Quoi.
3: C'est énorme.
0: Voilà. Les messages vocaux, on continue.
8: Salut Manuel et Ouin-Ouin, j'espère que vous avez passé de bonnes vacances. J'ai un petit jeu de la rentrée à vous proposer. Ça s'appelle « Y'a que moi ou ». Quand j'ai fini de mettre l'après-shampoing sur mes cheveux et qu'il m'en reste un peu sur les mains, je l'étale sur mes poils pubiens pour qu'ils soient plus doux. Y'a que moi ou vous le faites aussi
0: Alors, pour être très honnête,
1: Je sais que toi, tu fais un truc chelou avec ça.
0: Hein c'est pas chelou. En fait, si j'ai un peu de shampoing, ça m'arrive de faire un peu un shampoing au pubis.
3: Ah, mais complètement. Et la barbe aussi.
2: Quoi
7: mais attendez, mais ça sert à rien. Hein.
3: Mais si.
0: Mais non, mais c'est pour le côté. Et puis, j'ai un peu de poids, donc du coup, je peux faire une raie sur le côté aussi.
2: Oh là là.
7: Tu fais des masques aussi
2: Ce serait fou.
0: Vous avez jamais fait ça, non
3: Toujours, il faut laver là aussi, de toute façon.
0: C'est bon, ce principe.
2: On lave, mais.
0: Oui, mais pas. Enfin, oui, shampoing.
2: Non.
0: Je suis sûr que ça doit exister. Tu as shampoing pubien, il doit y en avoir.
3: Ah oui.
2: Ah ouais.
0: Ouais, mais ça marche très bien avec celui des cheveux.
2: Oui, ça va très bien.
0: Bien sûr, évidemment. Mais j'aime bien le y a que moi ou.
2: Ah, c'est rigolo.
0: Parce qu'en fait, si tu fais ça, tu peux soit avoir les gens qui disent ah ouais, bien sûr, non, il n'y a pas que toi, et moi aussi. Ou alors, il y a un silence de mort derrière.
2: Oui.
0: On peut faire ça.
3: Grave.
0: Allez, chacun réfléchit à des y a que moi ou. Et vous dites un truc que vous faites et on verra si les autres le font et si vous êtes mal à l'aise et gênant. On fait ça. Allez. Appelez-nous aussi. 0870 42 48. On va se faire ça. N'hésitez pas, vous nous envoyez des messages vocaux. C'est sur l'application Manu sur Énergie. On revient tout de suite. Avec Riviera chez Doesn't Mind. Et on a une grosse nouvelle à vous annoncer. Sur Céline Dion.
2: Oh là là. Oui.
0: Ah, faut qu'on en parle.
2: Ah ben oui.
0: Et plus qu'on en parle, on va vous envoyer voir Céline Dion.
2: C'est incroyable.
0: On vous explique tout dans 5 minutes.
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0: C'est nous, il est 7h31 et on est de retour pour une 16e saison. Et attention, je vous en ai parlé il y a quelques minutes, on va vous offrir Céline Dion.
2: C'est lourd ça, oh là
0: ouais,
2: là.
0: Ouais, c'est du lourd, ouais. Bah, même les gens qui n'aiment pas spécialement Céline Dion, ils ont envie d'aller la voir sur scène.
1: Ah oui, c'est une sorte de challenge pour avoir une place.
0: On a deux places à vous offrir, on va vous expliquer comment. Juste après les infos, il y aura Riviera, il y aura Dadju. On est de retour, c'est Manu sur Énergie, soyez bienvenus. Et les infos avec Cyril Courchet, bonjour à vous.
3: Bonjour, bonjour à tous et bon réveil. Attention, les orages s'enchaînent. De nouveau arrivent dans les prochaines heures à l'ouest. 12 départements de la Charente-Maritime à l'Ille-et-Vilaine jusqu'au Loir-et-Cher basculeront en alerte orange dans la soirée et la nuit prochaine. En plus des éclairs, il y aura un risque de grêle, plus du vent fort, donc prudence. Les plus orageuses, elles sont aussi attendues en journée sur la Bretagne. Ailleurs, c'est un soleil voilé aujourd'hui. Les températures atteindront 30 degrés à Paris et Tours, 28 à Rennes, 29 à Reims et Angers, 31 à Niort, 32 à Chambéry, 33 à Toulouse et Perpignan. 1600 euros à Paris, environ 1300 à Lyon, Bordeaux ou Marseille, 1200 à Toulon, Nantes ou Rennes. Voilà le coût de la vie pour les étudiants en France. Selon le syndicat UNEF, il est de plus en plus élevé. En moyenne, 74 euros supplémentaires cette année. La faute à l'augmentation des loyers et du prix des transports. Accélérer la reconstruction, objectif principal du Premier ministre Sébastien Lecornu en déplacement à Mayotte aujourd'hui et demain. L'archipel dans l'océan Indien avait été frappé par un cyclone dévastateur en décembre 2024. De nombreuses maisons avaient été détruites. Malgré les coups de pouce de l'État, les réparations ont pris beaucoup de retard. En sport, en foot, 6 ans que Lyon a quitté la plus prestigieuse des compétitions européennes. Pour retrouver la Ligue des Champions, l'OL a juste besoin d'une victoire à domicile ce soir. Match retour des barrages contre Fenerbahçe, c'est à partir de 21h. En tennis, il n'y a pas que les matchs en simple des qualifs à suivre à l'US Open. Il y a aussi le double mixte en ce moment à New York. Carlos Alcaraz et Serena Williams s'arrêtent en quart de finale. Par contre, Gaël Monfils et Elina Svitolina sont qualifiés, eux, pour les demi. De nouvelles images de Final Fantasy 7 Révolution. Elles ont été diffusées hier en ouverture de la Gamescom en Allemagne. C'est le plus grand salon européen du jeu vidéo. Autre info, une nouvelle extension du jeu de rôle The Witcher 3 sortira l'an prochain. Mais l'événement gaming de la semaine va surtout se passer demain, évidemment sur Netflix, avec le premier aperçu de GTA 6. Un film de haut vol dans le thriller post-apocalyptique de Dogstar au ciné aujourd'hui. Jacob Elordi est l'un des rares survivants aux États-Unis d'une pandémie mortelle. À bord d'un petit avion, il fait de nombreux allers-retours pour ravitailler tout le monde et pour s'échapper un peu aussi.
4: Je sais voler, mais pour des raisons d'assurance, je n'ai pas été autorisé à conduire l'avion sur le film. J'avais un pilote formidable avec moi. J'imagine que pour mon personnage, se balader dans les airs est synonyme de liberté. Il quitte la terre ferme où tout va mal pour s'envoler vers une sorte de paradis. Là, il est à l'abri au moins pour quelques instants de l'apocalypse ambiante.
3: Une interview de Sébastien Loflecoq de Dogstar, c'est réalisé par Ridley Scott. C'est donc à voir au ciné aujourd'hui. 7h34 sur Énergie. Bon début de journée, c'est mercredi le 26 août et c'est la rentrée de Manu sur Énergie. Belle journée.

0: Vous voulez des cadeaux?
1: Oui.
0: Vous voulez des cadeaux?
2: Oui.
0: J'ai des cadeaux.
1: Là.
0: Pourquoi je parle comme ça?
1: Je sais pas.
0: Je prends la même voix que mauvais jour de quand on dit maladie.
2: Non.
0: Maladie. Vous voulez des cadeaux?
1: Oui.
0: J'en ai des cadeaux. Dans cette demi-heure, il y a beaucoup de cadeaux. On va d'abord retrouver, pour sa rentrée, le jeu des 5 mots, le meilleur jeu radio du monde. On va vous offrir 1000 euros de bons d'achat à dépenser dans les magasins Primark. Et pour jouer avec nous, vous nous appelez au 0870 42 48. Mais c'est pas que ça comme cadeau. Vous voulez des cadeaux?
1: Oui,
2: oui.
0: J'ai un énorme cadeau pour vous. Je crois que c'est la première fois en saison que je mets un extrait de Céline Dion, mais...
1: J'adore.
0: Mais même moi qui suis pas fan de Céline Dion, si j'avais des places pour aller voir Céline Dion, j'irais la voir.
1: Ah, oui, ah bah évidemment,
3: événement.
0: Et ben j'ai des places pour Céline Dion à vous offrir. Écoutez bien, on va vous offrir deux places pour aller voir Céline Dion. C'est le 12 septembre à Paris. Deux places. Et c'est pas tout. Il y a le transport. D'où que vous veniez, c'est offert. L'hébergement sur place, parce qu'il faut bien dormir à un moment.
1: Ah oui.
0: Il est offert. Deux places pour aller voir...
1: Oh là là.
0: Céline Dion à Paris.
2: Waouh.
0: Alors attention, je sais qu'il y a beaucoup de monde qui veut aller voir Céline Dion.
1: Ah oui, je pense à ceux qui étaient dans les files d'attente là sur internet pendant 1000 ans. Ah ouais?
2: Mais oui, oh. Encore.
0: Ouais, Jeff, il est encore là. Il attend, il n'a pas bouffé depuis 3 mois. Voici comment vous allez pouvoir gagner ces deux places. Il va y avoir un gros tirage au sort tellement il y a de monde. Mais pour participer à ce tirage au sort, ça va se passer sur TikTok. Alors attention, il faut suivre. Vous allez sur TikTok. Si vous avez un compte, c'est génial. Si vous n'avez pas de compte, il va falloir en créer un. Vous l'appelez, je sais pas, vous prenez votre prénom et vous dites j'aime Céline Dion, on s'en fout. Vous créez votre compte. Ensuite, vous postez une vidéo sur TikTok en reprenant n'importe quelle chanson de Céline Dion. Pendant quelques secondes.
2: D'accord.
0: Que vous chantiez juste, que vous chantiez faux, j'en ai absolument rien à foutre.
3: Ah d'accord.
0: Il faut juste qu'il y ait une vidéo de vous qui chantait du Céline Dion. Vous mettez le hashtag Manu Céline Énergie. C'est pas compliqué?
2: Facile.
0: Non, c'est
2: facile.
0: Mon prénom, c'est le sien, c'est le nom de la radio. Hashtag Manu Céline Énergie. Vous mentionnez mon compte TikTok. C'est @ManuOfficiel TikTok. Vous faites votre petite cover. Tirage au sort le 4 septembre. Mmh. Et c'est peut-être vous qui irez voir Céline Dion.
1: Wow.
0: Vous pouvez chanter comme vous voulez, ce que vous voulez. Vous pouvez tester si vous voulez. Si tu dois chanter une chanson de Céline Dion.
1: Bah moi c'était J'irai où tu iras avec Jean-Jacques.
0: Vas-y chante pour voir.
1: J'irai où tu iras.
0: Et ben voilà, vous pouvez faire pareil. Vous pouvez
2: c'est
0: chanter.
2: Génial.
0: Vous pouvez chanter faux vous aussi.
1: Oui.
0: On vous offre Céline Dion et ça n'a jamais été aussi facile, je pense, de le faire. Ça se passe sur TikTok. Vous envoyez votre vidéo, vous reprenez n'importe quelle chanson pendant quelques secondes, même faux, je m'en fous. Vous ajoutez le hashtag Manu Céline Énergie. Vous mentionnez mon compte TikTok @ManuOfficiel TikTok. Tirage au sort le vendredi 4.
2: Génial.
0: Parfait. On est bien?
2: Allez.
0: Allez. Riviera, She Doesn't Mind. Juste après. Vous voulez des cadeaux?
1: Oui.
0: On va vous offrir 1000 euros de bons d'achat à dépenser dans les magasins Primark. C'est le retour du jeu des 5 mots. Merci d'être avec nous. C'est Manu sur Énergie.

0: Tour, c'est ma 16e saison et c'est la première pour Jeff et Marion qui nous ont rejoints cette année. C'est la
1: 4e.
0: Putain, j'ai l'impression. 4 ans déjà.
1: Oui.
0: Ça fait 3 ans qu'on se connaît.
1: Oui, mais moi je suis un peu en mode oh là là, c'est fou.
0: C'est de vous. 4e saison pour Lorenzo.
2: Est-ce que tu sais qu'on se ressent?
0: Toco Toco, c'est Dadju et Rolizia. C'est pour vous dans 3 minutes. Mais avant ça, il est de retour lui aussi. Voici le meilleur jeu radio du monde. C'est le jeu des 5 mots et on vous offre 1000 euros. Et ça va être comme ça toute cette semaine, la semaine d'après? Je sais pas.
3: Oui, c'est ça.
4: Oui, exactement.
0: Oui, c'est ça. Donc cette semaine et la semaine d'après, 1000 euros de bons d'achat à dépenser dans les magasins Primark. C'est des habits, évidemment.
1: Ouais.
0: Mais attention, pas n'importe quels habits. Des habits à prix abordable.
1: Mm-hmm. Bien sûr.
0: Parce que les habits, on peut en avoir partout.
3: Bien sûr.
0: Ça, vous pouvez aller dans les grandes boutiques, acheter des habits. Mais chez Primark, ils sont à prix abordable.
1: Et ils sont stylés en plus.
5: Ouais, ouais. C'est trop beau.
0: Ils font des collabs.
1: Oui.
0: Genre des collabs avec Disney, Marvel, tout ça. Mm-hmm. Et il n'y a pas que des habits, parce que vous pouvez vous dire aussi, ouais, mais moi j'ai que des habits, j'en ai pas besoin. Ha ! Il y a de la déco. C'est merdique chez toi, il faut que tu achètes de la déco.
3: Et en plus.
0: Tu joues avec nous.
5: Il y a plein de belles bougies aussi. Je savais que t'allais te saouler, mais moi ça me ravit.
3: Ah, t'aimes pas les bougies ?
0: Non, non. Alors, en fait, ma femme les aime pour deux. Hein. 1000 euros à dépenser comme vous le voulez dans les magasins Primark, c'est peut-être pour Jonathan. Bonjour Jonathan.
6: Bonjour Manu, bonjour Elsa, bonjour Jeff, bonjour Marion.
5: Salut, bonjour.
0: T'as dit Elsa ? Il a dit Elsa.
5: Lorenza,
6: j'ai l'impression.
0: Ah, d'accord. Non, Jonathan sort de soirée.
6: C'est ça. C'est à peu près ça. Je suis pompier volontaire, donc j'ai pas trop dormi cette nuit.
0: Oh, t'as fait des interventions ?
6: Oui.
0: Putain, c'est marrant, je vois le regard de Lorenza et Marion. Quand t'as dit pompier, c'est waouh.
5: Ah bah là, on a envie qu'ils gagnent, forcément.
1: C'est nos héros, quoi.
0: Excusez-moi, c'est juste quelqu'un qui vend des calendriers.
6: Exactement.
1: C'est jaloux.
0: Tu vois, moi aussi j'ai fait des tombolas. Jonathan, j'espère que tu vas gagner. Bah, tu sais quoi, tu vas jouer avec Marion.
5: Oh, le baptême.
0: Okay. Alors attention, c'est le premier jeu des 5 mots de Marion, c'est le premier de la saison. Je rappelle les règles. Marion va sortir dans quelques instants du studio. Quand elle sera dehors, je vais te donner 5 mots. Tu me donnes à chaque fois, après chaque mot, le premier mot qui te vient à l'esprit. Ensuite, je fais pareil avec Marion. Et dès que vous avez un mot en commun sur 5, c'est gagné. D'accord ?
6: Pas de souci.
0: Je te souhaite bonne chance, c'est parti. Marion est sortie. C'est à toi de jouer maintenant, Jonathan. On joue au jeu des 5 mots. Événement.
6: Concert.
0: Image.
6: Cinéma.
0: Ravitaillement.
6: Avion.
0: Zombie.
6: J'ai plus le nom de la série. Bon, The Last of Us.
0: Il faut un mot. C'est pas le jeu de donne-moi un nom de série. C'est pas grave. Dernier mot. Canapé.
6: Lit.
0: On est pas mal.
5: Non, ouais, franchement, on est bien.
3: Ça va.
0: Attention, on va maintenant faire revenir Marion. Un mot en commun suffit pour gagner. Attention, c'est le baptême.
5: Allez.
0: Du feu. Il y a de la pression, hein.
5: Je suis stressé, mec.
0: Et tu vas voir, plus les mois avancent, plus on est stressé.
5: Ouais, je sais pas du tout.
1: Mais non, ça va aller.
0: Il y a des gens qui se sont fait dessus.
1: Arrête. Super, ça.
0: Tu donnes tout pour Jonathan, c'est parti. Un mot en commun, il repart avec 1000 euros de bons d'achat chez Primark. Événement.
5: Fête.
0: Il avait dit concert.
5: Aïe, aïe, aïe.
0: Image.
5: Émile. Ah oui. Quoi ?
0: Non, il avait dit cinéma.
5: Oh,
0: Émile et image. Les démons de minuit. Où ça ? Il reste 3 mots.
5: Ok.
0: Ravitaillement.
5: Secours.
0: Il avait dit avion.
5: Ah ouais, c'est chaud.
0: Il reste 2 mots. Ça va ?
5: Pas du tout.
0: Zombie.
5: Mort.
0: Il avait bugué, il avait pas trouvé.
5: Mais c'est hyper dur, les gars.
0: C'est le jeu. Ah, je ne reste pas.
5: Non, c'est bon, là.
0: Il reste un mot.
5: Allez.
0: Canapé.
5: Fauteuil. Oh, je suis désolé.
0: Il avait dit lit.
6: C'est pas de ta faute, je me suis un peu trompé aussi.
5: Oui, il a paniqué aussi.
0: Disons que, en fait, vous vous êtes bien trouvé, mais pas dans les bons trucs.
5: Enfin, oui. Je vais t'acheter un switch chez Primark, je suis désolé, franchement.
0: Attends, je note. 7h45 minutes et 8 secondes. Non, c'est pour voir à partir de quel moment l'émission est devenue merdique.
5: Non. Mais non, la pauvre. Je suis désolé.
0: Mais C'est quoi, ça arrive parfois et c'est... Vous vous êtes pas trouvé.
5: C'est le jeu,
2: on n'était pas connectés.
0: Ça arrive. Jonathan.
6: Ouais. Oh, puis elle a pas joué avec le meilleur. Hein.
0: C'est toi qui l'as dit ou c'est elle qui.
6: Non, c'est moi, c'est moi.
0: Ah, c'est toi qui as dit qu'elle
5: il
0: a pas joué avec
5: oui,
0: le meilleur.
5: C'est ça, oh, c'est ça.
0: Mignon,
5: c'est mignon de ouf.
0: Alors qu'on sait tous que c'est Marion qui a foiré. Jonathan, je vais t'offrir le t-shirt Manu sur Énergie. Je te souhaite une belle journée et tu nous rappelles quand tu veux.
6: Eh ben merci, belle journée à vous aussi.
2: Je suis dégoûté.
0: Ouais, je comprends.
2: Ça y est.
0: Je serai pareil pour toi. À ta place, j'aurai les boules.
5: Hein. C'est ah, vraiment j'ai les boules.
0: Mais non, mais il y en aura d'autres.
5: Mais oui.
0: T'inquiète
5: mais
0: pas, t'auras d'autres occasions de chialer alors. Belle journée, Jonathan. Ah, il s'est vraiment barré là.
6: Je suis toujours là.
0: D'accord, d'accord. Je croyais qu'il faisait la gueule, vraiment.
6: Non.
0: 7h46, on est de retour. C'est Manu sur Énergie jusqu'à 10h en direct.

0: Je suis extrêmement fier de moi.
1: Pourquoi?
0: Parce que avant les vacances, j'avais dit ça peut devenir un énorme hit. Personne ne l'avait mis. Je l'avais senti.
2: Attends.
0: Et ben, résultat. Il est là le nez.
1: Non.
0: Alors. Moziman et Gaëtan Roussel, ça commence à devenir un gros hit, hein.
1: Grave.
0: Alors, eh ben on va s'écouter dans 3-4 minutes. On peut se faire le Il y a que moi où?
2: Ah oui, c'est vrai, bien sûr.
0: Allez, tout à l'heure, on peut se le réécouter pour le plaisir. On va juste réécouter ce message. Vous pouvez nous envoyer des messages vocaux sur l'application Manu sur Énergie. Et il y a celui-là qui est arrivé.
3: Salut Manu et les Wouin, j'espère que vous avez passé de bonnes vacances. J'ai un petit jeu de la rentrée à vous proposer. Ça s'appelle Il y a que moi où. Quand j'ai fini de mettre l'après-shampoing sur mes cheveux et qu'il m'en reste un peu sur les mains, je l'étale sur mes poils pubiens pour qu'ils soient plus doux. Il n'y a que moi ou vous le faites aussi?
0: Voilà. Venez avec nous, vous pouvez nous appeler au 0870 42 48 et en fait vous dites des choses que vous faites et vous vous demandez si les autres le font aussi. Marion?
4: Quand j'ai faim, j'ouvre la porte du frigo toutes les 10 minutes pour vérifier si par magie il n'y a pas un truc qui apparaît, tu vois. Hyper stylé. Genre une part de pizza d'un coup.
0: Qui apparaîtrait par magie?
4: Il n'y a que moi?
0: Non, ça m'arrive aussi.
2: Non, c'est vrai. Non, d'accord, franchement, c'est... ouais.
0: En fait, moi, c'est pas tellement pour voir s'il y a un truc qui apparaît, c'est quand j'ai la flemme de faire à manger. Et j'ouvre le frigo en me disant, il y a un truc simple que je vais pouvoir faire.
4: Ah, une idée qui va venir.
0: Ouais. Et je regarde, non, pas du tout. Non, il y a toujours. Il y a des carottes, il y a du poireau à découper, tout, ça me fatigue.
4: Toujours pareil, ouais.
0: Mais je me dis, peut-être que derrière, il y a quelque chose. Donc je vais ouvrir 3 ou 4 fois le frigo, effectivement, pour m'apercevoir que non.
4: Et ça marche jamais.
0: Ça ne marche jamais. Il n'y a que moi ou Jeff.
1: Je rince les bouchons de tubes de maillot avant de les remettre au frigo.
4: Ah oui,
1: pour éviter que ça sèche, tu sais, il y a toujours le petit truc qui sèche au bout. C'est t'as le tube de maillot.
2: Ah bon?
1: Et donc quand je débarrasse la table, je prends, je le rince à l'eau, hein, sous l'évier, je l'essuie et je le remets au frigo seulement après.
0: Non, il y a que toi.
1: Merde, c'est dégueu sinon.
0: C'est
2: bon.
0: Bah non, parce que c'est toujours quelqu'un d'autre qui va se servir en premier de la maillot. Il y a que moi ou Lorenza?
5: Tous les matins, je vérifie l'indice UV. Il y a que moi ou
0: Ah ouais. L'indice UV de quoi?
5: Bah, de la journée. Genre combien, à combien l'indice UV est, quoi.
0: Alors,
5: tous les matins.
0: Sur l'appli météo, j'ai ça, indice UV, mais je sais pas exactement à quoi ça sert.
5: Bah, c'est pour voir à quel degré tape entre guillemets le soleil, à quel degré le rayonnement traverse les nuages, quoi.
4: Qu'est-ce que ça va changer à ta journée?
5: Bah, si je vais pouvoir bronzer encore un peu ou pas.
4: Oui, d'accord.
0: Bah, tu sais, sinon tu regardes le ciel.
4: Oui.
5: Eh ben, détrompe-toi. Des fois, il y a des nuages, l'indice UV est élevé.
0: Oh, non.
5: Oui.
0: Tu sais quoi avec cette discussion?
5: Ça
0: tu me dois.
5: Chier.
0: Honnêtement, tu me dois 2 minutes de vie. On a Marie qui est là. Bonjour Marie, bienvenue sur Énergie.
6: Bonjour Manu, bonjour toute l'équipe.
0: Il n'y a que moi où on t'écoute.
6: Alors je regarde toujours s'il y a une salle de crossfit là où je pars en vacances. Il n'y a que moi ou...
4: Ah oui, là il n'y a que toi.
0: Ah oui, j'aime dire qu'il n'y a que toi. Là.
5: Non, une salle, oui, mais crossfit c'est précis quand même.
0: Ah non, mais moi même une salle. Je regarde si c'est une salle de cinéma à la limite.
4: Ah oui, c'est pas un critère de vacances.
5: Non, mais s'il y en a une, c'est cool. C'est-à-dire que tu peux quand même te dire
0: cool.
5: De faire du sport
6: c'est ça.
5: Pendant la semaine.
0: Mais attends, bouge pas, faut que je vérifie un truc. Non, je regarde mon ventre. Apparemment, il n'y a pas de salle de crossfit à côté. Merci beaucoup, Marie, de nous avoir appelés. On te souhaite une belle journée, une belle rentrée.
6: Merci, Manu. Au revoir, toute l'équipe.
0: Gros bisous. Agnès est là. Bienvenue, Agnès.
7: Bonjour, Manu. Bonjour, équipe.
0: Il n'y a que moi ou quoi?
7: Eh bien, qui compte les lampadaires quand je marche dans la rue?
2: Ah oui,
7: je peux pas m'empêcher de compter. Je passe un pont, faut que je compte les lampadaires. Je marche dans la rue, il y a des carreaux qui sont pas de la même couleur. Va falloir que j'aille dessus, que je les compte.
0: Là, on parle dans tous les sens.
5: C'est beaucoup.
0: Oui, c'est oui. Ça commence par les lampadaires. Si après, donc en fait, t'as plein de tocs, quoi.
7: Je compte. J'aime bien compter.
0: D'accord. Mais on a tous des tocs un peu comme ça. Hein.
1: Oui.
0: Les marcher dans la rue sur les carreaux d'une certaine couleur.
1: Oui. Voilà, faut pas croiser les lignes. Tu sais, des carreaux, tu marches au milieu du carreau, mais pas sur la jointure.
0: Les passages cloutés, des fois. Si je marche sur le truc blanc, il faut que je marche sur les trucs blancs.
1: Ah oui, parce qu'il y a les crocodiles en dessous.
0: C'est bien connu. Non, là, t'as un problème avec l'alcool. Mais... ça arrive à tout le monde, Agnès. T'inquiète pas, on a tous des tocs
7: bon,
0: comme ça.
7: Bon, je me sens moins seule, merci beaucoup.
0: Il n'y a pas de problème. Ne nous approche pas trop près, quand même. Gros bisous, Agnès. Merci de nous avoir appelés. Il est 7h53. Moziman.
2: Allez.
0: Gaëtan Roussel, j'adore ce titre. C'est pour vous sur Énergie. On est de retour de vacances.

0: temps de s'arrêter.
1: Il est 7h55, ça fait déjà 2 heures qu'on est là. Et on l'a pas encore mis ? Mauvaise Joe et Pilé, ça arrive après les infos de 8h. Et attention, il y a un nouveau jeu. Il arrive à 8h05, ça va s'appeler le cash ou crash. Le cash, on le veut. Le crash, on le veut pas.
2: Non.
1: On veut du cash. Le principe est très simple. Je vais vous poser 3 questions. Si vous répondez juste à la première question, vous gagnez 250 euros. Vous pouvez vous arrêter là ou vous doubler. Si vous répondez juste à la deuxième question, c'est 500 euros. Vous pouvez encore doubler si vous répondez juste à la troisième question et là, c'est 1000 euros. Vous pouvez avoir 1000 euros cash. Attention, pour vous inscrire, vous envoyez par SMS Manu au 7 10 12. 12
2: 12
1: 12. Oui, y a pas, la touche 12 n'existe pas. Manu au 7 10 12 et on joue ensemble dans moins de 10 minutes. On revient tout de suite sur Énergie.
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31: On est de retour. Je le dis des fois que les gens se...
32: Oui.
31: Je le dis quoi. Il est 8h01. Et oui, on est de retour depuis ce matin. Oui, nous démarrons un mercredi. J'expliquais tout à l'heure pourquoi. Ouais. Vous n'étiez pas là, et ben vous pourrez réécouter les podcasts. On va faire une vidéo aussi, pour, parce qu'il y a une vraie explication complètement débile pour laquelle...

Toulouse, 31 à Lyon et Avignon, 34 à Bordeaux, c'est un petit peu lourd. Sinon, 25 degrés à Brest, 29 à Amiens et à La Rochelle. Des études toujours plus chères. Le coût de la vie étudiante va encore augmenter cette année selon l'UNEF. Le syndicat estime à 1300 euros le reste à charge mensuel moyen une fois les aides déduites. Alors c'est 74 euros de plus que l'an passé. Une hausse qui s'explique surtout par l'augmentation des loyers et du prix des transports. C'est à Paris qu'étudier est le plus onéreux. Ça coûte à peu près 300 euros de plus qu'à Lyon ou à Bordeaux et c'est 400 de plus qu'à Montpellier. Mission accomplie. Sophie Adenau et son collègue astronaute américain ont terminé le boulot hier dans l'espace. Le changement d'une antenne de communication de la Station Spatiale Internationale. La Française n'a d'ailleurs pas manqué d'ingéniosité. Dans le vide spatial, elle a utilisé une brosse à dents pour graisser des boulons. C'était une légende de la musique country aux États-Unis. La chanteuse Dolly Parton est décédée hier à 80 ans. Parmi les 3000 titres écrits durant ses 60 ans de carrière, I Will Always Love You, qui sera repris par Whitney Houston avec le succès que l'on connaît. Il y a de nombreux hommages sur les réseaux sociaux, notamment ceux de Sabrina Carpenter, Beyoncé, Sia ou encore Lil Nas X. Donald Trump demande une mise en berne des drapeaux américains pendant une semaine. Le sport, il y a du football ce soir. C'est le match retour des barrages de la Ligue des Champions. Ça concerne l'Olympique Lyonnais qui reçoit Fenerbahçe après avoir ramené un bon nul de Turquie la semaine dernière. Alors c'est très simple, le vainqueur rejoindra le PSG, Lens et Lille dans la plus prestigieuse des compétitions européennes. Coup d'envoi à 21h, c'est près de Lyon dans un stade qui sera plein à craquer. Le sport, c'est aussi le tennis. Et c'est déjà fini pour Moïse Kouamé à New York. Le jeune français n'a pas passé le premier tour des qualifications de l'US Open. Kristina Mladenovic non plus. Ça continue en revanche pour Hugo Gaston et Arthur Géa. Aujourd'hui, il y a notamment le deuxième tour de Clara Burel et Kyrian Jacquet. La nouvelle compétition Rap et 2 retour sur Netflix. C'est donc Nouvelle École saison 5 avec SDM, Théodora et Oli dans le jury pour dénicher les meilleurs talents. Les trois premiers épisodes sont mis en ligne tout à l'heure. Et puis ce sera lundi prochain, le show à guichet fermé de l'ENA Situation à l'Accor Arena de Paris. Alors pas de panique pour tous ceux qui n'ont pas eu leur place, ils sont nombreux. Ce sera retransmis à la télé sur France 2 le samedi 12 septembre. Dans ce spectacle intitulé « Celui où ils se disent au revoir », l'influenceuse célébrera les 10 ans des vlogs d'août. Il est 8h05 sur Énergie. Bon début de journée, c'est mercredi, on est le 26 août. Et c'est Manu sur Énergie, c'est la rentrée aujourd'hui. Passez une belle journée.

0: petit chien fou qui retrouve ses maîtres.
1: Ah, il est content.
2: Tu remues la queue.
0: J'ai, oui, je suis tout content. Si on peut me caresser un peu partout.
3: Oh là là.
0: Et je me mets sur le doigt avec le doigt en l'air.
1: Oh, gratouille.
0: On parle de moi. Je suis content. Franchement, j'ai bien profité de mes vacances, mais je suis heureux de vous retrouver. C'est Manu sur Énergie, c'est ma 16e saison. Lorenza est là aussi. Jeff est nouveau et il est bienvenu dans l'équipe. Il y a Marion qui est là aussi.
4: Coucou.
0: Vous apprenez à nous connaître. On est de retour aujourd'hui pour, c'est parti, une nouvelle très belle saison qu'on va vivre ensemble. Il y a des nouveautés dans l'émission, ça arrive dans quelques secondes. Il y a un jeu qui s'appelle le Cash ou Crash. On va jouer avec vous. Vous envoyez Manu par SMS au 7-10-12. Ça fait 2 heures qu'on fait l'émission, je le disais il y a 5 minutes, et on l'a toujours pas mis.
3: Allez,
0: évidemment qu'on va le mettre. Tu sais quoi, je ne danse pas moi. Je danse jamais et tout. Mais là-dessus, j'avoue, je peux taper un peu du pied.
3: Évidemment.
0: C'est incroyable.
3: Mais bouge les bras, bouge la tête,
2: les épaules, au
3: vas-y.
1: Les hanches de.
3: Allez.
0: Arrêtez.
1: Regarde, ça y est.
0: T'as le démon de la danse. Mais qu'est-ce qui m'arrive? Putain, danse avec les stars, et à moi.
3: Mauvais
0: Joe à une pile et on va l'écouter dans 3 minutes. Mais avant ça, oui, on joue ensemble. On joue ensemble à un nouveau jeu qui s'appelle le cash ou crash. Le crash, on le dégage, on le veut pas.
1: On veut pas.
0: Non. On veut du cash.
3: Oui.
0: Florent est là et c'est le premier à jouer avec nous. Bonjour Florent.
5: Salut l'équipe.
0: Vous envoyez Manu par SMS au 7-10-12 pour jouer avec nous à cash ou crash. Florent, voici les règles. J'ai 3 questions. Si tu réponds juste à la première, tu gagnes 250 euros. Si tu réponds juste à la deuxième, tu doubles ton gain, 500 euros. Et si tu réponds juste à la troisième, tu doubles encore ton gain, c'est 1000 euros pour toi. On est
5: okay,
0: bien, hein?
5: Ça marche.
0: Ouais. Tu peux t'arrêter quand tu veux. Si t'as la trouille, si t'as pas les coronets qu'il faut, on ne te jugera pas. Tu peux t'arrêter et tu repars avec ton gain.
5: Okay.
0: Et si tu te trompes, tu repars avec rien du tout, tu perds tout. C'est le crash. Mais on ne veut pas le crash.
2: Oh non, pas le crash.
0: On veut du cash pour toi. T'es prêt, Florent?
5: Ok, je suis prêt.
0: Bonne chance à toi, c'est parti, cash ou crash. Voici la première question, pour 250 euros. Quelle céréale sert de base au pain traditionnel français?

0: Le blé.
1: Bah oui.
2: Bien joué.
1: Florent, 250 euros. Ouf. Tu veux doubler ?
0: Je double.
1: Question numéro 2, pour 500 euros. Dans quelle émission de télé-réalité française les candidats peuvent-ils entendre la phrase « Ici la voix » ?
0: Secret Story.
1: Bonne réponse. 500 euros pour toi, Florent. Tu peux t'arrêter maintenant, repartir avec tes 500 euros. Ou alors, répondre à la troisième question, doubler ton gain, 1000 euros pour toi. Qu'est-ce que tu veux faire ?
0: Eh ben, on va doubler, hein.
2: Allez, les joueurs !
1: Ça, c'est bien, ça.
2: Ça qu'on aime, là.
1: Attention. Troisième question. Dans quel pays européen se trouve la Transylvanie, qui est la région associée à la légende de Dracula ? Il me faut un pays.
0: La Roumanie, je sais pas. La Roumanie, ouais.
1: T'as dit au hasard ?
3: Oui.
2: Ouais, oui.
1: Ouais.
0: Ouais, ouais.
1: Eh ben, c'est la bonne réponse ! Ouais.
0: Non.
1: Et si !
2: Incroyable.
0: Oh là là, incroyable, Hitler.
1: Florent, 1000 euros pour toi. Oh. Pas de crash, c'est que du cash. Bravo à toi.
3: Ah, le bonheur.
0: Énorme.
1: Eh ben voilà. C'est une bonne rentrée, ça, on peut le dire.
0: Ah bah tu m'étonnes.
1: Eh ben bravo à toi, Florent. J'adore ce jeu. J'adore. C'est stressant, mais j'adore. Ah ouais, bah,
0: moi aussi, j'adore ce jeu.
1: Faut que ça gagne à chaque fois, en fait. Ouais. Ah, mais, tu l'adores, étonnant. Belle journée à toi, Florent, bravo.
0: Bonne journée.
1: Ciao. Il est 8h09. Et le Cash ou Crash reviendra demain. Vous voulez jouer ? Vous envoyez Manu par SMS au 7-10-12. C'est le retour des infos aléatoires du monde dans 3 minutes. On va s'apprendre des choses les uns les autres juste après le hit de cet été, Mauvais Joe, pilé sur Énergie.

0: Il est 8h11. Taylor Swift avec Mister Taylor Swift. On vient de vacances, si on commence à devoir mettre les mots dans le bon ordre dans les phrases, franchement, ça va m'énerver. Taylor Swift, on va l'écouter dans 3-4 minutes. Et tout de suite, c'est parti. Voici le retour des infos aléatoires du monde. Chacun, Marion, Jeff, Lorenza et moi, on s'apprend des choses les uns les autres. Qui commence?
1: Allez-y.
2: C'est toi qui choisis. J'ose pas, moi.
0: C'est moi qui raconte en dernier. Personne peut commencer?
3: Moi, je veux bien.
0: Allez, Marion.
4: Allez, écoute bien, Jeff. Mettre du sel sur de la pastèque permet d'aplatir le ventre.
2: Oh, merci.
0: Alors, la phrase « écoute bien, Jeff » est totalement gratuite.
4: Oui. Non, mais parce que je savais que ça allait l'intéresser.
0: Oui, non, mais c'est...
4: Il cherche des petits tips comme ça, et c'est vrai, cette combinaison élimine l'excès de liquide et ça réduit les ballonnements presque instantanément. Sel, pastèque, et j'ai testé, c'est pas dégueu.
2: Ah oui, parce que moi, je fais pastèque, pâté. Mais
4: ça marche moins bien.
0: Ce qui explique peut-être pourquoi elle a dit « Jeff, écoute ».
2: Exactement.
0: Lorenza, une info à nous apprendre?
1: Les abeilles et les guêpes, elles peuvent reconnaître des visages humains.
4: Ah bon?
1: Ouais.
0: Mais comment on sait?
1: Eh ben, ils ont fait des études en leur donnant une petite friandise sucrée. Et à force, elles pouvaient reconnaître des visages en fonction de quand ils donnaient une récompense.
0: Ah, elles se disent ce visage est associé à une récompense.
1: À une récompense. Et donc, elles reconnaissaient le nez, des oreilles, les yeux. Enfin, elles reconnaissent des visages, quoi.
2: Mais ça marche dans l'autre sens. C'est-à-dire que si tu l'embêtes, elle peut venir se venger.
1: Eh ben, oui, je pense aussi que du coup, c'est pas... Faut être gentil avec les guêpes et les abeilles.
0: Alors franchement, être gentil avec une guêpe, ça sert à rien.
1: Oui, ne pas bouger en tout cas.
0: C'est ce que tout le monde dit. Tu sais quoi? Je suis le premier.
1: C'est le
0: pire. Quand t'es à table, quelqu'un a une guêpe, tu fais... Non mais bouge pas.
1: Voilà.
0: Et dès que la guêpe arrive vers toi, tu fais... Fais ce que je dis, pas ce que je fais. Jeff, une info.
2: Oui, les pulls marinières, les vrais pulls à rayures là, qu'on connaît tous, ils ont tous normalement 21 lignes, soit le nombre exact de victoires napoléoniennes.
1: Oh.
2: C'est lui qui a créé la marine française. Et donc du coup, il y a 21 lignes pour les 21 victoires de Napoléon.
4: Ah, c'est
2: classe. Ouais, s'il y a un pull qui n'a pas 21 lignes, c'est que c'est pas un vrai.
1: Mais je vais avoir envie de compter sur les inconnus.
2: Ben vas-y.
0: Alors ça devient un peu gênant.
1: Je vais me calmer.
0: Qu'est-ce que vous faites là? Parce qu'au départ, les lignes en haut, ça va. Mais plus tu descends en bas, ça va être compliqué pour la personne, hein, je te le dis. Je vais vous parler de foot, moi. Le plus long match de foot de l'histoire a eu lieu entre les clubs anglais Stockport County et Doncaster Rovers. C'était en mars 1946. Le match a duré 3h23 minutes.
1: Waouh.
0: Parce qu'en fait, à l'époque, il n'y avait pas de tir au but.
2: Ah oui.
0: Donc, c'était le premier qui marquait un but pendant les prolongations qui gagnait la compétition.
4: Ah oui.
0: Et ils ont mis beaucoup de temps avant de marquer un but.
4: Très long, là.
0: 3h23 minutes le match.
2: Ah, trop long.
0: Ah oui, trop long.
2: Non, heureusement que ça passait pas à la télé à cette époque. Parce que...
0: En fait, ils ont gagné à la fin parce que ils sont tous morts. Donc,
2: j'imagine, forfait.
0: 8h14, les infos aléatoires du monde, il y en aura d'autres demain. Ça, c'est Teddy Swims. Et c'est dans 3 minutes pour vous sur Énergie. À tout de suite.
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2: Il a arrêté de nager, il a fait ses adieux à la natation.
3: Oui,
2: Florent Manodou.
3: Ça.
2: Et moi, je continue les bombes. Ma carrière ne s'arrête pas. Il est 8h17. Après 2 mois de vacances, on est trop content de vous retrouver. C'est Manu sur Énergie. On est avec vous jusqu'à 10h en direct. On va continuer le Yakou Moi Où.
1: Parfait.
3: Ah oui.
2: On se pose des questions, on fait des choses des fois un peu bizarres, on se demande si les autres le font aussi. C'est après Teddy Swims sur Énergie.

0: Mercredi, c'est un bon jour pour reprendre le travail, je trouve.
1: Pas mal.
0: Pourquoi démarrer un lundi alors qu'on peut démarrer un mercredi?
2: Ouais, c'est vrai ça.
0: Et avoir un week-end qui arrive dans 3 jours. Oui, cette saison, on la reprend un mercredi. Il y a une explication. Il y a une raison. Il y a une vraie raison pour laquelle on reprend un mercredi et un lundi. J'ai démarré l'émission en expliquant ça. On l'a filmé. On va vous mettre une vidéo bientôt sur nos réseaux sociaux et vous pourrez comprendre la raison totalement débile pour laquelle nous reprenons un mercredi et pas un lundi. Offenbach avec For To The Floor, ça arrive pour vous. On peut continuer le Y'a Que Moi Où.
1: J'adore
2: ça. C'est trop bien ça.
0: Franchement, c'est pas mal. Ouais. Alors, le principe est simple, c'est on raconte des choses qu'on vit, qu'on fait, et on se demande si les autres le font aussi. Pourquoi on fait ça? Parce qu'on a écouté ce message tout à l'heure, c'est un petit plaisir de le réécouter. Ce message vocal qui est arrivé sur l'application Manu sur Énergie.
3: Salut Manu et les Ouin-Ouin, j'espère que vous avez passé de bonnes vacances. J'ai un petit jeu de la rentrée à vous proposer, ça s'appelle Y'a Que Moi Où. Quand j'ai fini de mettre l'après-shampoing sur mes cheveux et qu'il m'en reste un peu sur les mains, je l'étale sur mes poils pubiens. Pour qu'il soit plus doux. Il n'y a que moi ou vous le faites aussi?
0: Je trouve ça magnifique.
1: Oui, c'est bien.
0: Je trouve ça super. Et j'ai avoué que ça m'est déjà arrivé. Je suis là, tu t'ennuies un peu. Voilà.
1: Voilà, ça mousse, t'es content.
0: Un shampoing pubien, voilà, ouais, exactement. Ça mousse et c'est rigolo, ça peut faire presque une tête si tu mets des petits yeux.
2: Oui. T'as,
0: t'as le nez qui tombe.
2: Oui.
0: Enfin bon, bref.
2: Oh là là.
0: Voilà,
2: on...
1: Ça part loin. Là.
2: Très intime.
0: Vous voyez ou pas le.
2: Oui, on a l'image. Ouais.
0: Sinon, j'explique encore mieux. D'accord.
2: Il
0: n'y a que moi ou. Allez, on a Natalia qui est là. Bonjour Natalia.
4: Bonjour Manu, bonjour l'équipe.
0: Bienvenue sur Énergie Natalia, on t'écoute.
4: Moi, je parle à ma voiture pour qu'elle avance plus vite. J'ai dit allez, titinette, on y va. Et je la remercie après.
0: C'est marrant ce truc que souvent beaucoup de gens ont, c'est appeler leur voiture titine.
1: Toujours, ouais.
0: Mais je ne sais pas d'où ça vient. De Martine.
1: Ouais, c'est ça.
0: Allez, Titine. Tu parles à ta voiture. Vous parlez à votre voiture.
2: Oui, bien sûr, tout le temps.
0: Oui. Tu lui dis quoi?
2: Ah, bah, je l'encourage, je lui dis on va y arriver.
1: Ouais, c'est ça.
2: Par exemple, quand j'essaye d'accéder au parking d'énergie quand même très serré, je lui dis allez, on peut le faire. On est ensemble,
4: c'est l'équipe, quoi.
0: C'est pas elle qui va décider, hein, c'est toi.
2: Ouais, mais j'ai l'impression.
0: Elle pourrait te répondre. Hein. J'y suis pour rien, moi. Concentre-toi. Titine, elle veut bien, elle veut pas y aller dans ce parking. Tu n'es pas seule, Natalia.
4: Ah, merci.
0: On t'en prie, tu peux rester totalement, complètement débile, mais t'inquiète pas, t'es pas la seule. Au moins, t'as Marion qui est avec toi.
2: Je suis là.
4: Merci.
0: Y'a que moi ou Jeff?
1: Moi, alors, y a que moi, je peux pas aller me coucher si j'ai pas aligné toutes les télécommandes sur la table basse. Mais aligné, tu vois.
0: Ah, c'est un toc, ça.
1: Dans l'ordre de grandeur.
0: C'est un toc, t'as un petit toc, quoi.
1: Oui, mais je peux pas aller dormir. J'ai l'impression que je suis pas le seul à qui ça arrive.
2: Ah, si.
5: Là, oui.
2: Ah,
5: bon
2: oui.
0: C'est les télécommandes, oui. Mais t'en as beaucoup, les télécommandes?
1: J'en ai la télé, l'ampli en dessous de la télé, le boîtier pour aller. Pas légal. Et voilà, ça fait 3.
0: J'ai pas entendu. Hein, j'ai pas entendu ce qu'il a dit. Hein, c'est, personnellement, j'ai pas entendu. J'ai pas entendu ce que t'as dit. Tu te démerdes. Hein,
1: c'est vachement bien, par contre.
0: Le bureau de la direction,
1: oui.
0: c'est au 5e étage.
1: Ouais.
0: Lorenza, moi, y'a que moi où?
5: J'ai écrit toute ma vie dans mes notes de téléphone. J'en ai 170. Y'a que moi ou?
0: Oui, 170, ouais, y'a que toi, ouais. Mais qu'est-ce que t'écris?
5: Ben, en fait, c'est un peu toute ma vie, tout ce que je dois me rappeler. Genre là, j'ai acheté des cotons.
1: Tu te fais des listes.
5: Je dois des sous à quelqu'un. Apprendre l'espagnol.
1: Tu mets l'espagnol devant?
5: Oui.
0: Attends, parce que tu passes quand même de acheter des cotons à apprendre l'espagnol.
5: Mais en fait, je note pour pas oublier, parce que sinon, j'arrive pas, je retiens rien.
0: Acheter des cotons, prendre du citron, virer mon mec. C'est un pêle-mêle, en fait, de ta vie.
5: Oui, c'est un peu ça.
0: D'accord. Écoute, non, je connais personne qui fait ça.
5: Bon, bah, c'est pas grave.
0: Mais t'as le droit, hein.
5: Oui, bah, je t'assure, j'ai pas le choix.
0: Adrien est là. Bonjour, Adrien.
6: Bonjour, l'équipe. Bonjour, Manu.
0: Y a que toi, peut-être, qui fait quelque chose, c'est quoi?
6: Alors, y a que moi qui met mon ticket de parking dans la bouche pendant que je cherche mes clés.
1: Bah oui.
2: Bah je le fais aussi.
5: Ah non, moi aussi hein.
0: Ouais.
5: Ouais ouais.
0: Bah,
2: c'est dégueulasse hein, d'ailleurs, faut pas le faire.
6: Ah c'est pas.
2: Ticket de parking, si.
1: Mais bah non, il est propre, il vient à peine de sortir de la machine.
2: C'est dégueulasse.
0: Ouais, mais tu sais pas qu'il y a dans la machine.
2: Ouais.
0: C'est à toi. J'ai dit un truc, dans la machine du ticket de parking, il y a un mec qui se met les doigts dans le nez, voire ailleurs, et ensuite il met le ticket en disant eh ben je sais que tu vas le mettre dans la bouche. C'est un gros pervers, le mec.
6: Derrière.
0: Bien sûr, évidemment. Merci de nous avoir appelé, Adrien.
6: Merci.
0: Belle journée à toi, il est 8h25, on est de retour de vacances. Offenbach avec For To The Floor, c'est après les infos de 8h30. Et on va vous offrir Céline Dion. Tout le monde veut des places pour Céline Dion. On en a pour vous, restez avec nous.
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28: porte la grâce. Oui, je mets du Céline Dion. Oui, je mets du Céline Dion sur Énergie. Je n'ai pas peur de mettre du Céline Dion.
29: Lâche-toi. Oh,
9: Ah là, incroyable.
28: C'est rare d'avoir quelqu'un qui dit « Ouais, pas, pas mal ».
9: Ah non.
28: Tout le monde, même ceux qui n'aiment pas spécialement Céline Dion, ont envie d'aller voir Céline Dion. Elle sera en concert le 12 septembre à Paris. On vous offre 2 places. Restez bien avec nous, je vais vous expliquer juste après les infos comment gagner vos places pour Céline Dion. On va écouter Offenbach, il y aura aussi Taïk. Et les infos, c'est tout de suite parce qu'il est déjà 8h32. On papote.
1: Ouais, oui.
28: Mais alors, on met du Céline Dion, après on se rend pas compte qu'on est en retard. Alors... Voici les infos avec Cyril Courchet.
2: Bonjour, bonjour à tous. Et dans l'actu météo, d'abord, une nouvelle vigilance aux orages. Ça concerne l'ouest de la Charente-Maritime à l'Ille-et-Vilaine jusqu'au Loir-et-Cher. 12 départements qui basculeront donc en alerte orange dans la soirée et la nuit prochaine. En plus des éclairs, il y aura un risque de grêle plus du vent fort, donc prudence. Les plus orageuses, elles sont aussi attendues en journée sur la Bretagne. Ailleurs, c'est un soleil voilé au programme aujourd'hui. Les températures atteindront 30 degrés à Paris et Tours, 28 à Rennes, 29 à Reims et Angers, 31 à Niort, 32 à Chambéry, 33 à Toulouse et Perpignan. Dans l'actu, des inégalités persistantes en France. Selon un réseau d'associations, des milliers d'enfants en situation de handicap ne bénéficieront pas d'un accompagnement adapté cette année encore. Il faut en moyenne 3 ans d'attente pour y arriver et parfois plus. À l'école, seul un quart des enfants accompagnés sont scolarisés correctement, c'est-à-dire plus de 12 heures par semaine. C'est toujours à Paris qu'étudier coûte le plus cher. Selon le syndicat UNEF, un étudiant doit débourser en moyenne 1600 euros par mois dans la capitale pour se loger, se déplacer, manger aussi. C'est plutôt environ 1300 euros à Lyon, Bordeaux ou Marseille, 1200 à Toulon, Nantes ou Rennes. Sans surprise, le coût de la vie étudiante est globalement en hausse en France, principalement à cause de l'augmentation des loyers et du tarif des transports. Sébastien Lecornu à Mayotte. Jusqu'à demain soir, le Premier ministre se déplace dans ce département français de l'océan Indien, 1 an et demi après le passage du cyclone Chido. Il veut accélérer la reconstruction de l'archipel qui a pris beaucoup de retard. Il sera aussi question de la lutte contre l'immigration clandestine. L'actu, c'est aussi le sport, bien sûr, l'Olympique Lyonnais contre Fenerbahçe. Match retour des barrages de Ligue des Champions de football ce soir. Après le nul de l'aller, il suffit d'une victoire à domicile à l'OL pour se qualifier pour la prestigieuse Coupe d'Europe. Coup d'envoi à 21h. 54 000 spectateurs sont attendus au Groupama Stadium pour l'occasion qui sera bien plein. Jacob Elordi dans un thriller post-apocalyptique. La star hollywoodienne est à l'affiche aujourd'hui au ciné de The Dog Stars, le nouveau film de Ridley Scott. Après une pandémie mortelle, son personnage fait partie des rares survivants aux États-Unis. Mais pour l'acteur, malgré un tableau, c'est vrai, très sombre, la situation n'est jamais désespérée.
3: C'est le message principal du film. Il faut garder espoir face aux épreuves. On doit continuer d'y croire, croire en quelque chose de meilleur, même face à une tragédie. Prenons soin les uns des autres et essayons de nous préserver. Évitons l'apocalypse, s'il vous plaît.
4: Don't go to the apocalypse. Please.
2: Une interview de Sébastien Lefecq de Dog Stars au ciné donc aujourd'hui. Aux côtés de Jacob Elordi, on retrouve aussi au casting Josh Brolin ainsi que Margaret Qualley, vue notamment dans le film The Substance. Il est 8h34 sur Énergie, on est mercredi et c'est Manu sur Énergie qui fait sa rentrée. Très belle journée.

0: c'est toujours le même générique mais un petit peu pimpé quoi. On a rajouté des petits trucs, des petites voix, des petits machins, les petits.
1: Ça claque bien.
0: Ça a été fait dans un studio à New York.
2: C'est faux.
0: C'est dans un home studio d'un pote. Mais c'est pas grave. On est là, on est avec vous, on est content. C'est notre rentrée. C'est une nouvelle saison, la 16e saison. C'est ma 16e saison sur Énergie. Et pour cette saison, Lorenza est de retour évidemment.
1: Oui,
0: c'est sa 4e saison à elle. Et c'est la toute première. C'est un peu le dépucelage. Hein,
2: oui. Alors, je me sens tout.
0: De nouvelles personnes dans l'équipe que vous allez aimer, que vous allez apprendre à les découvrir, vous allez apprendre à les aimer. Il y a Marion qui est là.
3: Bonjour à tous.
0: Il y a Jeff aussi qui est là.
4: Bonjour.
0: Vous êtes avec nous comme chaque jour, vous nous appelez, notre numéro de téléphone, c'est le 0870 42 48. Vous pouvez aussi nous envoyer des messages vocaux sur l'application Manu sur Énergie. Tout ça ne bouge pas, il y a des nouvelles choses dans l'émission et il y a l'événement.
1: Oh oui. Si tu l'emportes
0: ailleurs, même si c'est drôle parce que tout le monde là chante là, enfin sans faire le bruit,
2: oui.
0: Mais
2: ouais.
0: Tout le monde est en train de bouger les lèvres.
2: Bah oui,
0: tout le
3: monde la connaît par cœur,
1: elle est incroyable celle-là.
0: Et ben c'est ce qu'il va falloir faire pour gagner vos places pour Céline Dion. On vous offre deux places pour le concert de Céline Dion. Le 12 septembre, elle sera en concert à Paris. On vous offre deux places plus le transport plus l'hébergement. Ça va se passer sur TikTok. Le principe est super simple. Vous avez votre compte TikTok, si vous n'en avez pas, vous en créez un. Et vous postez une vidéo qui reprend n'importe quelle chanson de Céline Dion, celle que vous voulez, je m'en fous, peu importe. Et vous la reprenez pendant quelques secondes, vous n'êtes pas obligé d'en faire 4 minutes. Hein. Vous en faites quelques secondes, que vous chantiez juste, que vous chantiez faux, que vous chantiez mal, que vous chantiez même pas les paroles, j'en ai rien à foutre. Je veux juste de la cover de Céline Dion, parce qu'on les écoutera à l'antenne. Bien sûr.
1: C'est drôle.
0: Normal. Bah oui.
1: Ah oui.
0: On en écoutera.
1: Bien sûr.
0: 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Pour vous emmener voir Céline.
1: Wow.
0: C'est marrant, tout le monde dans le studio est comme... Tout le monde est fan de Céline. Ouais,
2: on a envie de tenir la note sur celle-là, bah, ça tient la note à un moment donné, on a envie quoi.
0: Vas-y, fais-toi plaisir, essaye.
2: Obama,
1: oh là là.
2: Ah, j'ai pas... C'est fini mon café.
0: Je sais pas ce qui est sorti de ta bouche, mais c'est pas les paroles.
1: C'est une de mes préférées.
0: Ça, c'est de la country, ça. Ça se passe sur TikTok. Vous chantez n'importe quelle chanson de Céline Dion pendant quelques secondes, même si c'est faux. Vous ajoutez le hashtag Manu Céline Énergie. 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Le 12 septembre. Transport, hébergement, plus deux places pour le concert de Céline Dion, c'est pour vous, bonne chance. 8h37, Offenbach avec Four to the Floor, juste après les sondages du matin sont de retour. Bienvenue.

0: je pense qu'on tient la première saga de cette rentrée dans l'émission.
1: Ah bon ?
0: L'animal de Marion.
2: Oh là là, celui-là.
0: On va en parler dans 5 minutes.
1: Ouais.
0: Marion, Jeff sont nouveaux dans l'équipe. Mmh. Et la première chose, une des premières choses que Marion nous a dit en arrivant, c'est j'ai très mal dormi. Ça gratte dans le
1: les
0: toit.
1: Murs.
3: Dans les murs.
0: Ouais.
1: Infernal.
0: Bah, soit il y a un mec et tu t'en rends pas compte, il est là-haut. faut le libérer.
1: Tu vas la faire flipper.
0: Soit un animal dans le plafond, quoi.
1: C'est fort probable, oui.
0: On va en parler. Parce que ça peut nous faire une année, hein, si on le trouve pas. On va lui donner un nom à cette petite fouine.
1: Je vais l'adopter.
0: Pourquoi pas ? On va écouter Taïk avec le temps. Il y aura aussi Ugel. Et tout de suite, c'est parti. Voici les sondages du matin. Jeff, Marion, Lorenza, vous essayez de trouver de quoi il s'agit. Cette chose est responsable de la majorité des disputes dans une voiture. Qu'est-ce que c'est ? Il y a eu certainement des disputes pendant l'été dans votre voiture, Marion.
1: Le GPS.
0: Eh bien, c'est pas le GPS.
1: Ah bon ?
0: Non.
4: Au niveau de la vitesse de la voiture ?
0: Non. Ça n'a pas de rapport avec la vitesse, la mécanique.
4: Ok.
0: Tout ça.
3: Les enfants trop bruyants à l'arrière ?
0: Non, ça a un rapport vaguement avec le son, mais c'est pas les enfants.
4: Ah, la musique ?
0: Ben oui, ouais, je vais te donner un indice.
4: Oui, oui, excusez-moi,
0: je suis à ma rentrée.
4: Ah, ça nous va.
0: La musique est responsable de la majorité des disputes dans une voiture.
3: C'est celui qui conduit qui choisit.
1: Exactement. Je suis d'accord, c'est la règle.
0: Alors, ce qui est marrant, c'est qu'on est tous d'accord quand on conduit.
4: Oui,
0: parce que quand tu conduis pas, comme par hasard, t'es plus d'accord avec cette règle. C'est fou, hein. L'adulte moyen possède 4 exemplaires de cet objet, mais il utilise toujours le même. De quoi il s'agit ?
3: Je sais, une casserole. J'ai plein de casseroles, mais je prends toujours la même.
0: C'est vrai ce que tu dis.
3: Ben oui, et pour les poils, pareil.
0: Putain, c'est vrai ce que tu dis.
3: Ça sert à rien, moi, j'étais plein. Hein.
0: Putain, c'est vrai ce que tu dis.
3: T'as vu ça, hein ?
1: C'est pas ça du tout, je sais.
0: C'est pas ça du tout. Non, mais on est dans l'univers.
3: D'accord.
1: Ah, j'allais dire un stylo.
0: On n'est pas du tout dans l'univers. L'adulte moyen possède 4 exemplaires de cet objet, mais utilise toujours le même.
4: C'est dans la cuisine, du coup.
0: Eh, malin. Et dis-moi, Sherlock, comment vous faites pour halluciner vos affaires ?
4: Ça fuse.
0: C'est dans la cuisine.
1: Le
0: oui.
1: couteau ?
0: C'est pas le couteau, c'est pas un couvert, c'était un mug.
1: Oh.
3: Ah oui, c'est vrai, t'as raison.
0: J'avoue que moi, j'ai mes mugs préférés.
3: T'as ton fétiche, ouais.
0: Ouais, exactement. Ouais,
3: et un de secours si le fétiche est dans la vaisselle.
0: Exactement.
4: Moi, j'aime pas quand quelqu'un d'autre utilise mon mug.
0: C'est ce que j'allais dire.
4: Ouais.
0: Ça me.
4: Ah, ça crée des tensions. Quand je le vois qu'il est dans le lave-vaisselle, le mien, je suis en train de me dire quel est le petit enfoiré que tu sais.
0: Mais même pour ma femme et ma fille, moi.
4: Ah oui, mais moi, c'est mes collègues, mais c'est... ouais.
0: Ouais, non, mais.
3: Personne,
0: ouais,
3: c'est
0: ouais.
3: Personne.
0: Non, mais c'est le son de la belle, moi, tu vois. Mais, Non, non, frérot, tu poses ce mug, là, ça va faire du mal.
4: C'est notre mug.
0: On rigole plus sur le mug.
3: Oh, il fait peur.
0: Près de 30% des adultes disent que ceci leur procure un plaisir inexplicable. Grosse satisfaction.
1: Faire pipi quand tu t'es retenu très longtemps.
4: Ouais. Ah ouais.
0: C'est pas ça. Mais évidemment.
1: Oui, on est d'accord.
0: Lorenza ?
4: Déchirer une feuille, un papier.
0: Ça fait du plaisir, ça ?
4: J'adore ça.
1: C'est très bizarre.
0: Ah ouais ?
4: Je suis chelou. Ah oui, ok.
3: Ouais, chelou.
0: Vas-y, fais pour voir.
4: Bah, franchement, regarde, écoute.
3: Bah non.
1: Non.
4: Si. Ah si, un truc.
0: Alors ça me fait pas délirer.
4: Allez,
0: moi.
4: Si, ah oui. Ah,
0: attends, apparemment tu excites notre producteur.
5: Ah moi j'adore le petit comme ça là. Et tu sais, tu déchires la feuille en plusieurs fois dès que t'as déchiré. Si j'aime
0: bien. Très bien, Florent, notre producteur Lorenza.
5: Ouais. On va déchirer des feuilles.
0: On va vous mettre.
4: Des feuilles à disposition.
0: Exactement. On va vous mettre tranquillement à la garderie avec plein de feuilles. Vous allez pas tout déchirer. Alors c'est pas ça. Hein. Près de 30% des adultes disent que ceci leur procure un plaisir inexplicable.
3: Retirer ses chaussures après toute une journée.
0: Non.
1: Se coucher dans des draps qui viennent juste d'être lavé, tu sais tout.
0: Je vais donner la réponse parce que là vous êtes parti beaucoup trop loin là.
1: Okay. Ah ouais.
0: Ouais. En fait c'était ouvrir un colis.
3: Hein?
1: Oh ouais. Oui.
3: Ouais. Ah, si. Tu sais ce qu'il y a dedans? Tu l'as commandé?
4: Bah inexplicable. Ouais, c'est... Si c'est cool d'ouvrir un colis quoi, c'est explicable.
0: Et dis donc celle qui surkiffe déchirer du papier là. L'orgasme le plus bizarre du monde là, tu te calmes? Je crois pas ça. Moi j'adore ouvrir des colis, ok, va pas me gâcher ma vie. Si t'aimes pas, n'en dégoûte pas les autres.
4: Désolé.
0: Qu'on m'amène des colis. 8h45. C'est le retour des sondages du matin, il y en aura d'autres évidemment demain à la même heure. C'est notre entrée, c'est Manu sur Énergie et c'est Taïk.

0: Il est 8h48. Et c'est notre entrée, on est de retour. Ce truc-là, j'adore. Ugel. Mais tu l'écoutes à 4h du matin après 2-3 mojitos.
1: Ouais, ouais.
0: Dans ta tête, ça fait un truc, c'est pas normal.
2: C'est le bordel.
0: Pourquoi tu me parles si vite, Bernard?
1: Il dit quoi?
0: Je sais pas ce qu'il dit, donc. Même lui, il sait pas. 8h48, on est de retour avec les nouvelles personnes dans l'équipe. Il y a Jeff qui est là.
1: Salut.
0: Lorenza, évidemment,
3: oui,
0: est toujours
3: là. Je suis là.
0: Et il y a Marion qui est là.
4: Oui, coucou.
0: Et je pense que nous pouvons prendre quelques secondes, voire quelques minutes, pour parler d'un énorme problème que Marion a, puisque ce sera peut-être la première saga de cette saison. Marion vit dans une maison.
4: Mm-hmm.
0: C'est un village ou c'est...
4: C'est un petit village qui traverse la forêt, donc c'est vraiment au milieu de la forêt.
0: T'es dans la forêt?
4: Exactement.
0: Il y a d'autres maisons à côté de toi?
4: Il y a des maisons, mais vraiment un peu éloignées, quoi.
0: Ah, c'est un peu dans les films, la maison de la sorcière où on rentre et on n'en sort pas.
4: C'est tout à fait ça, maison en bois, un peu flippante
3: et
4: tout.
3: Ah ouais?
0: D'accord, okay. Ok. Genre tu vas au puits et tout?
4: Non, quand même pas.
3: Ah, ça, non, attends, t'as l'hémonise.
0: Dans les films, souvent, c'est là où les aventuriers ils rentrent en se disant on va me sauver, et là en fait t'as un folle dingue.
1: Oui, c'est ça.
0: Exactement, d'accord, très bien. Ta maison est là. Le problème, c'est que tu entends des bruits la nuit.
4: Oui, ça fait trois nuits que je ne dors plus. J'ai un nuisible, alors je pense que c'est un rongeur, qui est entré dans les murs de ma maison. Et toutes les nuits, ça gratte, ça gratte, ça gratte, ça gratte. Mais quand je vous dis que ça gratte très fort, ça nous réveille. Et en plus, c'est un animal qui a une routine. C'est tous les jours à 2h du mat. Ce qui
0: bah,
4: est
0: ça, je t'avais dit, hein, de laisser la porte ouverte de ton enfant.
4: Non, faut pas
0: l'enfermer, hein.
4: C'est terrible, parce que voilà, j'ai pas envie de faire de mal aux bêtes. Moi, je suis comme toi, Lorenza, je les aime beaucoup. Mais enfin, ouais. Là, c'est lui ou moi, quoi.
0: Mais c'est quoi comme bruit exactement?
4: C'est comme ça dans les murs.
3: Ah ouais, ça gratte, gratte.
4: Et ça court vite, ça court vite. C'est des griffes un peu, tu vois. C'est...
0: Mais il y en a, tu crois qu'il n'y a qu'une bête ou plusieurs bêtes?
4: Alors je pense qu'il n'y en a qu'une, parce que du coup, bon, on essaie de monter des stratégies, on tape dans le mur pour lui faire peur, elle se calme tout de suite. Je me dis, si elles étaient plusieurs, tu vois, je le
1: sentirais. Non, elles se calmeraient toutes aussi. Normalement, elles ne sont jamais seules. Hein.
4: Ah
1: à mon avis, c'est toute une famille.
0: Voilà. Ça dépend.
3: Bah, arrête, si ça ne fait pas flipper.
0: Si c'est des souris, honnêtement. Dans 3 jours, t'en as 400.
4: Ah, bah arrête.
0: Oui. Ah, ça se reproduit à une vitesse, les souris. C'est... Là, le fait de l'avoir dit, déjà, il y en a 12.
4: Mais qu'est-ce que je dois faire?
3: Mais vous la faites flipper.
0: Moi, honnêtement, je brûlerais la maison. Mais
4: Ah, bah non, mais je vais devoir intervenir. Non, là, je peux pas.
0: T'as peut-être une fouine.
3: Il y a des spécialistes,
4: peut-être.
0: Ouais, les fouineurs. C'est de la fouine. Non, mais si c'est une fouine, c'est. Alors, j'ai eu ça. Faut être patient. Hein.
4: Quoi? Mais comment
1: bah, c'est, qu'elles sont bien, c'est ouais.
0: C'est des mois. Après, la seule solution, c'est si t'as des maisons à côté, la seule chance que tu peux avoir, c'est qu'elles partent dans une autre maison.
3: Ah ouais?
0: Mais elle peut revenir des mois après. Hein.
4: Mais pourquoi elle vient? Il fait même pas froid là, parce que normalement, c'est l'hiver qu'elle vient de s'abriter.
1: Ah, mais elle commence.
0: Parce qu'elle te trouve sympa.
3: Elle se fait un nid.
0: Tu vois? Elle nous écoute peut-être le matin et elle se dit, tiens, comment elle vit? Tu vois? Elle va voir.
4: Ah ouais, mais là, ça va pas le faire.
0: Et puis en plus, elle bouffe les trucs aussi, hein, ça.
3: Oui. Ouais. Et fais gaffe aux câbles de voiture, elles adorent ça. Ouais, les capots.
0: C'est rare qu'il y ait des câbles de voiture dans le toit. Non,
1: parce que je range mon moteur tous les soirs, moi, donc...
0: Lorenza, un autre conseil ou tu vas boire un café?
3: Non, je vais boire un café.
0: Bon, affaire à suivre.
4: Oui, écoute. Je vous tiendrai au courant.
0: Ah, mais bien ça évidemment, demain, on veut savoir quand même. Non, mais ça doit être une fouine, ça doit être un truc... Oh, imagine, elle arrive dans ta chambre.
4: J'espère juste que c'est pas un rat, c'est ma phobie.
0: Oh la vache. Ah, alors, si c'est un rat, t'en auras plein aussi.
4: Arrête,
3: ah, bah, arrêtez forcément. De la faire flipper.
1: Attends, un tatouille, hein.
0: C'est soit une fouine... Soit le monstre dans le film dont on parlait au début. Rendez-vous demain. Et si jamais demain t'es pas à la 6h, bon bah on sait pas que c'est pas une fouine. Hein. Ugel tout de suite, Moving to the Sun. On est de retour, c'est Manu sur Énergie. Bienvenue.

0: Musique de Satan. Ugel sur Énergie. On va écouter Farouko après les infos de 9h. Il y a 5 minutes, vous avez découvert la grande histoire de Marion. Marion et Jeff sont avec nous, ils sont nouveaux dans l'équipe cette saison. Et je pense que nous tenons la première saga de cette nouvelle saison avec Marion qui, depuis 3 nuits, ne dort pas parce qu'elle entend des bruits dans le plafond.
1: Mur, ouais.
0: Apparemment, il y a une fouine, voilà. Ou en tout cas, il y a un animal, voire un rat. Enfin, il y a un truc, en tout cas, qui l'empêche de dormir, qui gratte.
2: Voilà, il fait sa vie.
0: Gratte un peu comme ça. On en parle. On envoie Ugel, et là Marion nous sort cette phrase incroyable.
1: Oui, parce que du coup je m'inquiétais pour mon mec qui n'a pas dormi non plus, hein, donc j'ai pris des nouvelles, et je lui dis ça va, il me dit le petit a chié par terre sur le parquet.
0: Alors le petit c'est leur enfant, ouais. Il s'appelle Harry, il a deux ans et demi.
1: Deux ans et demi, ouais.
0: Voilà.
1: C'est incroyable.
0: Mais en fait, ton mec, il était peut-être pas habitué à gérer la maison le matin, c'est ça?
1: C'est ça, là, il redécouvre la vie le matin sans moi, et je pense qu'il a pas les yeux en face des trous, c'est un peu compliqué.
2: C'est pas de sa faute, c'est ton fils, là.
1: Ouais, mais du coup, il sait pas comment gérer la situation, là. Il me dit, il y a une énorme merde, j'y touche pas. Je dis, bah si, je vais y toucher, je rentre pas avec ça. J'ai une fouine et une merde, faut pas pousser.
3: Oh, la pauvre. C'est horrible. La rentrée de la mort.
0: C'est quoi? Ça va être... Mais en fait, ça va te faire du bien, ces 4h le matin.
1: Oui. Hein. Ah oui, bien sûr.
0: Mais alors, le retour.
2: Le nettoyage.
0: Oh, le retour à la maison, tu sais.
3: L'enfer.
0: T'arrives et c'est une... Il y a eu la guerre. J'imagine tellement avec le bébé par terre, en train de pleurer, la couche qui se balade, et là, tu vois dans le plafond la fouine avec du caca dans la main.
3: C'est magique. Oh,
0: quelle belle histoire. Oh, je me réjouis vivement demain qu'on en sache un peu plus. 8h56, on va revenir tout de suite avec Farouko. Et puis, on va jouer ensemble. On va vous offrir tout à l'heure un iPad dernière génération à 9h10. Désormais, il y a un nouveau jeu. C'est un grand blind test. On appelle ça le grand blind test du matin. Vous pouvez nous appeler dès maintenant. 0 870 42 48. À tout de suite.
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14: C'est nous. On est de retour de vacances, il est 9h01. And you're listening to Energy. Qu'on amène le com. On On a un nouveau jeu dans 10 minutes et ce sera comme ça tous les matins. C'est un grand blind test. Mais c'est pas juste un petit blind test. Mmh. Non, il y a un petit switch, il y a un petit truc, il y a un petit truc en plus.
1: Et donc ?
14: Alors, parce qu'on est malin, nous, parce qu'on a travaillé pendant l'été. Ok, on a gambergé, on a réfléchi.
20: Oui. Voilà. Ouais, certains.
14: Bah, disons qu'évidemment, bosser tout l'été pour avoir un blind test, c'est vraiment qu'on est des gros nuls. Mais bon. On va vous expliquer ça juste après les infos et on a un beau cadeau à vous offrir. C'est l'iPad dernière génération. Ce sera après Farouko et les infos maintenant. Et les infos, c'est avec Cyril Courchier, bonjour à vous.
21: Bonjour, bonjour à tous. Et encore une fois, attention aux orages. D'abord sur la Bretagne et la façade atlantique dans l'après-midi. Dans la soirée, 12 départements de l'Ouest basculeront en alerte orange, de la Sarthe à la Charente. Météo France craint un épisode orageux potentiellement violent, avec de la pluie, de la grêle et surtout du vent fort. Ailleurs en France, dans la journée, le soleil sera voilé ce mercredi. Va faire un petit peu lourd, hein. 30 degrés au maximum à Paris, à Mulhouse, 31 à Lyon et Avignon, 34 à Bordeaux. Sinon 25 degrés à Brest, 29 à Amiens et à La Rochelle. Se loger, aller à

Whitney Houston. Une brosse à dents pour graisser des boulons inaccessibles. Alors on peut faire ça sur Terre évidemment. Et bien dans l'espace aussi, Sophie Adenau n'a pas manqué d'ingéniosité hier pour installer la nouvelle antenne de communication de la Station Spatiale Internationale. Mission accomplie pour la Française qui effectuait sa deuxième sortie dans le vide spatial. Le sport avec 54 000 spectateurs. Le match OL-Fenerbahçe va donc se jouer à guichet fermé aujourd'hui à partir de 21h près de Lyon. Ce sont les barrages retour de Ligue des Champions de football. L'enjeu est quand même très simple. Après le nul à l'aller en Turquie, le vainqueur ce soir rejoindra la plus prestigieuse des compétitions européennes avec le PSG, notamment Lens et Lille déjà qualifiés. Ça se passe aux portes près de Paris, donc le festival Rock en Seine débute aujourd'hui. C'est au domaine national de Saint-Cloud. Mickey est notamment programmé cet après-midi sur la grande scène. Somber ce soir, demain Lord et puis surtout The Cure en clôture dimanche. 180 000 festivaliers sont attendus pendant 5 jours. Avant la sortie en fin d'année d'Avengers Doomsday, il faut se replonger dans le précédent épisode Endgame qui date de 2019. Il va ressortir pendant 2 semaines au ciné dès le 23 septembre dans une version un petit peu plus longue intitulée Extended encore en français. Une nouvelle bande-annonce est sortie hier. Il y aura 4 minutes de film supplémentaire. On découvrira alors des images exclusives du prochain rassemblement des Avengers. Et puis de nouvelles images là de Final Fantasy VII Révolution. Elles ont été diffusées hier en ouverture de la Gamescom en Allemagne, le plus grand salon européen du jeu vidéo. Mais l'événement gaming de la semaine va surtout se passer demain sur Netflix avec le premier aperçu de GTA 6. Il est 9h05 tout pile sur Énergie, c'est mercredi et c'est Manu sur Énergie qui fait sa rentrée. Belle journée.

0: Vous aimez les blind tests? Tout le monde aime les blind tests.
1: Ah ouais, j'adore. Oui.
0: Tout le monde pense même qu'il est meilleur que tous les autres au blind test.
2: C'est sûr même.
0: Ouais. C'est quoi le blind test? C'est comme le ping-pong. Avant de commencer, tu dis à l'autre, je vais te défoncer. C'est pareil. Et ben, si vous aimez le blind test, vous allez adorer le nôtre. Le grand blind test du matin, c'est notre nouveau jeu. Ça va arriver dans 5 minutes, juste après Farouko. On va jouer ensemble pour un iPad dernière génération. Vous nous appelez au 0 870 42 48. On est de retour aujourd'hui, un mercredi au milieu de la semaine. Oui, je sais, c'est étrange, c'est bizarre, mais c'est comme ça. Et on est content. Et on se demande, mais pourquoi? J'ai donné la réponse en démarrant l'émission. On va vous mettre une vidéo tout à l'heure sur nos réseaux sociaux. Et comme ça, vous pourrez vous rendre compte à quel point on est totalement débile. Et vous aurez la raison pour laquelle on démarre en plein milieu de semaine. Il y a deux personnes nouvelles dans l'équipe. Il y a Marion qui est
3: bonjour.
0: Là. Vous allez apprendre à l'aimer. Vous allez aussi apprendre à aimer Jeff qui
2: bonjour
0: est là.
2: Bonjour tout le monde.
0: Il y a Lorenza qui est là. Vous allez aussi apprendre à essayer de la comprendre.
1: Oui,
0: bon, ça fait trois ans que j'ai arrêté.
1: Ouais, bah oui, c'est bon.
0: Et tous les quatre, désormais, tous les matins, on est avec vous pour cette nouvelle saison. On peut se faire quelques infos. Je sais pas si vous êtes mode, si vous aimez les modes, si vous aimez les tendances de la mode.
3: Bon,
0: les spécialistes de la mode ont donné les tendances de la rentrée.
3: Ah, alors
0: attention, la fausse fourrure.
1: Ok.
0: C'est mieux que la vraie. Hein.
1: Oui, voilà, oui.
0: Alors, le look secrétaire strict. Apparemment, ça revient.
3: Ah bon?
1: Ok.
0: Voilà, c'est les spécialistes de la mode. Hein.
3: Petit blazer, je pense, ouais.
0: Je sais pas. Petit blazer, c'est quoi? C'est une veste?
3: Ouais,
0: c'est ça,
3: oui. Ouais. Petite veste de costume, ouais.
0: De costume?
3: Oui.
0: D'accord. C'est rendez-vous à la banque.
3: Ouais, exactement. Voilà, okay. Tu l'as. Okay.
0: Alors, les couleurs de cette rentrée,
1: il
0: y a le orange, le vert pistache, le jaune moutarde et le rouge vif.
2: Oh, mes yeux!
0: Eh ben, tu sais quoi? Je crois que j'ai bien fait de garder mes lunettes de l'église. Wow, parce que tout ça ensemble, ça va être compliqué. Bon, une triste nouvelle. Alors, aux États-Unis, c'était une star incroyable. En France, moins, parce qu'elle est moins connue. Mais on a appris le décès de Dolly Parton. Dolly Parton, c'était ça. Je sais pas si ça vous dit quelque chose, cette petite introduction musicale.
1: Oh, j'adore.
0: Elle avait 80 ans. Et je crois que c'est deuil national aux États-Unis quand même.
2: Complètement, ouais.
0: Jolene Dolly Parton. Et c'est elle, et ça je savais pas.
2: Ah bon, tu
0: sais quoi? Ça je savais.
2: Oui.
0: Mais je savais pas que c'était elle qui avait au départ chanté cette chanson.
2: C'est beau.
0: Et là vous dites, ça vous dit quelque chose? Bah oui, forcément.
1: Bah oui.
0: C'est Whitney Houston. Et voilà, Dolly Parton est morte cette nuit.
1: Et c'est aussi la marraine de Miley Cyrus, ta chouchou.
0: Ah oui, exact.
1: Ouais.
0: Dolly Parton qui meurt. Lundi, il y avait Bouvard. Franchement, il était temps qu'on rentre. Hein.
3: Ouais. Dure semaine, hein.
0: Faut arrêter l'hémorragie, là. Pas de panique, on est...

0: excusez-moi, je le disais tout à l'heure, mais la trompette, quoi, la trompette, ça fait tout.
1: Bah oui, c'est joyeux, je trouve.
0: La trompette,
2: c'est la vie,
0: la trompette. Si à chaque fois on rajoutait des trompettes dans nos vies, eh ben je suis sûr qu'on serait mieux.
1: Exactement.
0: Des trompettes et un petit chapeau pointu.
2: Ah oui, ça, je suis d'accord aussi.
0: Mais putain, voilà, la vie, sans déconner. Trompette et chapeau pointu, merci de m'avoir écouté. De trompette. Voilà. On va écouter Djengeli et Emma. Il y aura aussi Taylor Swift, Cool Summer dans la demi-heure. Et attention, c'est le moment du nouveau jeu. Le grand blind test du matin va faire son entrée. C'est un nouveau jeu et ce sera tous les matins à 9h10, sauf les jours où on est en retard comme aujourd'hui à 9h12. On a Sarah et Johan qui sont là. Bonjour à tous les deux.
3: Salut Manu, salut l'équipe.
4: Salut Sarah.
0: Vous aimez les blind tests?
4: Oui.
0: Alors vous allez adorer le nôtre. Écoutez bien, c'est un blind test qui va se dérouler en trois manches entre vous. Avant d'écouter chaque titre à découvrir, vous aurez droit à un indice. Vous pariez ensuite sur le nombre de secondes qu'il vous faudra pour trouver le titre. Une bonne réponse, c'est un point. Une mauvaise réponse, c'est l'autre qui prend le point. Il faut le titre ou l'artiste. Et c'est le premier qui arrive à deux points qui gagne le jeu. Vous avez tout compris?
4: Oui.
0: C'est le grand blind test du matin. Voici le premier titre avec un indice. Jeff va vous le donner.
1: Un vrai nounours.
0: C'est l'indice. D'après toi, Sarah, combien de secondes il va te falloir pour trouver le titre?
3: 2 secondes.
2: Oh là là!
1: Ah oui, carrément!
2: Non,
1: oui,
2: là, Sarah, c'est une pro du blind test là!
0: Ah oui, là on attaque fort là!
3: Ah ouais.
0: Avec l'indice, un gros nounours. Johan, ouais. Tu veux descendre à 1 seconde ou tu la laisses?
4: Je vais laisser.
2: Sage décision. Malin.
0: Ok. Sarah, tu as 2 secondes pour ce blind test, c'est parti.
3: Teddy Swims.
0: Oh oui.
2: Mais elle est trop forte.
0: Teddy Swims Bad Dreams.
1: Bravo. Elle est douée, hein.
2: Ah ouais,
3: franchement. Ah oui.
2: Épatée.
0: Attention. Merci. Titre numéro 2, c'est Marion qui va te donner l'indice.
5: Un accessoire d'hiver.
0: C'est l'indice. D'après toi, Johan, combien de secondes il te faut pour trouver le titre ou l'artiste?
4: 5 secondes.
0: Combien tu as dit?
4: 5 secondes.
0: 5, ok. Sarah, tu veux tenter moins?
3: Ouais, 4.
0: Ouh.
2: Sarah, elle est pas là pour enfiler les perles.
0: Elle va redire Teddy Swims. Johan, tu veux tenter en dessous ou on garde les 4 de Sarah?
4: Je laisse la main.
0: Sarah, tu as 4 secondes pour découvrir ce titre.
6: Ouais, gros,
0: c'est Fatal Bazooka. Allez, Fatal Bazooka, c'est
4: bravo,
0: gagné.
4: Bravo.
0: Là, on est sur la championne du blind test.
5: Elle a plié le truc, là. Ah ouais.
0: Ça, je t'annonce que tu repars avec un iPad dernière génération.
3: Ah, merci beaucoup.
0: Bravo. Et Johan, toi, bah, comme tous les blind tests, tu peux aller prendre un verre au bar. Je vais t'offrir le mug Manu sur énergie, Johan.
4: Merci beaucoup.
0: On te souhaite une belle journée, Sarah. Bravo à toi. Un iPad de dernière génération, ça arrive très vite.
3: Bonne journée, merci.
0: Belle journée à toi. Il est 9h15. C'est le grand blind test du matin et il sera de retour évidemment demain. Djengeli et Emma, c'est dans 3 minutes. À tout de suite.
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2: Ouais, c'est mignon.
3: Ouais, ouais c'est grave mignon.
4: Ouais, ouais. La chance.
2: Ouais, oh, c'est trois fois rien.
5: Une Miss France de plus. Oh là
2: là. Je sais pas si vous avez vu ce qu'elle a fait, je sais pas si c'est ce week-end ou s'il y a quelques jours.
3: Oui.
2: Donc, Amandine Petit, donc elle est Miss France 2021, je crois. Et elle a terminé un trail de 9h et 40 km autour du Mont Blanc.
3: Oh, j'ai vu la vidéo quand elle arrive, elle est en pleurs. Et en fait, t'as envie de pleurer avec elle tellement elle est. Enfin, tu te dis putain, mais moi je pourrais jamais faire ça, quoi.
4: 9h ?
3: Ouais.
2: 9h. Après, elle est pas débordée de boulot. Hein, parce... Non, moi j'avais. Non, mais on avait l'émission à préparer.
3: Ouais, c'est ça, bien
2: moi,
3: sûr.
2: Moi je te l'aurais fait le trail. Mais il y a un moment, tu vois, c'était notre entrée, il y avait du boulot, il y avait des choses à créer et tout ça. Ouais. J'ai limite envie de la traiter de feignasse. 9h22, Jeanne Guélier, Emma.

0: et je suis trop content d'être de retour. C'est notre rentrée aujourd'hui. Alors oui, je sais, on fait une rentrée un mercredi. On va écouter leur suite avec Roule Summer, c'est dans 3 minutes. Et plein de gens m'ont demandé, mais pourquoi vous rentrez un mercredi? Pourquoi vous rentrez pas un lundi?
1: Ouais, oui.
0: Il y a une vraie explication. J'ai commencé l'émission tout à l'heure à 6h en donnant l'explication. On a sorti la vidéo, vous pouvez aller la voir, c'est sur nos réseaux sociaux, c'est Manu Officiel sur Instagram, sur Facebook, Manu Officiel TikTok sur TikTok, et vous aurez l'explication. Vous attendiez à ça honnêtement?
2: Pas du tout moi.
1: Bah non, mais c'est vrai, franchement ça m'a convaincu. Je comprends mieux maintenant.
0: Ah bah, et je pense que peut-être qu'on pourra prendre d'autres décisions comme ça sur le même principe.
1: Ça aide. Très bonne idée.
3: Après, pas sur notre salaire ou sur si on reste ou non. Quoi.
2: Oui voilà,
3: sur
2: notre salaire. <contrat, rire>
3: Si on peut éviter quoi, mais bon.
0: Vous aussi, vous voulez rire de ce que vient de dire Lorenza, et ben faut avoir l'explication.
3: S'il vous plaît.
0: Et elle est sur tous nos réseaux sociaux en vidéo. Avant de s'écouter Taylor Swift, on peut se faire un petit tour du studio, peut-être de ce que vous avez fait pendant l'été, peut-être de ce que vous avez vu, des choses que vous avez vécues.
1: Oh, moi j'en ai un. Est-ce qu'on peut parler de l'éclipse?
0: De l'éclipse. Ouais.
1: L'événement le plus surcoté de tout l'été, parce que c'était vraiment.
3: Oh non.
1: Non mais excusez-moi, c'était nul. Il n'y avait rien, quoi. On n'était même pas dans le noir, c'était nul.
0: Alors, pour rejoindre un peu Marion, très honnêtement, on m'a vendu un truc pendant des jours et des jours dans tous les médias comme quoi il allait faire nuit.
1: Ouais. Merci.
0: Bah, il y a eu des petits nuages, quoi. Enfin,
2: ouais. Mais c'est pas ça qui est important.
3: Non, c'est
2: côté fédérateur, on est ensemble.
3: Voilà.
2: Ah, on est soit dehors avec, en prenant l'apéro en famille.
3: On se partage les lunettes.
2: Mais oui, c'est
3: généralement,
2: rigolo.
3: T'es dans un champ ou t'es dans un truc un peu espacé ou
0: plein d'ouverture. La terrasse d'un bar.
1: Non, mais c'est ça, ça a pris trop d'ampleur. C'est vraiment surcoté pour moi.
0: Je suis assez d'accord. Ça a pris trop d'ampleur. On a donné trop d'importance à cette petite lune et ce petit soleil.
2: Ouais, il y a tellement de trucs anxiogènes avant tout l'été. Alors, que ça a fait du bien du coup.
0: Ma femme et ma fille voulaient absolument le voir.
3: Ah oui. Okay.
0: Donc elles ont pris la bagnole, elles sont parties pour aller en haut d'une montagne.
3: Génial.
0: Donc elles se sont dit, ouais, on est tout en haut. Déjà, il y avait 1000 personnes.
3: Ouais. Ah oui.
0: Tu sais, c'est comme les vidéos TikTok là où tu crois que t'es seul et puis après tu vois qu'il y a 1000 personnes autour. Et ben c'était la même chose, exactement. Et en plus elles sont descendues. Et là je leur demande alors comment c'était. Elle me dit, on n'a pas vu. Comment ça vous avez pas vu? Parce qu'en fait le soleil à un moment, il est passé de l'autre côté de la montagne.
3: Voilà.
0: Donc je suis assez d'accord, surcoté.
3: Merci. Les pauvres. Oh là là.
0: Ah mais j'étais content.
2: Oh là là.
0: J'étais tranquille. Est-ce qu'il y a des choses que les autres adorent et que vous trouvez surcoté?
2: Ah oui.
0: Jeff?
2: Ah, excusez-moi, mais la truffe.
0: Ah, c'est pas mal.
2: Ah, ben oui, mais surcoté de ouf maintenant. Avant, c'était rigolo il y a quelques années quand il y avait un côté un petit peu rare. Maintenant, même au McDo, t'as de la truffe, les enfants. C'est plus aucun intérêt, quoi.
0: Avant d'être surcoté, c'est surcher surtout.
3: Oui, c'est ça.
2: C'est ça.
3: C'est
2: ça.
3: C'est cher à mort.
0: C'est cher à mort. Mais alors, j'aime bien l'odeur.
3: Ah, j'adore.
2: Oui, j'aime
3: l'odeur.
2: Bien, mais du coup, t'en trouves partout. Il y a plus ce côté un petit peu. Ah, génial, il y a de la truffe ici, quoi. Maintenant, partout, t'en trouves.
0: Il y a de l'huile à la truffe.
3: Ouais.
0: Il
3: ouais.
0: y a du fromage à la truffe.
2: Oui, oui. Par exemple.
1: C'est écœurant.
2: La truffe à la truffe.
3: Oh, moi, j'ai faim, là.
0: Bah, c'est écœurant parce que tu bouffes le fromage en entier. Qu'est-ce que vous trouvez surcoté mais que les gens aiment bien, Lorenza?
3: Les énormes gourdes de 5 litres. 5 litres, hein, sans déconner. Hein.
0: Alors ça, je connais pas.
3: C'est énorme et en fait, t'as des gens qui se baladent avec ça dans la rue, même au-delà
2: au sport,
3: du sport, quoi. Ouais, au sport, au bureau. Et j'ai l'impression qu'ils veulent prouver qu'ils boivent de l'eau. Et en fait, c'est là, bon, bah ouais, enfin, c'est cool, mec. Et t'as même des petits mots des fois sur les gourdes en mode vous êtes à 2 litres. Enfin, ben oui, mais.
0: Alors que moi, j'étais au bar, justement, il y a des gens, ils boivent effectivement des litres de bière. Mais...
3: voilà. À ne pas faire.
0: À ne pas faire. Et j'ai jamais vu les gens avec des gourdes de 5 litres.
3: Mais on dirait des poids.
1: Si, enfin,
3: c'est limite
1: beaucoup.
3: Une personne que tu portes.
0: Mais c'est quoi? C'est pour montrer aux gens que tu bois?
3: Ben ouais. C'est genre stylé d'avoir ta grosse gourde, quoi. Mais
1: c'est l'accessoire trendy, quoi. Genre, je fais du sport, je suis hype, j'ai une super hygiène de vie.
0: Est-ce que c'est pas les mêmes aussi qui ont un petit sac de sport, mais tout petit,
2: oui.
0: et qui tiennent comme ça à la main pour dire je vais à la salle de
1: exactement,
0: sport?
1: Exactement,
3: c'est un peu ça, ouais.
0: Ah,
3: mais d'accord. Ça coûte 40 euros quand même la gourde. Hein.
0: Quoi?
3: Ouais.
0: Tu te rends compte que ta gourde te coûte plus cher que l'abonnement Basic Fit?
3: C'est vrai.
0: Ok. Qu'est-ce que vous trouvez surcoté avec les autres thèmes? Appelez-nous 0 870 42 48. Taylor Swift tout de suite. C'est Cruel Summer sur Énergie.

0: On est de retour pour une nouvelle saison, 16e saison. C'est Manu sur Énergie. On va écouter Riviera, il y aura aussi Karol G. Et puis on va continuer à parler des choses qu'on trouve surcotées, que les autres aiment bien, mais que nous on trouve surcotées. Mais avant ça, il faut qu'on vous parle de Céline. Tout le monde veut des places pour Céline Dion.
1: Ah oui.
0: Même des gens qui ne veulent pas de place pour Céline Dion veulent quand même des places pour Céline Dion, parce que tout le monde dit qu'il faut des places pour Céline Dion. 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
2: Oh mais non.
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0: 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Bonne chance à vous. 9h33, avant de s'écouter Sean Paul, qu'est-ce que vous trouvez surcoté et que les autres adorent? Allez, on se refait un petit tour, on va vous prendre au téléphone aussi. Lorenza?
2: Le jacuzzi.
3: Non,
2: ouais, je sais que je vais choquer des gens. En fait,
0: S'il vous plaît, restez calme. Sinon, je fais évacuer la salle.
2: Écoutez-moi, c'est rigolo, deux minutes, et après, en fait, t'as les mains toutes fripées, t'as les yeux qui piquent. Et en fait, je me fais chier.
3: C'est un bain aussi.
0: Alors, ne fais pas un jacuzzi au sel aussi.
2: Mais c'est le chlore, le truc là. Je sais pas, la chaleur qui monte comme ça, me fais chier quoi.
0: Moi, je suis pas du tout spa, etc. Le jacuzzi, c'est les bulles.
2: Oui.
0: Je trouve ça marrant.
3: Bah oui, c'est rigolo.
2: Bah, deux minutes.
0: Après, mais c'est chaud aussi.
2: Oui,
1: mais oui, c'est ça qui est bien.
0: Mais des fois, la piscine, elle est froide, donc le jacuzzi est chaud, donc t'es mieux dans le jacuzzi.
1: Voilà.
0: Tu vois, ça t'emmerde toi.
2: Ouais, moi ça me fait chier. Franchement, je préfère nager. Ou alors je vais dans le truc, le hammam, le sauna et tout.
0: Moi, jacuzzi, tu peux nager, c'est cool quoi. Ouais. Je te déconseille de plonger aussi.
2: Non.
0: Florent, notre producteur, le jacuzzi.
4: Moi, je suis anti-bulle dans le jacuzzi. En fait, je trouve que tu le démarres.
0: C'est le principe du jacuzzi.
4: J'aime pas le jacuzzi. Mais en fait, dès que tu le démarres et que tu veux parler, tu t'entends plus.
2: Oui,
4: du coup, les gens disent attends, j'éteins les bulles pour parler.
1: Tu vas pas dans le jacuzzi pour parler.
4: Oui, mais tu papotes un peu parfois.
0: Excuse-moi, tu vas pourquoi alors?
1: Pour détendre tout seul.
3: Non mais tu discutes, t'es dehors.
0: Faire un temps calme. Elle s'est cru avec son enfant de 2 ans et demi. C'est temps calme aujourd'hui Manu. T'enlèves les bulles du jacuzzi. Temps calme. J'avais pas entendu le mot temps calme depuis environ 41 ans.
1: C'est mon quotidien les temps calme.
0: Christelle est là, bonjour Christelle.
5: Coucou Manu, coucou l'équipe, content de vous retrouver.
0: Mais nous aussi on est content, on est trop content après ces 2 mois de vacances. Christelle, qu'est-ce que tu trouves surcoté mais que les autres aiment bien?
5: Bah moi je trouve surcoté les boîtes de nuit. En fait, j'aime pas du tout ça. On est trempé, on est collé parce qu'on a chaud, on est collé les uns les autres avec plein d'inconnus. Et en plus, on paye plutôt cher l'entrée. Parfois, la musique est nulle. Et après, on se retrouve à se dire bon, bah, je vais rester quand même pour rentabiliser un petit peu. Franchement, moi, je préfère les bars dansants avec une petite ambiance musicale. Et puis, si ça nous plaît pas, on s'en va ailleurs, quoi.
0: J'ai l'impression que Christelle s'est faite quitter cet été en boîte.
3: Ouais, c'est ça.
5: Ça fait très longtemps que j'ai pas mis les pieds, d'ailleurs.
0: Mais c'est quoi, il y a de moins en moins de boîtes.
3: Oui, ça marche plus.
2: Bah, les gens vont plus trop en boîte.
1: Mais ça commence trop tard.
0: Bah oui, mais c'est le principe, c'est la nuit, boîte de nuit.
1: Oui, d'accord, mais ça commence vraiment l'ambiance à partir de 2-3 heures du mat.
3: Ouais, c'est ça.
2: Mais les bars dansants, c'est la vie.
0: T'avais aussi les trucs, les after-work, là, mais je sais pas si ça marche encore,
1: ça. Ah, c'est bien.
0: Genre à 19h?
2: Ouais, c'est cool.
0: Ça sonne le vieux quand même.
3: Non, c'est cool. Genre, t'as le soleil qui se baisse, tranquille, t'es avec des potes, tu discutes, puis après, tu t'enjailles en dansant.
0: Ah ouais?
3: Ouais, j'aime bien, moi.
5: Okay. 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
0: Merci Christelle de nous avoir appelé. Il est 9h36. Riviera tout de suite avec She Doesn't Mind. On est bien, on est là. On est de retour de vacances. Et on aura notre dose de bonnes nouvelles dans 3 minutes. Parce que oui, Je veux que ce monde ait plus de trompettes, qu'il ait plus de chapeaux pointus sur la tête et plus de bonnes nouvelles. C'est dans 3 minutes sur Énergie.

0: que nous voulons pour le monde, ce sont des bonnes nouvelles. Et c'est pour cela que j'ai décidé de créer ma secte.
1: Allez.
2: Je pensais que tout le monde allait me dire fais pas de conneries, mais
3: apparemment vous voulez. J'attendais la suite.
1: Si c'est une secte de bonnes nouvelles, c'est plutôt cool,
2: oui,
1: quoi.
2: Oui, il faut donner son numéro de carte bleue aussi.
3: Ah ouais, non, non, non,
1: là, c'est pas la bonne nouvelle. Okay, la va te faire, moi.
2: Là, je connais Lorenzo.
0: Il est 9h40, on va écouter Karol G. Mais avant ça, oui, nous voulons des bonnes nouvelles. Le monde veut sa dose de bonnes nouvelles et on vous la donne tous les matins. Il est 9h40. C'est parti. Jeff, donne-moi une bonne nouvelle.
3: Une bonne nouvelle, les amis. Le dessin animé, il était une fois, vous en souvenez ?
1: Oui.
3: Le dessin animé des années 80. Il revient avec de tout nouveaux épisodes. Ils avaient fait un essai il y a 2 ans avec quelques épisodes. Là, c'est une série complète qui revient. Alors, il était une fois la vie, il y a l'espace, il y a l'histoire. Et ça revient là, à la télé. Ça a bercé notre enfance.
2: Je me rappelle ce dessin animé, il était une fois la vie, où en fait, il t'expliquait le corps humain.
3: Ouais.
2: Mais tu avais l'impression que dans le corps, c'était des petits bonshommes.
3: Oui, c'est
1: oui,
3: ça.
1: C'est vrai. Ça.
2: Et bien, quand j'étais petit, je croyais, moi.
1: Qu'il y avait vraiment des bons hommes dans ton corps.
2: Oui, alors j'étais con. Mais
4: Et moi, c'est comme ça que j'ai appris comment on faisait les bébés.
3: C'est vrai.
1: C'est vrai.
4: Parce qu'il l'expliquait très
2: bien. Avec des bons hommes dans ton corps. Ouais, ça marche. Bien sûr. Oui. Bien sûr.
4: Oui, évidemment.
2: Eh oui, c'est comme ça qu'on fait les bébés. Bien sûr, t'as raison. Les bonnes nouvelles, Lorenza.
1: Pour la journée des enfants à Buenos Aires, en Argentine, il y a des milliers de motards qui sont déguisés en super-héros, genre Batman, Spider-Man, et ils ont traversé la ville à moto pour aller dans les hôpitaux et pour offrir des jouets tout neufs aux enfants hospitalisés.
3: C'est beau.
2: C'est beau. Le seul problème, c'est qu'ils rentraient à moto, ça a été un carnage. C'est beau. Les bikers ont du cœur.
1: Eh oui.
2: Alors,
1: oh,
2: ouais, oh, ça rime.
1: Oui.
2: Je me dégoûte. Marion, une bonne nouvelle.
4: Tout le monde aime les câlins.
3: Oui. Oui.
4: Eh bien, les câlins sont obligatoires pour être en bonne santé. Et oui, un câlin, ça déclenche la libération d'oxytocine. Ça, c'est l'hormone du bien-être. Ça réduit le taux de cortisol, qui est l'hormone du stress. Ça permet de baisser la tension artérielle, de renforcer l'immunité. Bref, un câlin, c'est mieux qu'un doliprane.
2: C'est pas mal. Hein.
1: C'est grave mignon.
2: Ça marche aussi avec les animaux.
1: Oui.
4: Oui. Ah,
2: non, mais
4: ah oui,
2: des câlins humains. Mais moi, quand je fais un câlin à mes chiens... À mon cochon, parce qu'on a un cochon, je vous en parlerai. J'ai beaucoup d'animaux.
1: Ouais, ouais,
2: ma femme a un problème, c'est qu'elle voit les animaux, elle les prend. Il y a des gens qui voient les animaux et qui se disent j'aimerais bien le prendre, elle le prend.
3: Ah, ouais, un cochon quand même. Ouais, c'est...
2: Ah ouais, ouais. Mais alors tu lui fais des câlins au cochon. Hein.
1: Oui.
2: Ah oui, oui. Alors, c'est trop mignon. Hein.
4: Oui. Mais c'est pas très doux, quoi.
1: C'est rêche un peu, ouais.
2: C'est un peu rêche, mais c'est.
3: Ça fait des câlins quand même.
1: Mais ouais. Ça répond à son prénom, non?
2: C'est alors tu sais pas, c'est dans le truc. Est-ce que vraiment elle sait qu'elle s'appelle Chaussette? Je sais pas.
4: Est-ce qu'elle a envie de le savoir?
2: Ouais, c'est ça, okay.
4: C'est la vraie question.
2: C'est ça, alors on lui a expliqué pourquoi elle s'appelle Chaussette. Et elle a fait caca. Donc je sais pas comment le prend. C'est une machine à popo, le cochon.
1: Oui.
3: Ah bah oui,
2: c'est incroyable.
1: Ah ouais.
2: Ah c'est impressionnant. C'est
3: mais elle dort à l'intérieur et tout.
2: Alors on l'a commencé à la mettre dans la maison.
1: C'est pas vrai.
4: C'est dégueulasse.
2: Pourquoi dégueulasse?
4: Ah non, pas le cochon intérieur. Bah, tu viens de le lire, ça chie partout.
2: Excuse-moi, tu peux nous rappeler ce qui s'est passé tout à l'heure? Alors, excusez-moi 2 secondes. Est-ce que tu peux relire le message que ton mec t'a envoyé tout à l'heure, Marion?
4: Le petit a chié par terre sur le parquet.
2: Merci. Oui. Et moi, personnellement, je n'ai reçu aucun message de ma femme qui me dit le cochon a chié partout sur le parquet. De là à dire que mon cochon, qui a 6 mois, est mieux élevé que ton enfant de 2 ans et demi, il n'y a qu'un pas. Les bonnes nouvelles du jour, c'est tous les matins. Il y en aura d'autres évidemment demain à la même heure. On continue à vous prendre au téléphone juste après Karol G. 0 870 42 48. On démarre la journée ensemble, c'est Manu sur Énergie.

0: Il est 9h45, merci d'être avec nous, on est de retour depuis 6h ce matin, on est de retour, oui, en plein milieu de semaine, un mercredi. Pourquoi ? Eh bien la réponse elle est sur nos réseaux sociaux, vous pouvez aller voir ça, je vous ai expliqué au début de l'émission, si vous n'étiez pas avec nous, ce qui est possible, eh bien vous pouvez réécouter ça en podcast, ou alors voir sur nos réseaux sociaux la vidéo qui explique pourquoi nous sommes de retour un mercredi. Explication totalement débile.
1: Oui.
2: Mais c'est rigolo.
0: Mais c'est la raison.
2: Voilà. C'est très rigolo.
1: C'est recevable en tout cas.
2: Ça m'étonne bien pas sûr. De toi en tout cas.
0: Alors moi-même je me suis étonné.
2: Ah ouais. Moi franchement.
0: C'était un risque. Hein.
2: Oui. Ah ben j'ai oui, pris un risque. Oui. C'est un foufou.
0: Allez voir ça, c'est sur nos réseaux sociaux, Manu officiel sur Instagram, sur Facebook, Manu officiel TikTok sur TikTok. On continue à parler des choses qu'on trouve surcotées. Mmh. Tout a démarré avec Marion qui nous expliquait que pour elle l'éclipse c'était surcoté.
2: Oui.
0: Ce à quoi j'ai dit que j'étais assez d'accord parce que je trouvais pas ça dingue par rapport à ce qu'on nous avait vendu.
2: Exactement.
0: Moi je m'attendais à vraiment un on-off.
1: Ouais.
0: Et en fait il y a eu une sorte de grille un peu merdique.
2: Ah,
0: t'as raison,
2: t'es
0: surcoté.
2: Tout ouais. Ça pour ça quoi.
0: Qu'est-ce que vous trouvez surcoté ? Il y a Maëva qui est là. Bonjour Maëva.
3: Bonjour Manu, bonjour l'équipe et belle rentrée.
0: Et merci.
1: Se sur cette voix.
0: Toi aussi c'est ta rentrée Maëva ?
3: Non, je suis en vacances et aujourd'hui on va au mémorial de Caen. J'emmène ma petite famille leur faire découvrir ça.
0: Le quoi, le
2: mémorial.
3: Le mémorial de Caen. Ouais.
0: Ah d'accord, ouais. C'est une journée festive.
2: Ah ouais, c'est vrai,
3: j'aime bien très bien.
0: C'est à l'hésiter, Disney ou mémorial de Caen. Ouais. On va aller au mémorial de Caen. Mais c'est bien.
2: Oui, oui, bien sûr.
3: Non, c'est super bien, faut le faire une fois, je pense.
0: Maëva, qu'est-ce que tu trouves surcoté ?
3: Alors, je vais me mettre Manu à dos, j'en suis sûre. Les buffets à volonté. En fait, je trouve que je paye cher pour rapport à la quantité que je mange. Et c'est pas toujours ouf les plats un peu fades, quoi.
2: Je suis d'accord. Entièrement d'accord aussi.
0: Alors.
3: Manu va pas être d'accord.
1: Non, oui.
0: Je dis pas que je suis pas d'accord. Je dis que, moi, de temps en temps, un truc, les buffets à volonté, j'aime bien.
1: Bah, moi aussi.
0: Je sais que la bouffe, c'est pas. Ouais, c'est pas c'est... Ah non, c'est pas du 4 étoiles.
2: Ah non, j'ai peur d'être malade, moi.
0: Mais. Non.
4: Non, non, c'est pas ça.
0: Non, c'est. Non.
4: C'est que tu sais pas quoi choisir, il y a trop de choix. Et du coup, tu fais des associations qu'on
2: aime. Mais
4: là,
2: ouais.
4: Une pizza et des sushis, ça n'a pas de sens.
0: Mais justement, c'est ça qui est dingue.
1: Ben oui,
0: c'est que tu dis, mais je suis capable de manger cette pizza, effectivement, avec ces petites. Comment dire, les petites.
1: Les trucs panés, là, ouais.
0: Ouais, les trucs panés. Enfin, peu importe, ouais, voilà. En fait. Tu vois
4: ah
0: ce que
4: ouais,
0: je veux
4: non,
0: dire?
4: Moi, j'aime pas.
1: Ah si, c'est rigolo, tu mets tout, tu fais. Justement, c'est des expériences.
0: Après, faut pas gâcher.
1: Non, non, jamais.
0: Non, c'est pour ça que moi, j'y vais. En fait, je me lève beaucoup. Je vais prendre des petites assiettes.
1: Exactement, c'est ce qu'il faut.
0: Voilà. Ah non, j'adore, voilà. Moi.
4: Ouais.
0: Apparemment, vous.
4: Non, mais c'est ça, non, moi je te suis, Maëva.
1: Il y en a des nouveaux maintenant, genre, tu sais, typiquement français, avec des fromages, des machins, tout ça, où là tu te régales de ouf, c'est un peu plus
2: j'irai
1: cher.
2: Jamais.
1: Mais c'est vachement bon.
0: Lorenza, bah, tu dis pas qu'il va jamais. T'es jamais allé ?
2: Bah si, bah, j'ai déjà fait, mais ça m'a vraiment pas marqué. Enfin, j'aime pas. Ça me stresse quand je dois choisir aussi. Et puis il y a trop, comme disait Marion, il y a trop en fait.
4: Surcoté.
2: Ouais.
0: Non. J'suis
1: pas d'accord.
2: Voilà.
0: C'est mon émission. On t'embrasse, Maëva. Merci beaucoup de nous avoir appelés. Qu'est-ce que vous trouvez surcoté que les autres aiment bien ?
4: Les escape games. Alors, activité la plus nulle. Non, mais sérieusement, t'es enfermé, tu dois réfléchir. En plus, tout le monde compte sur tout le monde. Il n'y a pas d'enjeu. Parce que de toute façon, même si tu rates, tu restes enfermé.
0: Je suis d'accord. Ouais, je suis mille fois d'accord avec toi. C'est nul. Quoi ? Le team building d'escape game, c'est le pire team building.
2: L'enfer.
0: Tout le monde s'engueule.
2: Mais non.
0: Mais tu crois que Josiane de la Comta, elle va aider Paul qui est à la maintenance, mais pas du tout.
1: Mais tu l'attends pas, Josiane. Tu l'attends pas. Tu sors tout seul.
0: Ah oui, bah à ce moment-là, c'est plus un team building, c'est un team destroying. Alors, et puis excusez-moi,
2: les thèmes, j'adore.
0: Il y a rien de logique
2: Harry
0: dans les escape games. J'en ai fait un jour, franchement. Il fallait trouver un code. T'es là, tu comprends pas pourquoi il faut trouver un code. Il fallait regarder sous des bottes les premiers numéros du code. Tu les additionnais. Il fallait
2: sur
0: aller prendre dans un coffre.
2: Puis,
0: et c'est débile.
1: Mais c'est le but, c'est ça.
2: J'adore.
0: Il n'y a pas de sens. Tu comprends ce que je veux dire? Non, mais ça n'a pas de sens, les escape games. C'est pas des vraies logiques.
2: Ah,
0: moi, il me faut une vraie logique.
4: Je suis d'accord avec toi.
2: Ah, moi, je suis missionnée. J'ai l'impression que c'est la mission du jour.
1: Ah,
2: genre
1: moi,
2: que je dois aider les gens.
0: Et tu ouvres une boule. Tu ouvres une boule. Dans la boule, il y a un code. Le code, tu dois le mettre derrière un miroir à l'envers.
2: Ouais,
0: qui
2: mais
0: va
2: c'est génial.
0: Te...
1: Mais c'est rigolo, c'est comme un jeu vidéo en fait.
0: Mais en plus,
2: t'as plusieurs pièces.
0: Mais non, mais...
2: T'as un thème. T'es
0: mais
2: dans le moule.
0: On n'y arrive jamais. En plus, il y a le mec qui parle dans les enceintes.
4: Ça te donne la solution.
1: Il parle que au nul.
2: Oui, voilà.
0: Bah alors, je suis nul. Justement, mais excusez-moi, mais en plus c'est humiliant. C'est
2: oui,
0: humiliant.
2: Bah,
0: parce
2: oui,
0: que t'es là, tu galères et t'as. Bon, je vous conseille d'aller dans le coin droit. Mais va te faire foutre, Bernard. De quel droit tu me dis ? Parce que je suis nul, c'est ça ? Eh ben non. Qui a décidé qu'il fallait 45 minutes pour sortir ? Si moi je veux rester 4 jours dans cette.
1: Il y a le client derrière, c'est pas ça ?
0: Bah oui, bah c'est. Bah voilà, ah, toujours voilà, le profit, le profit, le profit. J'aime pas, je m'emmerde dans les escape games.
1: Ah si, c'est bien.
4: Il y en a qui payent pour faire ça.
2: Ah, moi,
1: bah oui,
2: bien.
4: C'est cher
0: tout,
4: en plus.
0: Tout le monde paye, je sais pas combien c'est.
4: Bah, je sais pas, c'est au moins 40 balles par tête.
1: Ouais,
4: je pense
1: facile, facile. Ouais.
0: 40 balles par tête,
4: bah, ça dépend desquelles, mais.
0: Je vais monter un escape game. 9h50, on va revenir tout de suite sur Énergie. Si vous avez envie d'être notre dernier appel du jour, vous nous appelez au 0870 40 42 48. Il est déjà 9h50, ça passe une vitesse. C'est la première émission de cette rentrée, de cette nouvelle saison. C'est Manu sur Énergie, à tout de suite.
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5: Evelyne Delia nous a parlé 2-3 fois de la canicule cet été quand même. Alors, c'est fini, hein, la canicule, là.
6: Oui, heureusement.
5: Et bien, vous savez quoi?
7: Moi, elle me manque un peu.
5: Et bien, c'est ce que j'allais dire.
8: Ah, on a perdu 20 degrés quand même. Oui. C'est un peu brutal.
5: Bah ouais, chez moi, tu fais ça un poulet au four, tu le niques le poulet. Bah nous, c'est pareil. On est en train de nous niquer notre cuisson, Dion.
7: Tu nous compares avec poulet.
5: Oui. On va se quitter comme chaque jour cette saison aussi avec un titre qui va vous donner le sourire, qui va vous donner envie de bouffer votre journée. Je vous dis pas ce que c'est, vous allez le découvrir dans 3 minutes. Mm-hmm. Notre dernier appel du jour, ça arrive aussi. 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
27: Oh là là.
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6: Très bien, c'est clair.
5: C'est clair.
6: C'est très clair.
5: C'est efficace.
6: Ouais.
5: Et en plus, à partir de demain, qu'est-ce qu'on va faire?
6: On va écouter.
5: On va écouter vos chansons.
8: Ah, j'adore. On
7: ah, ça écouter, j'aime trop.
5: On va écouter vos petits, ouais. Votre petit reprise, votre petite reprise de Céline Dion. Pas la peine d'en faire 3 minutes. Hein.
8: Non, surtout pas. Surtout pas.
6: Un petit refrain.
5: Voilà, un petit refrain. Très bien, voilà. Effectivement, surtout pas, c'est important. Faites-vous plaisir. Ça se passe sur TikTok. Vous reprenez un extrait de Céline Dion, ce que vous voulez. Le hashtag Manu Céline Énergie. Vous mentionnez mon compte TikTok, @ManuOfficielTikTok. 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Astrid est avec nous, pardon. Bonjour Astrid.
30: Bonjour.
5: Bonjour. Sois la bienvenue parmi nous Astrid, tu nous appelles d'où?
30: Alors là tout de suite de Mont-de-Marsan, mais je suis en vacances.
7: Oh, d'accord, le sud-ouest.
5: Merci Lorenza. Lorenza, vous savez que pour le prochain Tour de France, c'est elle qui va parler des petits villages qu'on traverse. Oh, le sud-ouest.
7: Ah oui, j'aime bien.
5: C'est bon. Mais des fois à la radio, souvent ils font ça. Il y a quelqu'un au téléphone, vous appelez d'où? De Mont-de-Marsan. Oh, je connais très bien Mont-de-Marsan.
6: Ah oui.
5: Et donc, et c'est tout.
7: Non, c'est...
5: Oula. Il y a quelqu'un qui vient de se jeter par la fenêtre à côté de toi. Regarde qui c'est si tu le connais quand même au cas où. C'est ton bébé?
30: Oui.
5: D'accord. Ça nous arrange que ce soit le tien et pas un bébé que tu connaisses pas. Et bien c'est avec toi qu'on lance cette journée, t'es notre dernier appel du jour. Astrid, je vais t'offrir le mug Manu sur Énergie pour te remercier de nous avoir appelé.
30: Merci beaucoup et je suis trop contente de vous avoir eu au téléphone, je vous écoute tous les jours.
5: Et ben, sois la bienvenue, c'est parti pour une nouvelle saison, on t'embrasse fort.
30: Super, merci beaucoup, bonne journée à vous.
5: Gros bisous, il est 10h, on s'en va. Regardez bien, il est 10h, on est pile à l'heure, ça va être rare pendant la saison.
7: Ça
5: n'arrive jamais. C'est parce que c'est le premier jour.
7: C'est pas normal.
5: On s'est bien régalé. Merci à vous d'avoir été avec nous, de nous avoir écoutés. Rendez-vous demain à partir de 6h. Merci à Jeff, évidemment.
6: Merci à vous.
5: Vous allez l'apprendre à l'aimer. Vous allez apprendre à aimer aussi Marion qui est là.
8: À demain.
5: Lorenza aussi.
7: Oui, à demain.
5: Tous les quatre désormais, on vous réveille chaque matin à partir de 6h jusqu'à 10h. Et c'est la petite tradition. On se quitte avec un titre qui va vous lancer la journée. Un titre qui vous donne envie de la bouffer cette journée. Un bon Dua Lipa avec Physical, ça c'est bon ça. Allez.

0: Mercredi matin, WF sur Énergie, on est à l'heure, 10h12, bonjour. Bienvenue sur Énergie, mardi 26 août. Mardi, mais non, qu'est-ce que je raconte? Je viens de dire qu'on était mercredi, moi je suis vraiment con. Bon, je retourne me coucher, hein. Je pense que c'est ce qu'il y a de mieux à faire. Énergie, les hits numéro 1, le tout mixé pour démarrer votre journée avec nous. Ça arrive à la maison, Sean Paul, Sia, on écoutera aussi Jennifer Lopez. Oui, alors débranchez pas Énergie, merci.
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0: Merci Jennifer Lopez, à bientôt sur Énergie. Mercredi matin, WF au micro Énergie, content de vous croiser par ici pour vous les hits numéro 1. Première recharge de la journée, plus de 30 minutes. On démarre très vite. Ça arrive à la maison en même temps que le petit déj. Offenbach, Lady Gaga et puis Adèle Castillon, le touchez-vous avant 11h ce matin. Vous êtes encore en vacances, profitez-en, ça ne durera pas.
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Énergie, breaking news, un homme politique veut organiser des soirées échangistes dans sa mairie et faire de la ville la petite sœur du Cap d'Agde. Bon bah oui, c'est ce qu'on dit, hein. Faites l'amour, pas la guerre. Mercredi matin, bienvenue dans la boutique Énergie, 11h01. Oh là là, on n'est pas en avance, hein. Ça va pas nous empêcher d'écouter BTS, direct. It's music only, Énergie. Il se passe quand même de drôles de choses, hein.

0: On est content d'en croiser News par ici. Bienvenue sur Énergie mercredi matin WF au micro. Des nouvelles du WT Énergie. 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Concert du groupe 4 size, donc avec transport plus hôtel. Pas mal ça, 2 4 size à la suite. 39-37 pour les hits numéro 1. Le tout mixé, Farouko arrive avec Big Flo Oli et Teddy Swims aussi.
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0: c'est les 12 et 13 juin prochains. La billetterie ouvre mercredi prochain à 10h. Mercredi, on a un déj, hein, Guillaume.
1: Oui, c'est vrai, oui.
0: Aurélie, si tu nous entends. Énergie Lyrique numéro 1, le tout arrive chez vous. Mauvais Joe bientôt et Tame Impala. Tiens donc.
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Énergie, vanne du jour, Fébraise vient de s'associer à une marque de donuts américains pour créer un désodorisant qui sent le donut. Et non pas l'inverse, hein. Au cas où vous n'auriez pas compris, parce qu'un donut qui sent le Fébraise. Énergie midi, à table. On a rendez-vous à la cantine avec Ariana Grande. 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

vous raconte quelque chose sur mon couple que moi-même j'ai mis beaucoup de temps à m'avouer. Mais je pense que ça pourrait être libérateur.

0: Énergiste WF, Jérôme Ball. Énergie mercredi 26 août, semaine de rentrée chez Énergie. Ce soir, 21h, ils sont tous là, toute la bande au grand complet. Super chaud, nouvel horaire, 21h minuit. Notez ça quelque part, ça peut servir. Pour les hits numéro 1, plus de 30 minutes. Nouvelle recherche arrive chez vous, on démarre avec Offenbach. On écoute Lorraine aussi, enfin Lorraine. Et puis Eminem, le tout chez vous avant 13h. À demain.
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3: The Dog Stars, le nouveau film de Ridley Scott débarque en salle, c'est l'événement ciné de la semaine.
4: Il y a quelqu'un ?
3: Il y a un joli tandem, ouais, dans ce Dog Star. Alors, à chaque fois qu'il sort un film, il passe pas inaperçu, le réalisateur de Blade Runner, Alien, Thelma et Louise, Gladiator. Il revient avec un survival, un film de survie et un duo de mecs au style très différent.
5: Qu'est-ce que tu faisais avant la fin du monde ?
3: Bienvenue dans un monde post-apocalyptique où on retrouve un tandem antagoniste, un jeune idéaliste, pilote d'avion, un gentil, c'est Jacob Elordi. De l'autre, le genre ancien marine, c'est la gagette facile et spécialiste de la survie joué par Josh Brolin.
6: Aujourd'hui, c'est tuer ou être tué.
3: La particularité de ce film est qu'il alterne les scènes d'action avec une vision presque poétique de la nature. Ridley Scott tente de jouer sur les deux tableaux, mais devinez un peu là où il est le meilleur. L'action, bien sûr, faut dire que l'homme adore tourner avec 10 caméras chaque scène.
7: Tire dans le toit !
3: Dog Stars n'est pas si sombre qu'on pourrait penser, il y a même de l'espoir au bout du tunnel. C'est ce qu'a confié la star Jacob Elordi à Sébastien Loff Lecoq pour Énergie.
8: C'est le message principal du film. Il faut garder espoir face aux épreuves. On doit continuer d'y croire, croire en quelque chose de meilleur. Et même en cas de tragédie, quelque chose de bien doit en sortir. Soyons meilleurs les uns envers les autres et essayons de ne pas en arriver là. Évitons l'apocalypse, s'il vous plaît.
9: Buvez-moi ça.
3: Le monde meilleur se découvre peut-être à la fin de The Dog Stars. À vous de voir.
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1: J'entends mauvais job par-ci, mauvais job par-là. En vrai, tout ce que tu dois retenir, c'est que l'Undertaker 2, ça sera la plus belle chose que tu vas écouter cette année, papé. En attendant.

Katsai à gagner. Peut-être dans 3 minutes la double hit énergie si vous entendez deux hits de Katsai à la suite. 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Énergie. 39-37 puisque je vous les joue les Katsai juste après Clan sur énergie.

0: C'est Tom sur Energy. Là, on va écouter Riviera et Mauvais Joe. Mais d'abord. Ah, vous avez été nombreux, très nombreux à nous appeler. Je viens de vous passer le double hit. Et la première décrochée au 39-37, c'est toi, Karima, à Henry, à côté de Metz. Comment ça va? Ouh, il y a de l'ambiance chez toi. Tu m'entends, Karima?
1: Ah ouais, trop contente, franchement, trop contente.
0: Alors, question bête, c'est qui ta préférée, là, des 4 sailles, là? T'as une petite préférée ou pas?
1: C'est Sophia, c'est ça?
0: Sophia,
1: ah, demande à ma fille.
0: L'américaine. Ah, c'est pour ta fille,
1: c'est
0: en fait.
1: Ah, excuse-moi, c'est Yunchi.
0: Yunchi, la sud-coréenne. Voilà. Bon, on va pas faire durer le suspense plus longtemps. Karima, tu pars voir 4 sailles à Paris.
1: Merci.
0: Bon, elles seront toutes là, les 6. Hein. Tes places pour le grand show à l'Accor Arena, ce sera le 9 septembre. Note bien la date, le transport, l'hébergement et ta rencontre avec les 6. Donc, elles seront toutes là.
1: Merci, je suis trop contente. Franchement, merci, Énergie, merci.
0: Tu vas emmener qui alors? Ta fille?
1: Mais si, bah, mes deux filles, du coup, je vais voir.
0: Il va falloir en choisir une. Elles s'appellent comment?
1: Yana et Sarah.
0: Eh ben, on les embrasse. Régalez-vous bien, les filles. Merci. Puis à tout moment, le double hit peut retomber. Donc, vous restez dans le coin. On dit merci qui?
1: Merci, Énergie.
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0: 13 énergie, c'est Tom. Alors tiens, si vous savez pas quoi faire ce soir là. Bon, on commande une petite pizza là, une calzone, on se met devant le super show sur énergie, nouvel horaire, 21h minuit avec Charlie, Thibaut et Jordi, c'est trop cool, ils sont en live en plus sur Twitch, sur YouTube, sur le TikTok de énergie, vous réagissez en direct, on rigole bien et ils ont une bonne haleine. Pas facile à dire hein. Prochain rendez-vous à 21h ce soir et la voici plus 30 minutes de Hit Non Stop avec Moziman et Tove Lo Stromae sur énergie.
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1: Énergie, cet homme, elle a fêté ses 31 ans la semaine dernière, c'est Dua Lipa. Alors j'ai toujours pas reçu le carton d'invitation, hein, il doit être dans les spams. Mais je suis sympa, je vous la passe avant 14h là sur Énergie, après le beau gosse de Porto Rico. Il profite d'un peu de vacances, il vient tout juste de boucler sa tournée chez lui, à la maison, après des concerts aux quatre coins du monde. Bad Bunny maintenant sur Énergie.

C'est Tom sur Énergie, 14h. Mais oui, déjà. 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Plus de 30 minutes de hit non-stop avec Lady Gaga. Elle arrive, elle boit son café sans sucre et mauvais Joe maintenant avec sa glace pilée, évidemment. 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

Énergie, bonne nouvelle, Vianney est de retour, il est sorti de sa cabane là et ça va envoyer du bois. Nouveau hit à venir après-demain, vendredi, ça s'appelle D'or et D'éteint. On l'attend avec impatience et d'ici là, on écoute son pote Gims. Et maintenant c'est Lucenzo sur Énergie, plus 30 minutes de hit non-stop.

0: mercredi après-midi avec énergie. Allez, ça y est, on a fait la bascule. Là. Bye. Bon, c'est la fin du mois. Est-ce que ça vous dit de partir avec 1000 balles là maintenant? Parce que Manu est de retour tous les matins. Et à 8h05, il y a un nouveau jeu. 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Je lance maintenant la playlist mixée avec Adèle Castillon. Puis le boss d'Ibiza, c'est David Guetta. Memories sur Énergie.
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0: 13-16 Énergie, c'est Tom. Bonne fête à toutes les Natacha. Mercredi 26 août, c'est aussi la journée mondiale du topless.
1: Ah,
0: alors ne te fais pas chier, Guillaume. Tu gardes ton t-shirt, toi, plutôt relancer les plus de 30 minutes de Hit Non-Stop. Il y a le nouveau Gims, la collab avec Lil G Binge, artiste ivoirien que vous allez découvrir. Ça te va?
1: Parfait.
0: De toute façon, t'avais pas le choix. Gims, il arrive. Et je vous rajoute aussi Tête Macrée au Feedback. Tu restes habillé, hein.
1: Sans t-shirt.
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12: Ouais, c'est reparti, la plus de 30 minutes de Hit Non Stop, la canadienne Tête McRae dans le coin, et là c'est Offenbach sur Energy, let's go. Oh.

Cet homme sur Énergie. Alors je suis comme un ouf depuis que son mec A$AP Rocky a dit cet été qu'elle était en studio pour enregistrer de nouveaux hits. La grande Rihanna, Riri, vous savez de quand il date son dernier album? Non, 2016, 10 ans, j'étais encore en quatrième. On écoute Rihanna après le copain Teddy Swims là maintenant sur Énergie.

0: rester en tête. Mauvais Joe et Gracie Abraham sur Energy. Plus de 30 minutes de Hit Non-Stop, ça tourne. 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

0: 13-16 Énergie, c'est Tom. Et on dit encore bravo à Karima qui était avec nous tout à l'heure à 13h et qui a entendu le double hit sur Énergie, la Vénarde. Elle part avec sa fille voir Cat Size, le Girls Band qui sera le 9 septembre à l'Accor Arena. On a encore des places à vous offrir, transport, hébergement et votre rencontre avec les 5 américaines. Ça peut tomber à tout moment sur Énergie, peut-être pendant la playlist mixée. Là maintenant, il y a déjà Ariana Grande et Riviera de Calais. 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

0: Les du jour, ce sont des Japonais. Ouais, eux aussi, ils ont passé l'été sous la canicule. Alors là-bas, il y a des boîtes qui installent carrément des frigos humains pour les employés. Bon, ça coûte 8000 balles, mais au moins, ils sont au frais. Guillaume, je compte sur toi, t'envoies ça à Thierry le
1: ouais,
0: patron.
1: Exactement, hein. Pas sûr ouais. que ça passe en note 2, par contre. Hein.
0: Bon, je vais plutôt chercher des glaçons. Il fait 50 degrés dans le studio, là. Voilà Imagine Dragons et le jeune bachelier Jungly sur Énergie.
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Sur Énergie, à partir de 16h, vous allez retrouver Louis, Marie et Pierre. C'est le 16-19 Énergie. C'est le tout nouveau rendez-vous, là, la bande de potes qui vous accompagne sur le retour à la maison avec tous les mixés. Ça tombe bien, j'ai Selena Gomez et puis Julien Lippe sur Énergie. Je vous embrasse. Je pense à

0: bien.
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0: Peut-être si c'est les vacances. Moi, je m'appelle Louis. Je suis content d'être avec vous. Il y a Marie.
1: Oui, coucou tout le monde.
0: Il y a Pierre.
2: Bonjour à tous.
0: Et on commence direct avec un vocal que j'ai reçu de Julien. C'est adorable. Il m'a envoyé ça sur mon Insta. Louis Energy, écoutez.
3: Salut la bande. J'habite juste en face de l'Italie et je peux vous dire que je vais vous faire un vrai compliment. Votre émission, on dirait de la radio italienne. Vous êtes spontané. Vous faites intervenir tout le monde. Comme on dit chez moi, en Corse, à Bastia, les prego, à buona fortuna. C'est-à-dire que je vous souhaite bonne chance.
1: Oh, ma que bella.
0: L'expression en Corse, j'adore.
2: À buona fortuna.
1: J'adore.
0: C'est quoi vous l'expression de chez vous aimez dire? Toi Marie, t'es de Châteauroux.
1: Ouais, chez moi on dit le temps s'abernaudit. Ça veut dire que le temps se couvre.
4: Ah, c'est vraiment chelou.
2: C'est, ouais, c'est vrai, c'est très bien.
1: Parlez bien des Castelroux.
2: C'est Châteauroux après. Hein.
0: Pierre, danger, c'est quoi?
2: On va mouiller la meule. On va mouiller la meule.
0: Ça veut dire quoi?
2: Ouais, c'est à dire on va boire un coup. On va boire un coup, ouais.
1: C'est bizarre,
0: c'est quoi,
1: hein.
0: Dites-moi là, envoyez-moi un message vocal. Dites-moi l'expression qui est de chez vous. On va les passer à la radio dans les prochaines minutes. Je pense qu'on va se régaler.
1: Ah ouais.
0: Vous me faites un message, il passe en direct sur Energy dans les secondes après que vous l'avez envoyé. C'est Louis Energy, tout attaché sur Insta. Et je vous expliquerai aussi pourquoi Michael Jackson a pilé.
1: Ouh.
0: J'ai eu l'info.

0: Pourquoi Michael Jackson a pilé?
1: Ah oui.
2: Très bonne question.
0: Ah, je sais pas si j'ai la vraie histoire, mais apparemment c'est juste une faute de compréhension dans la vraie.
1: C'est une hallucination, dit-il.
0: Oui, c'est une hallucination auditive dans la vraie version de Michael Jackson.
1: De Beat It.
2: Mais il dit quoi normalement?
1: En fait, il dit Beat It et les gens disaient pilé. Et c'est pour ça qu'ils disent Michael Jackson a pilé.
0: Et ils ont compris pilé, et donc là, bah, ça s'est transformé en rêve de Michael Jackson a pilé.
2: C'est une erreur, quoi.
0: Voilà.
1: Mais une très bonne erreur, si je peux me permettre. Hein. J'adore.
0: On apprend des choses ici. Hein,
2: parce que Beat It, ça aurait été plus compliqué à chanter.
0: Les hits sont mixés, c'est comme ça. C'est pour vous accompagner sur le retour à la maison. On est au max avec vous sur Énergie. En direct, avec vos messages vocaux, on écoute vos expressions de chez vous. Dans 3 minutes après, Katsai, j'adore ça.

0: chez nous, dans le Berry également, on dit on va se prendre une agadio. Et en fait, ça veut dire qu'il va se... il va tomber une bonne giboulée.
1: Merci Christelle pour ton message, on parle des expressions de chez vous. Il y a Fabzer qui m'a envoyé ça aussi. Pour le sud, forcément le sud, attendez.
2: Chez moi dans le sud, on dit ça pègue pour dire ça colle, tu vois, quand le temps il est un peu moite et tout.
3: Bah ouais, bien sûr.
4: Oui, ça me rappelle le gymnase de handball, ça, avec la pègue, pareil.
5: C'est quoi la pègue?
4: Je suis pas du sud, mais enfin.
1: Vraiment, Pierre, t'es danger.
4: Oui,
1: donc,
4: oui, c'est
1: vrai. S'il y a bien un gars qui est pas du sud, c'est toi, quoi.
4: J'adore l'accent, je les adore. Non, mais vraiment, j'aimerais.
1: Voici Tim sur Énergie, c'est Louis, on est ensemble.

0: ensemble toute l'après-midi avec vos hits qui sont mixés. Et je vous dis, je reçois vos messages vocaux en direct sur Énergie à la radio. Je viens de recevoir un message de Ninon qui m'a donné une hallucination auditive qu'elle entend sur cette musique du gel qu'on vient d'écouter.
1: Ah, trop cool.
0: Donc là, c'est clair, tout le monde l'a en tête.
1: Ouais.
0: On y va pour l'hallucination auditive.
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0: Écoutez, message vocal de Ninon.
3: Coucou, Louis, Marie et Pierre.
0: Je préviens juste, avant de vous le mettre, s'il y a des enfants.
4: Il faut.
0: Alors pour
1: un
0: le coup,
1: vulgaire.
0: Elle, ce qui est fou, c'est qu'elle a quand même entendu avec sa fille dans la voiture là il y a deux minutes. Et si, non mais s'il y a des enfants, juste voilà.
4: C'est un peu chaud.
0: Non mais c'est, oui voilà.
1: On va arrondir les angles.
0: Allez.
3: Coucou, Louis, Marie et Pierre. C'est Lise et Ninon. On est des Monts du Lyonnais, donc Lise c'est ma fille et elle me fait délirer parce que lorsqu'on entend la chanson jamaïcaine de Ugel, en fait on entend ça va mes couilles au lieu de sous jamaïcaine et ça nous fait bien délirer. Gros bisous.
1: Ah oui, on peut rien arrondir là, on est d'accord.
4: C'est parce qu'elle assume pas du tout.

0: J'entends autre chose.
1: Oui, moi aussi j'entends autre chose.
0: C'est un peu vulgaire aussi.
2: Oui.
0: Quoi.
2: Vous entendez quoi?
1: On peut le dire parce qu'elle a commencé.
2: Attends, alors on va voir à 3 si vous êtes raccord, Pierre et Marie. Okay. À 3, okay. Vous dites ce que vous entendez. 1, 2, 3.
0: Ça va, mes connes.
1: Oui.
2: Vas-y, oui. remets.
3: Ça va, mes connes, ça va, mes connes.
2: Ok, on va se le chanter.
1: Ah,
2: si, on va se le chanter.

0: y a Bad Bunny qui arrive. Remixé, on l'adore. Avec Clone, c'est maintenant sur Energy et aussi la superstar Energy, Taylor Swift. On vous régale toute l'après-midi. Le 16-19 Energy, c'est quoi? C'est votre bande de potes qui vous accompagne. Et c'est surtout des hits mixés pour vous mettre bien sur la route du retour. Merci de nous avoir choisis et bienvenue sur Energy.
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0: Bienvenue sur Énergie, merci d'être avec nous tous les jours, 16h-19h, ça bouge pas, vos hits préférés ils sont mixés avec vos messages vocaux qui arrivent en direct. Dès que vous m'envoyez un message sur Insta, moi c'est Louis Énergie. Dans les 30 secondes, dans la minute, il passe à la radio, c'est ce qu'a fait Kayla. On parlait des expressions, vous savez qu'elle était de chez nous.
1: Ouais.
0: Elle est de Normandie, Kayla, écoutez.
2: Bonjour Louis, alors tu demandais à la radio c'était quoi les expressions de nos régions. Donc nous, c'est Normandie. Et il y a boujou, donc ça veut dire bonjour, voilà, normal. Et sinon il y a il pleut pour dire qu'il pleut encore. Voilà, donc merci pour ce que vous faites, gros bisous.
3: C'est trop mignon.
0: Et les Normands, je vous adore, mais il pleut pour dire qu'il va repleuvoir.
4: Ils se sont pas foulés. Hein.
3: On va pas chercher très loin.
0: T'en connaissais d'autres, toi, des trucs normands?
4: Ouais, il y en a plein. Il y a ça sent Bernaudi, par exemple. Ça veut dire que le temps se couvre et que le ciel se gâte.
3: Mais comme à Châteauroux, c'est ça Bernaudi.
4: Ouais, voilà.
0: Et envoyez-moi vos expressions en vocal sur Insta. Louis Energy, tout attaché. Pitié, fais-moi une phrase, Pierre.
4: Oh, putain.
0: Full Normandie.
4: Louis a tité. Ça sent Bernaudi. Je suis allé tourner la cloche là pour passer la toile.
3: Pourquoi tu parles comme ça?
4: Oui, il parle pas comme ça. Je sais pas, j'ai envie de le faire avec cet accent-là. Non,
3: non.
0: C'est fou, j'ai l'impression que dans l'amour et dans le
4: frais. Ça marche pas du tout. Je suis allé tourner la clanche pour passer la toile.
3: Eh bah, c'est vrai que ça marche pas.
4: Bah non, ça marche pas.
0: Le classique de Sopra Baba, c'est maintenant sur Énergie, voici DJ.

0: C'est le 16-19 énergie que vous écoutez. Dans le genre des expressions de chez vous, je fais un coucou, je viens de recevoir ce message.
1: Salut Louis, bah, chez nous pour dire c'est incroyable ou c'est un truc de barjot, nous on dit va Dieu. Vraiment, tu vois, avec vraiment beaucoup d'intonation, tu vois, tu dis vraiment.
0: C'est parfait, j'adore.
2: Va Dieu.
0: Merci Pierrick pour ton message à tout moment de la journée. C'est ça le 16-19 énergie, si vous avez de la musique elle est mixée, comme ça on vous met bien pour rentrer à la maison.
3: Ouais.
0: Et dès que vous voulez passer à la radio, n'importe quoi, une dédicace, là pour nous partager les expressions de chez vous, on en parle depuis tout à l'heure. Vous me faites un message sur Insta, c'est Louis Énergie tout attaché.
2: Adieu!
0: Adieu, qu'est-ce qu'on écoute? Mauvais Joe, quel banger avec Gims, le titre est sorti il y a un mois.
3: Ma passion.
0: On l'adore. Ça s'appelle Vive la Monnaie, c'est maintenant à mettre très fort sur Énergie et derrière.

0: C'est Énergie que vous écoutez, bon après, merci d'être avec nous, 16h-19h chaque jour, il y a toute l'équipe, c'est votre bande de potes, on vous accompagne sur le retour du boulot pendant les vacances, moi je m'appelle Louis, il y a Pierre qui est là.
1: Oui bonjour.
0: Il y a Marie.
2: Coucou tout le monde.
0: On scrolle à votre place tous les jours, on va sur les réseaux à votre place et on vous prend les meilleures vidéos, j'aimerais faire un coucou, je l'adore, je le suis sur Insta, Salim Shadi.
2: Ah oui,
0: qui fait des vidéos et qui m'a fait mourir de rire. Je vais vous faire écouter ce qu'il a fait. C'est une vidéo où il a créé un groupe WhatsApp avec toutes ses ex.
1: Ah, j'ai déjà vu des gens faire ça.
0: Voilà. Et donc là, en fait, il a créé le groupe, elles sont 6, et il fait un vocal pour dire bonjour à tout le monde. Écoutez.
3: Terrible. Voilà, je vous envoie un petit message, parce que j'ai pensé à vous il n'y a pas longtemps. Comme j'arrive pas bien à me remettre dans une relation et tout, je voulais un peu voir avec vous ce que vous en pensiez, qu'on discute un peu tous les 6, de ce que vous pensez qui n'a pas été avec moi, du problème que j'ai pu avoir. Pour que je puisse avancer et qu'on puisse avancer tous ensemble. Donc si vous avez des petites remarques, des trucs que je pourrais améliorer, sauf Sarah, parce que je t'ai trompé.
1: J'ai enlevé
3: du groupe. Donc si vous pensez qu'il y a des choses pertinentes à dire, des choses à mettre à plat pour qu'on avance et que je puisse enfin être heureux, et que moi quoi, merci beaucoup les filles.
2: C'est hilarant.
1: C'est horrible d'avoir mis la personne et de dire ah non pardon je vais t'enlever.
2: Oui bah parce qu'il est bien conscient du problème.
1: Non, mais c'est terrible.
0: Je suis partagé. Qu'est-ce qu'on en pense? Moi je suis un peu partagé. Je me dis d'un côté ça veut dire que tu veux faire gaffe un peu aux erreurs que t'as pu faire pour pas les reproduire, et qui de mieux que tes ex qui te connaissent?
2: Non mais tu fais un groupe avec tous tes ex. Bah non mec.
1: Mais Louis a raison. Qui de mieux pour te connaître? Enfin c'est pas français mais vous avez compris l'idée.
2: Mais non mais toi-même tu sais à la fin d'une relation pourquoi ça a capoté. Alors ou alors t'en parles avec la personne des mois plus tard, mais tu fais pas un groupe avec tous tes ex.
1: Mais c'est quoi le problème? C'est
2: plutôt
1: quoi?
2: C'est mourir que de faire ça.
1: Mais elles vont se régaler à lui dire ce qui n'allait pas.
2: Ouais, c'est vrai. À l'inverse, si mes ex veulent faire ça, je vous en supplie, mettez-moi dans le groupe.
1: Non, mais tu devrais quand même leur demander 2-3 conseils à tes ex, si je puis me permettre. Non, mais après, bon, j'ai jamais été en couple avec toi, mais bon, on commence à se connaître depuis quelques jours. Bon, voilà, je me permets. Non, mais je me permets ce petit conseil.
2: Jamais été le problème dans mes relations.
1: Je me permets ce petit conseil.
0: En vrai, il y a sujet. Franchement, je pense qu'un jour, ça méritera quelque chose d'un peu plus gros.
1: Ouais.
2: Ah, vous voulez inviter tous nos ex à la radio et on fait un gros.
1: C'est incroyable.
0: Ah, t'imagines, on fait ça un jour en Marie, on ramène tous tes ex. Là, on les met autour de la table. Alors, en sachant que pour expliquer à tous ceux qui nous écoutent, on est quand même dans un studio à Énergie qui est très connu, où il y a eu Selena Gomez, Justin Bieber, toutes les plus grosses stars. Donc, ça me ferait beaucoup rire de voir tes ex à la place de tous les gens là qui sont venus.
1: Selena Gomez, pareil.
0: Il y a un concept, on va le garder celui-là. Dans un instant, au fun back. C'est ça le 16-19 Énergie, c'est vos hits qui sont mixés, on vous met bien pour terminer la journée. Naïka aussi, et avant 17h, on joue au devine la musique.
1: Ah oui.
0: Il faut deviner la musique à laquelle on pense. Appelez-nous au standard Énergie au 3937. J'offre un vidéoprojecteur Philips.
2: Ouh.
0: Cet après-midi, vraiment ça vaut le coup, 3937.
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0: Bon retour à la maison, merci d'être avec nous sur Énergie. Je m'appelle Louis, je suis content entre 16h et 19h à passer l'année ensemble. Il y a Pierre aussi.
1: Salut tout le monde.
0: Il y a Marie.
2: Et coucou.
0: On y va pour le devis de la musique.
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0: Tant qu'il n'y a pas un gagnant ou une gagnante, on continue de prendre quelqu'un au standard Énergie au 39-37. Il y a un vidéoprojecteur Philips NeoPix à gagner cet après-midi. Donc, en fait, ça c'est incroyable. Vous le mettez à la maison, vous le mettez dans la chambre, vous le mettez même si vous êtes fait du camping, vous le projetez sur un mur et c'est réglé.
2: C'est trop bien. Ça pour des dates.
0: Vraiment, j'aurais été sûr qu'elle allait dire ça. Pourquoi ? Parce que Marie a un date ce soir.
1: Oui, voilà.
0: Et c'était sûr que c'était pour ça.
2: Est-ce que je peux participer au jeu ?
0: Non, t'as pas le droit.
2: Allez.
0: Qui est avec nous ? 39-37, allô ?
4: Allô, oui, c'est Gaëlle de Haguenau.
0: Salut Gaëlle de Haguenau. Oh, il y a un Energy Music Tour bientôt chez toi.
4: Ouais, je sais. J'ai même pas de place en plus.
0: Ouais,
4: peut-être qu'à tout moment, je peux en gagner.
0: Peut-être qu'on peut s'arranger, Gaëlle.
4: On peut s'arranger entre nous.
1: Elle peut choisir entre le cadeau et des places, quoi, par exemple.
4: Je mets la radio dans la merde.
1: Je mets la radio dans la merde.
0: Gaëlle, bonne chance. On lance le chrono. T'as 45 secondes pour trouver la musique à laquelle on pense. Il faut la chanter si jamais tu l'as trouvée. Et si jamais tu perds, on reprend directement quelqu'un au 39-37. Attention, top, c'est parti.
4: C'est un homme ou une femme qui chante ?
2: C'est un homme.
4: Il chante français ou anglais ?
2: Il chante en français.
4: Est-ce que c'est Gims ?
2: Non, c'est pas Gims.
4: Est-ce que c'est Pierre Garnier ?
2: C'est pas Pierre Garnier.
4: Taïk ?
2: Non, c'est pas Taïk.
0: Pose des questions sur le style musical plutôt.
4: C'est un rap US ? Enfin, c'est rap ou c'est
2: pop ? Oui, c'est plutôt rap.
4: C'est plutôt rap que black ?
2: Non, c'est pas que black.
4: Mauvais Joe ?
2: C'est pas Mauvais Joe.
4: Soprano ?
2: C'est Soprano, oui.
0: Allez, il faut la musique
4: Cosmo.
0: Maintenant.
2: Non, c'est pas Cosmo.
4: En feu ?
2: C'est pas en feu.
4: Je roule ?
2: C'est pas roule.
4: Facile à danser ?
2: C'est pas facile à danser.
4: À nos héros du quotidien ?
2: Non, c'est pas ça non plus.
0: Et il faut chanter, hein. Dès que tu l'as, il faut chanter.
4: Ouais, c'est les chansons du quotidien.
2: Non, c'est horrible.
1: Pourtant, elle en avait un paquet, hein.
0: Oh là là, Gaëlle.
1: Elle en avait un paquet.
0: C'est perdu. Je crois qu'il en reste une en plus. Donc voilà. On te fait un gros bisou, Gaëlle. Merci d'être passé avec nous.
4: Gros bisous, merci beaucoup.
0: Et attends, je vais te reprendre au standard. On va te gérer des places pour le Energy Music Tour d'Agno.
4: Putain, merci.
0: Voilà, au moins, c'est ça.
1: Ça sort du cœur.
4: Ah, vous êtes génial.
0: Gros
4: bien,
0: bisous.
4: Merci.
0: On est génial.
4: Génial.
0: Les amis, la première qui appelle maintenant Énergie au 39-37, qui trouve le hit de Soprano qu'on cherche et qui le chante en direct à la radio, gagne le vidéoprojecteur Philips NeoPix. Bonne chance, c'est après Adèle Castillon.

0: C'est Void préféré sur Énergie toute l'après-midi. Adèle Castillon qu'on vient d'écouter. Et la suite, il y a Farouko, Tame Impala. Mais là, il y a un vidéoprojecteur à gagner là.
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0: On sait qu'on cherche une musique de soprano. Le premier ou la première qui trouve la musique et qui la chante en direct sur Énergie au 39-37 gagne un vidéoprojecteur Neopix. C'est quoi le récap, Pierre, pour l'instant, tout ce qu'on sait là?
2: Oui, alors on est passé par plein d'étapes, homme français, mais on sait que c'est soprano. On sait juste que ce n'est pas Cosmo, ce n'est pas En Feu, ce n'est pas Facile à danser et ce n'est pas à nos héros du quotidien.
3: Donc, et pas Roule non plus.
0: Et pas Roule.
2: Ah, et pas Roule.
0: Donc déjà, on élimine ça. Je voulais tester l'équipe.
2: Pour excusez-moi.
0: Ça part un peu en.
2: Ouais, c'est parti en cacahuète.
0: Ce n'est pas En Feu non plus.
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0: Qui est avec nous 39-37, allô?
5: Allô?
0: Oui, bonjour, c'est qui?
5: Oui, bonjour, c'est Julie.
0: Salut, Juju.
2: Salut, Julie.
0: Ça va?
5: Salut, oui, ça va très bien, et vous?
0: Bah ouais, super, t'es d'où?
5: Je suis d'Alès, dans le Gard, près de Nîmes.
0: Ok, sois la bienvenue sur Énergie. Est-ce que t'as une idée? T'es comment là? On lance le chrono, on y va?
5: Oui, allez, on y va.
0: Allez, 45 secondes, bonne chance.
5: Donc c'est soprano, est-ce que c'est DJ?
3: Non, c'est pas DJ.
5: Est-ce que c'est clown?
3: C'est pas clown.
0: Et si tu penses savoir, chante là. Parce que c'est ça qui va valider.
3: Vas-y, chante.
5: Le coach.
3: Chante.
5: Le coach.
3: Allez, faut chanter. Je vais t'aider, c'est le coach, mais il faut que tu chantes.
0: Ah, il faut le chanter,
3: sinon tu gagnes pas. Ah non.
0: Non, c'est pas ce qui se passe.
3: Tu peux pas me faire ça.
5: La panique.
3: Non.
2: Attends. Faudrait qu'ils mettent le son sur Wikipédia, tu vois, ça serait plus simple.
0: Sur ChatGPT, il faudrait. Ouais. Ah non, mais d'ailleurs, c'est pour ça en fait que ce jeu, pour valider la victoire, c'est pour ça qu'il faut chanter. Parce que sinon, c'est trop facile, on tape sur Google et on a direct la réponse.
3: Ça empêche la triche. Ah
5: non, on n'a pas senti la bombe.
0: Juju, malheureusement, c'est perdu, on te fait un gros bisou.
5: Eh ouais, merci.
3: Bisous, Juju.
0: Des bisous, les amis. Le premier, la première qui appelle le 3937 maintenant,
2: voilà,
0: qui chante Sopra, gagne le vidéoprojecteur.
3: Ne dis même pas bonjour. Chante.
2: Ouais, c'est ça.
3: Mais quand on prend à l'antenne, tu chantes.
0: C'est vrai, on fait ça?
3: Bah oui.
2: Allez, vas-y.
0: Allô, qui est là?
6: Salut, c'est Pierre.
0: Pierre Chrono, c'est parti.
6: On va falloir éliminer. Allez, allez, allez. C'est bon ou pas?

0: cher. Vidéo projecteur Philips Neopix. Voilà, c'est pas de chance pour les autres. Toi, t'arrives, tu le gagnes direct. Mais bah, bien joué, félicitations. T'as bien fait d'appeler le standard.
1: Le braquage.
2: Franchement, bravo à Gaël.
0: Oui, vraiment.
3: C'est horrible. Ah, non, mais
0: et à Julie aussi. Hein.
2: Je trouve que ce jeu, si tu passes en premier, c'est trop la merde, quoi. Enfin, tu facilites le boulot pour les autres.
3: Ah, mais ça peut être trouvé direct, hein.
2: Non, mais attention, franchement, hein. C'est incroyable. Eh ben, il était presque, hein. Franchement, 17, ça me fait de la peine.
0: Des bisous, Pierre. Merci beaucoup d'être passé avec nous. Bah, tu peux lui donner ton vidéoprojecteur, si tu veux.
1: Oui, c'est ça.
2: Ouais, non, je vais le garder. Je peux lui payer un apéro si elle veut. Mais
0: sinon, ouais, d'accord. Des bisous, merci beaucoup d'être passé avec nous. Voici Farouko sur NRJ. Tous les jours, on joue à la même heure. 17h, ça s'appelle le Devine la musique. Au 39-37. Et ce que vous écoutez, c'est le 16-19 NRJ. Moi, je m'appelle Louis, je suis content d'être avec vous. Les hits sont mixés en plus, on vous met bien là, juste derrière Farouko. On vous envoie un des hits de cet été. Tame Impala et Jenny.
1: Ah, j'adore.

0: l'après-midi, on la passe ensemble avec vos hits préférés qui sont tous mixés. Je vais prendre un risque. Je passe les deux premiers messages vocaux que je reçois maintenant sur Insta à l'antenne dans 3 minutes.
1: Oh là là.
0: Donc, écoutez.
2: Dites pas trop de bêtises.
0: Faites-vous plaisir, vous allez passer à la radio en direct sur Energy.
1: Risqué.
0: Faites-moi un message sur Insta, c'est Louis Energy, tout attaché. Et juste après Gims, on se retrouve. Vous allez peut-être entendre votre voix à la radio, là, dans les 2 minutes. Et juste avant, est-ce que vous sentez le Gims qui arrive ou pas? Vous avez la ref?
1: Ouais.

0: vous êtes top. À plus.
1: Merci Amélie pour ton message.
2: Merci.
1: J'avais dit que j'écoutais les deux premiers que je recevais sur Insta. Lou a fait un message aussi.
3: Salut Louis, salut Énergie, salut toute l'équipe. Bah voilà, je suis en voiture, je viens d'entendre ton message à la radio. C'est l'anniversaire de mon chéri demain et ça me ferait super plaisir si je pouvais lui offrir...
1: Oh, à votre avis, qu'est-ce qu'elle va lui demander?
2: Ah, okay, bah,
1: on essaie de deviner la fin.
2: Quoi, une télé, non? C'est bien une télé.
4: Non, une déplace, une Play. Déplace concert ou...
2: Non, non, une Play 5, c'est sûr.
1: Ah, mais pourquoi? Moi, je pensais pas à un cadeau. Je me suis dit lui offrir une petite dédicace sur énergie en mode joyeux anniversaire.
2: Ah, bah, tu crois qu'elle vient et qu'elle demande de lui offrir un truc?
1: Vous pensez qu'il y a un cadeau?
2: Bah, bien sûr. Oui.
1: Très bien, je mets Play, on écoute la suite du vocal.
3: Le dernier iPhone, voilà.
1: Ah super.
4: Bien sûr, on entend pas ça, ouais.
2: Le patron d'énergie vient de me dire oui là. Donc on peut offrir a priori.
1: J'écoute la fin, je suis curieux.
3: Ça sera peut-être possible, c'est un rêve qui se réalise. Son iPhone est tout cassé, il a l'iPhone 10.
1: Eh oui.
3: Il l'a jamais changé depuis.
1: Eh ben oui.
3: Et là vraiment, il faut vraiment qu'il le change. Et voilà, merci à vous, gros bisous.
1: Et c'est pas la Fnac ici, c'est
2: Non mais bon.
4: Mais Louis va l'offrir avec son salaire.
1: Merci. Ah,
2: non,
1: Louis,
2: bravo.
4: Non, pas du tout.
2: Bravo,
4: bravo Louis.
1: Allez, on écoute Riviera maintenant sur Énergie. Place à la musique.
2: Pince.
4: Comme par hasard.
1: Merci pour tous les messages que vous nous envoyez. On fait de la radio ensemble en direct sur Énergie, 16h-19h tous les jours. Avec Pierre qui est là.
2: Oui, salut.
1: Avec aussi Marie.
4: Oui, coucou.
1: Et les hits sont mixés, ça c'est cool. Auréa va aussi passer. Le SAV de l'horoscope à suivre dans l'émission.
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0: Les hits sont mixés sur Énergie, ça s'appelle le 16-19 Énergie. Moi je m'appelle Louis, il y a Pierre qui est là.
1: Bonjour.
0: Il y a Marie.
2: Oui, salut tout le monde.
0: J'adore, on écoute Mozyman maintenant, la reprise de Gaëtan Roussel, Help Myself, remixé d'ailleurs. Mozy qui est en tournée des festivals en ce moment, qui a invité Gaëtan Roussel sur scène. Ils ont chanté ensemble, c'est énorme.
2: Tellement cool.
0: J'adore les deux. Plaisir. Il invite aussi, il a fait venir Big Flo Oli aussi sur scène.
2: Ah, mais il sera au Rose Festival d'ailleurs, ça commence demain.
1: C'est le festival de Big Flo Oli, ça.
2: Il sera demain sur scène, Mozyman.
0: Mozy ? Ouais. Allez, grosse programmation, le Rose à chaque fois, c'est ouf. Hein.
3: J'adore ses tenues.
0: À qui ?
3: À Mozyman. J'adore ses tenues, il a toujours des tenues de scène de fou.
0: Ah bah c'est une star.
2: Ah ouais,
0: on t'écoute.

0: coup, t'es passé en direct dans 16-19 Énergie.
1: Faut que je vous raconte quelque chose sur mon couple, que moi-même j'ai mis beaucoup de temps à m'avouer. Mais je pense que ça pourrait être libérateur.

0: tomber sur votre signe aujourd'hui. On prend un signe au hasard sur les 12 avec vous toutes et vous tous au Standard Energy et on check l'horoscope voir s'il était vrai. Juste avant tout à l'heure, vous savez, on parlait des expressions des régions qu'on aimait bien dire.
1: Oui.
0: Je vais vous faire écouter le message de JD.
2: Salut Louis, alors moi c'est JD d'Alsace et comme expression, ça fait un peu cliché, mais c'est le fameux hopla. Qui veut dire un peu tout et n'importe quoi, ça peut être un étonnement, genre ouais, hopla, d'accord, ouais. Ou alors carrément une confirmation, tu vois, genre on va se boire un petit apéro, hopla, ouais.
3: Ça marche pour tout.
0: Marie, t'as un date ce soir, comment ça va se passer?
4: Hop là, Louis, hop là.
0: Pierre, cette perte de poids.
3: Et hop là.
0: Pierre, cette reprise de sport.
3: Et hop là.
0: Pierre, tes cheveux.
3: Ça, c'est pas là.
4: Oh là là là.
3: Ça, c'est plus là. C'est plus là, ça.
0: Un sujet
4: sensible. Sensible, ouais.
0: D'ailleurs, vous verrez, il y a des contenus là, qui sont en train d'arriver sur les réseaux.
3: Non,
0: vidéo prise de bas.
3: Non, mais c'est retouché.
4: Ouais.
0: Voilà.
3: Il masque.
0: Non, aucune retouche, c'est terminé. Non, il n'y a plus d'IA. On a dit qu'on était sans IA toute l'année, Pierre, désolé.
3: Je vais mettre une casquette.
4: Ah, mais c'est une bonne solution, voilà.
3: Ah, oui. Comme ça, ils tomberont tous.
4: Un bonnet.
3: Super.
0: Bébé Rexa maintenant sur Énergie, les hits sont mixés, on se fait plaisir. Et dans 3 minutes, le SAV de l'horoscope, on va vérifier pour voir si l'horoscope de votre journée était vrai.

0: notre horoscope. On est d'accord que même si tu n'y crois pas, tu l'entends, t'écoutes un peu.
1: Bien sûr.
0: Ou tu vas le lire.
1: Une oreille, une oreille.
0: Voilà.
2: Ou bon. Tu juges et tu critiques.
0: Bah ouais, c'est ça.
2: Voilà.
0: Et ben nous, ce qu'on fait dans le 16-19 Énergie tous les jours, vu qu'on est en fin de journée, là il est 17h40, on fait ce que personne ne fait, on le vérifie.
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0: Un petit bonjour à Karine qui est avec nous au Standard Énergie. Bonjour Karine.
4: Salut tout le monde.
2: Coucou. Comment ça
4: va?
0: Ça va, t'es d'où Karine?
4: Je suis de Préchac-les-Bains, dans les Landes.
0: Oh magnifique, le 40, ça va, ça se passe bien?
4: Ouais, tout va bien, ça va.
0: T'es en vacances ou tu taffes?
4: Non, mais je travaille de chez moi, je fais de la déco, je prends du vieux et je fais du neuf. Et je fais de la déco en résine.
1: Oh trop bien.
0: C'est énorme ça.
1: Ouais. Je suis en train de refaire tout mon appart, enfin mon appart, j'ai vraiment un studio, mais je vais regarder ce que tu fais. Peut-être que je viendrai chez toi.
4: Grand plaisir, si tu veux, je te donne ma page Facebook pour aller jeter un yeux.
0: Oh, vous allez faire une bouffe, hein, vous inquiétez
1: pas.
0: Oui,
2: c'est ça.
1: Ouais.
2: Alors, j'ai l'impression que ça commence à matcher. Ça ne nous
0: intéresse pas, mais. Bah, si, moi je le dis.
2: Ah, oui, d'accord, bon, bah, ça nous intéresse. Allez, je pense pas qu'on pouvait le dire.
0: Karine, c'est quoi ton signe astro? On va vérifier si l'horoscope du jour était vrai pour toi.
4: Alors, moi je suis Lion.
2: Aïe.
1: Non, alors, c'est pas si mal. Meilleur.
0: Écoutez-moi bien, Lion, c'est moi j'y connais pas beaucoup de choses, donc c'est Marie qui va nous dire à peu près les signes du Lion.
1: C'est du 23 juillet au 22 août et en général c'est des gens qui sont généreux, charismatiques et qui sont aussi, bon faut le dire, fiers et un peu autoritaires quoi.
2: Mmh. Je suis ascendant Lion moi.
4: Les meilleurs.
1: Bah oui, bah, bien sûr, Karine. Après et les Scorpions.
0: Humble toujours donc les Lions, hein, voilà.
2: Bien sûr, toujours pareil.
4: Absolument. Ok. C'est modeste.
0: Karine, et pour tous les lions qui nous écoutent, voici l'horoscope d'aujourd'hui. Je vais faire travail, amour, argent, et à chaque fois tu me dis si ça correspond plus ou moins, ok?
4: Ouais, vas-y, je t'écoute.
0: Allez. Travail. Faites-vous discret. L'heure n'est pas à la prise d'initiative.
2: Oh. Ah, voilà. Faut, ouais.
0: Comment ça se passe la déco en ce moment, ma Karine?
4: Ben pour l'instant, je viens juste de commencer une nouvelle déco.
2: Ah merde.
1: Ça ne correspond pas trop.
2: Merde. Mais bon, faut peut-être pas trop compter dessus, quoi. Peut-être change d'idée ou fais autre chose.
0: Celle-là, peut-être celle d'après, tu vois. Mais bon.
4: Ouais, j'avoue que. Bon, mais enfin, bon. Dans tous les cas, je vais continuer quand même. C'est un prénom avec l'arrière de la toile Spider-Man avec des LED. Je vais continuer quand même.
1: Mais t'as confiance. En plus, Spider-Man, c'est dans l'air du temps, c'est parfait.
2: C'est vrai.
4: Exact.
2: Oui, non, mais vas-y.
0: Ouais.
2: Faut croire en ses idées, attends.
0: Attendez. L'horoscope des lions, amour. Pardon, excusez-moi. Amour.
2: Ah oui.
0: Le ciel semble se dégager pour laisser apparaître quelques éclaircies.
2: Ah, positif ça.
4: Oula.
1: Qu'est-ce qui s'est passé?
4: J'espère que c'est un bon présage parce que bah, je suis. J'ai quitté mon copain en juillet dernier.
2: Ok.
1: Le mois dernier?
4: Non, dernier, en 2025.
2: Ah,
4: ok. Ah. Ouais. Du coup, mais en fait, parce que j'étais pas en couple, hein, j'étais en couple moi. J'étais avec sa belle-mère en plus. Ma belle-mère.
2: Attends, qui était avec qui?
0: Je crois que la belle-mère, elle habitait à la maison aussi et ça commençait à gonfler en fait.
2: Ah, ouais, ça fait double rupture.
4: Même pas, elle habitait pas à la maison, mais elle était H24 là en fait.
1: Ah, quel enfer.
2: On sent que c'est encore frais quoi.
4: C'est très compliqué.
0: Et pourtant, mais bon, ça fait un an.
1: Non, mais ça, c'est un sujet. Les belles-mères qui s'imposent trop, pardon, hein, on vous aime, mais dosez. Voilà,
4: c'est ça. Si tu veux, la belle-mère, pour te donner l'anecdote de fou, c'est qu'elle croit qu'elle sort avec Vincent Lagaffe.
1: C'est-à-dire.
2: C'est positif, c'est positif ou négatif?
0: On comprend pas. Moi, je pense au big deal, là, j'ai pas la ref.
2: Je sais pas si c'est bien ou pas bien, en fait.
4: Si tu veux, elle est en train de se faire brouter, tout simplement, par une africaine.
0: Ah non, mais oui, là par contre, c'est pas la même chose. En fait, elle parle à un faux compte sur Facebook qui se fait passer pour Vincent Lagaffe. Ah ouais, ça c'est glauque, c'est galère.
2: Ça. Ah ouais, c'est
4: mais ça fait des années qu'on lui dit, mais elle capte rien. Donc
0: ouais, mais ça, tu sais. Malheureusement, Karine, je vais te dire, c'est pas de sa faute. En fait, c'est tellement bien fait aujourd'hui ces arnaques-là. Ouais. Franchement, moi je le dis, tout le monde peut tomber dedans. Les mecs, c'est des spécialistes, c'est des pros, ils sont même renseignés sur les comportements des humains pour faire les messages les plus pertinents possibles. Franchement, c'est très. Quand il y avait le truc de Brad Pitt, tout le monde se foutait de la gueule là, de la fille qui s'était fait avoir.
1: Pardon, les photos de Brad Pitt, ça se voyait que c'était du montage.
0: Mais tu sais pas, quand t'es sous emprise depuis 6 mois, c'est beaucoup plus facile à dire quand t'as le recul que quand t'es dans la relation, vous vous rendez pas compte, surtout que ça parle de sentiments. Donc,
4: Et c'est ça. Et puis d'argent, parce que le mec, il te prend par les sentiments, et puis du coup, t'es là, il fait pitié, il donne de la peine, je sais qu'il va venir, donc je l'aide.
0: Mais bien sûr.
1: Ça, c'est le pire.
0: Bon, parlons argent, justement, dans cet horoscope. Karine, si vous venez d'arriver sur Énergie, on fait le SAV de l'horoscope. Karine, elle est Lion, et on voit l'horoscope d'aujourd'hui, là, de la journée, de ce mercredi 26 août, pour voir si c'était vrai ou pas. Argent.
2: Cette voix, à chaque fois.
0: Il est temps de récolter vos investissements.
2: Ah
0: bah ça c'est bien.
2: Oui. Ça veut dire que t'as semé et là tu récoltes aujourd'hui.
4: Eh ben oui, je récolte parce que hier j'ai gratté un VK et j'ai gagné 3 euros.
0: Ah, voilà. Ouais, ouais, enfin des bonnes nouvelles.
2: Les 3 balles.
0: Mais qu'est-ce que tu vas faire de tout cet argent?
2: Faut placer, hein, je pense.
4: Ah oh bah écoute, j'investis. J'ai contacté un trader, j'investis.
2: Ouais, flambe pas trop quand même, hein, parce qu'il faut mettre de côté. Hein.
0: Reste simple. Karine, on te fait un gros bisou. Merci d'être passé avec nous.
4: Mais merci à vous. Bonne chance, à bientôt.
0: Bisous. Merci, des gros bisous. Ça, c'est le banger qui arrive maintenant sur Energy. Calvin Harris et les Goulding. Et on refait le SAV de l'horoscope demain à la même heure. Ça tombera peut-être sur votre signe. Moi, j'ai hâte que ça tombe sur Scorpion.
1: Ah oui, moi aussi.
2: Bah oui, mais moi aussi,
0: Marie, balance. On est Scorpion tous les deux. On revient dans 3 minutes sur NRJ. Les hits sont mixés. Calvin Harris avec les BTS. C'est Louis.
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0: Bienvenue sur NRJ, c'est le 16-19. Calvin Harris, Ellie Goulding, il y a Pilé qui arrive, mauvais Joe dans 3 minutes.
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0: Et alors ça, on sait que vous le kiffez, on va faire le jeu des 3 hits. Vous savez, c'est le jeu où vous devez placer dans l'ordre chronologique les musiques. Ouais. Laquelle est sortie avant laquelle.
2: Ouais.
0: Voilà, ça c'est là, en 5 minutes sur NRJ, le temps d'écouter Pilé. Et avant, j'ai retrouvé une phrase de quelqu'un de connu.
3: Ouais. Okay.
0: Quelqu'un qui a rapport avec la musique. À votre avis, qui a dit, ou en tout cas, qui ça concerne, maintenant, on part en vacances ensemble, c'est ça les familles modernes.
2: En parlant de quoi de...
0: Et c'est quelqu'un qui parle de son ex-mari.
2: Ou de son ex-femme.
0: Ou de son ex-femme.
2: Ok.
3: Ok. C'est un homme ?
0: C'est un homme.
3: C'est un homme.
2: Et t'as dit quelqu'un en rapport avec la musique, donc c'est pas un chanteur ?
0: En fait, c'est ça. C'est quelqu'un qu'on passe sur énergie.
2: D'accord.
0: Mais c'est pas un chanteur. Maintenant, je vous laisse le checker. Et la personne a dit, maintenant, on part en vacances ensemble. Mmh. C'est ça, les familles modernes.
2: Après, avant de deviner qui c'est, je trouve que c'est une super méthode. Enfin, je trouve ça génial, les familles qui éclatent au bout d'un moment, évidemment, parce que les parents ne sont plus ensemble, mais qui continuent, pour les parents, pour l'amour qu'ils ont partagé, continuent de faire des choses ensemble.
3: Mais c'est un peu chelou quand même, non ?
2: Enfin, je sais pas. Non, pas
0: pour les, enfants, c'est top.
3: Oui, pour les enfants, d'accord, mais enfin bon, ça veut dire que tu pars avec ta nouvelle compagne ou ton nouveau compagnon
2: et
3: tout le monde ensemble,
2: compagnon.
3: Quoi. Ouais,
2: moi, ensemble
3: et c'est un peu étrange.
0: Ouais, c'est étrange. Moi, je connais des bandes de potes qui partent ensemble où il y a eu aussi des histoires dans tous les sens et ça, c'est un peu la même chose. Hein, si
3: oui,
0: tu
3: mais après, peut-être que ça continue, ça, c'est pas très grave, mais quand t'as eu des enfants, que l'histoire, elle est finie, tu vois, c'est un
2: mais
3: peu.
2: Mais c'est jamais fini.
3: C'est un peu gênant, même.
2: Si c'est la personne avec qui t'as fait des enfants. Moi, je trouve ça trop bien et je trouve que c'est une grande.
3: Non, mais que tu t'entendes bien.
2: D'intelligence émotionnelle.
3: Oui, mais ça, même pour les enfants, c'est-à-dire, c'est bizarre. Papa, maman, et puis le copain de papa, le copain de maman.
2: C'est génial.
3: Et puis le copain de papa et maman, il part aussi avec son ex. Et les enfants, et en fait, c'est une grande colo.
0: Ça fait une grande maison.
3: Bah oui, c'est ça. C'est quoi
2: génial.
3: En fait, parce que ça s'arrête tout ça. Si tout le monde s'est séparé, en fait, tu pars
2: mais
3: avec
2: non,
3: tout le monde.
2: Cette année, j'ai fêté Noël avec mon père, ma belle-mère, ma mère et son mec. Et c'était trop bien, tu vois.
3: Ta belle-mère, elle a un ex-compagnon.
2: Mais elle a pas d'enfant.
3: Pourquoi il était pas là avec sa nouvelle meuf, avec la nouvelle compagne.
2: Est-ce que c'est un DJ qui a dit ça?
0: Oui, c'est un DJ. Il a dit maintenant, on part en vacances ensemble. C'est ça les familles modernes. À votre avis, c'est qui? Un DJ du coup qui est séparé?
3: Je pense que c'est David Guetta.
0: Bonne réponse. David Guetta qui a dit ça dans une interview.
3: J'adore.
2: Avec Cathy, du coup.
0: Avec Cathy Guetta, exactement.
2: En même temps, ils bossent ensemble. Hein.
0: Ouais, ils bossent, et puis il y a les enfants.
2: Il y a les enfants, ils bossent ensemble, ils peuvent pas vraiment se séparer. Quoi.
3: Après, les enfants sont grands, non? Ils ont des petits, vraiment.
0: Elvis, d'ailleurs, c'est le grand qui est DJ, là, ça y est.
3: Ah ouais,
0: c'est sa carrière de DJ. Mais ouais.
3: Bah, lui, il a de l'avance sur les autres. En termes de compétences,
2: forcément.
3: Je parle.
2: Oui.
0: T'imagines la formation à la maison, papa.
3: Ah oui, c'est ça. C'est-à-dire que incroyable. Depuis 4 ans, il mixe, le gars.
2: Mais c'est clair.
0: Pas depuis 4 ans, depuis ses 4 ans.
3: Oui, depuis.
0: C'est ça,
3: oui, c'est ça.
0: Bon, en tout cas, on fait un bisou à Cathy.
2: À Cathy, à David.
0: À David.
3: Et à Elvis.
0: À Elvis. À Angie, faut pas oublier la dernière, du coup. Voilà.
3: J'adore.
0: C'est la fille. Voici mauvais Joe. Pilé maintenant sur NRJ dans 3 minutes. Le jeu des 3 hits. On l'adore, ce jeu.

0: sur Énergie, la Boss Lady Théodora arrive.
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0: Et avant, c'est parti pour le jeu des 3 hits. Notre jeu préféré, franchement, vraiment un des bangers de cette émission. Ouais. On kiffe le faire avec vous.
2: J'adore.
0: Jeu des 3 hits, et il y a Alex qui est avec nous pour jouer. Salut Alex.
3: Salut.
4: Salut.
2: Salut.
3: C'est trop cool.
2: Ah, c'est trop mignon.
0: C'est qui à côté?
2: C'est mignonne.
3: C'est ma mignonne.
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2: Oh.
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0: Oh, tout ça pour gagner la Switch 2.
2: Ouais, c'est ça.
6: Bah pour moi, c'est gagné. Hein. Bah,
2: c'est gagné. Hein. On me dit, oui, le directeur me dit que c'est bon.
0: Ouais. Alex, sois la bienvenue sur Énergie. On est trop content de jouer avec toi pour ce jeu des 3 hits. Je vais passer une musique, je vais te donner son année de sortie et après ça va être à toi de placer les autres si c'est avant ou après, ok?
3: Ok.
0: On commence avec la première musique de ce jeu des 3 hits, c'est ce banger d'M Pokora, Elle me contrôle.
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0: 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C'était en 2005, ouais. Alex, ok?
3: C'était en 2005, ok.
0: Voilà, tu retiens M Pokora 2005. Et maintenant, okay. Je t'en passe un deuxième et tu me dis si c'était avant 2005 ou après 2005.

0: toi, c'était après 2005?
1: Ouais, pour moi, c'était après.
2: T'as quel âge, Alex?
1: J'ai 40 ans.
2: T'as 40 ans, ok. C'est sûr que tu faisais quelque chose au moment où cette musique est sortie?
1: Le ménage?
2: Allez, c'est bon pour moi. J'accepte.
0: Allez, Alex, bonne réponse. Section d'assaut What You Buy Now, c'est 2010. Et c'est là maintenant que ce jeu des 3 hits entre en scène. On a M. Pokora, Elle me contrôle en 2005. Section d'assaut What You Buy Night en 2010. Le hit que je te passe maintenant, est-ce qu'il est avant M. Pokora, après Section d'assaut ou entre M. Pokora et Section d'assaut

0: Le ménage pour son ménage, ouais. Alex.
1: Elle pouvait faire le ménage aussi cette année-là. Hein. Ça marche aussi. Hein.
2: Alors, c'était un peu.
0: C'est dur, hein.
1: Ouais. Moi, c'est pas évident.
2: Attends, moi, je galère un peu.
0: Tu dis quoi ?
3: 2000 combien ?
2: Moi, je dirais 2007. Je dirais entre M. Pokora et entre Watibi.
0: Alex ?
2: Ouais.
0: C'est la bonne réponse. 2007. Oh,
3: bravo, bravo, bravo, Alex.
1: T'as très forte.
3: C'est pas simple, hein.
0: C'est très dur. Franchement, moi, entre What's It By Night, ouais, et Rihanna.
1: Ah ouais, c'est dur.
0: Je situais pas beaucoup non plus.
3: Bah, en fait, parce que les deux sont restés tellement longtemps dans nos playlists.
0: Ah, mais oui.
3: Tu peux pas.
0: Celle-là, elle y est encore d'ailleurs.
3: Ah, bah, moi aussi.
0: Bah, oui.
1: Ouais, oh, ouais, le playlist à l'ancienne, quoi.
0: T'as dit quoi, Alex ?
2: J'ai dit ouais.
0: On te fait un bisou. Merci d'avoir joué avec nous.
2: Ouais, gros bisou, merci.
3: Bisous,
0: et fais un bisou à la petite.
2: Ouais, gros bisous, Selma.
0: Oh là là là là là, qu'est-ce que vous voulez qu'on fasse de ça?
2: Au revoir.
0: Voici Teddy Swims sur Énergie, c'est Louis, merci d'être avec nous.

0: Merci d'être avec nous, on termine la journée ensemble, 16h-19h, je m'appelle Louis, on est sur Énergie.
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0: Et il y a, tiens, Aurore qui est avec nous au Standard Énergie, ça va Aurore?
2: Salut toute l'équipe, salut. Ça va très bien.
0: Aurore, t'es d'où?

0: Alors, je suis de Brive-Saint-Amand.
1: Ah oui, on connaît bien.
2: J'ai besoin de plus d'un département. Département, Louis.
3: Je l'ai pas.
0: C'est juste à côté de Lille.
4: À côté de Saint-Amand-les-Eaux.
0: Oui, exactement.
4: Ah, je voulais pas tenter. Ah bon.
2: Je l'avais.
4: En fait, pour moi, Saint-Amand-les-Eaux, oui, c'est Interville.
2: Ah oui,
1: ah,
2: c'est vrai.
1: Oui, okay. Bah,
2: ah, oui, c'est vrai.
4: Il y a des villes, la ville de Charlie avec qui on faisait le super show Énergie qui est tous les soirs sur Énergie, Mont-de-Marsan.
2: Mont-de-Marsan,
4: c'est Interville.
1: Complètement
2: ouais.
1: Interville.
2: Dax.
4: Dax, c'est Interville. Aurore, on fait un bingo télé, tu le fais avec nous ?
0: Allez, avec plaisir.
4: Alors, principe pour ceux qui connaissent pas le bingo télé, on prend une émission de télé, là il est 18h15, on allume la téloche, on choisit une émission et avant de mettre le son, on parie sur un mot qui peut être prononcé dans l'émission. J'ai choisi France 5.
1: Ok. Ah.
4: Les 100 lieux qu'il faut voir.
1: D'accord.
2: C'est quoi ça ?
4: Ce truc.
2: Bon, après, c'est dans le nom, a priori, c'est dans le nom.
4: Oui, puis c'est un peu culturel, tu vois, c'est un peu sérieux, quoi.
2: C'est, okay.
1: Voilà. Donc c'est calme, quoi.
4: Hier, on a fait Camping Paradis, bon voilà.
2: Oui, c'est vrai qu'on change de.
4: Aurore, c'est quoi ton mot ?
0: Alors, moi, j'aurais dit paisible.
4: Oui, tout paisible.
2: Ah, ça peut marcher, oui. C'est, oui, les villages, c'est paisible.
4: Un peu niche, mais
1: est-ce
4: ça
1: qu'on
4: peut
1: a
4: marcher.
1: Quand même une petite info sur ce qui se passe.
4: Là, en gros, il y a la journaliste qui arrive au château et c'est en chantier.
1: Ok. Château, moi je vais dire statue.
4: Oui, Marie, statue, très bien. Pierre ?
2: Moi j'ai tenté échafaudage, du coup.
4: Ok.
2: Si c'est en travaux.
4: Et bah, c'est vos trois mots, voilà. Moi je joue pas, comme ça je fais l'arbitre.
1: Okay.
4: Aurore, t'as dit paisible.
0: Oui.
4: Marie, statue, Pierre, échafaudage. Si un de ces trois mots est dit quand j'allume la télé, c'est gagné. Paisible, statue, échafaudage.
5: Pierre, aujourd'hui en travaux. C'est là que Noémie rejoint Yannick Cochet.
6: Yannick ?
7: Oui, je suis là, mon premier.
1: Ah, c'est okay, tellement bah France 5.
5: C'est France 5. Depuis 20 mois, ce maître artisan d'art restaure les décors de l'édifice, aux côtés d'une dizaine d'autres corps de métier. Des travaux d'une ampleur inédite en 150 ans.
6: Et qu'est-ce que tu es en train de faire, Yannick ?
7: Bah là, j'effectue les dernières petites finitions sur mon réseau. Donc, c'est cette pièce de pierre là qu'on a réalisée et qu'on a recollée sur le dais.
6: D'accord, donc un dais, c'est
7: alors,
6: quoi exactement?
7: Le dais, c'est ce qui couronne en fait les niches dans lesquelles on pouvait mettre des statues, par exemple.
2: Allez,
4: bravo,
1: enfin,
4: Marie,
1: je gagne.
4: Remporte ce bingo télé.
1: Merveilleux.
2: Vas-y. Échafaudage, il était sur quoi le gars? Il était sur un échafaudage, c'est sûr.
1: Mais il y a aucun monde où échafaudage ça sort dans ce genre d'émission.
2: Mais bien sûr que si lui il parle avec ses termes techniques, c'est sûr.
4: La sieste, je la tape là.
2: Ah ouais.
1: Ah bah, bien sûr.
4: Aurore, merci d'être passé avec nous.
0: Et merci à vous. Bisous.
4: Ciao. Un gros bisou, dédicace sonore. J'adore ce hit, Ugel. C'est ce qui arrive maintenant sur Énergie pour la suite. Ugel, derrière, c'est Stroma Hit of Low. On est là jusqu'à 19h. Merci beaucoup d'être avec nous sur Énergie. Bon courage si c'est la reprise du boulot cette semaine. Vous reprenez un peu les habitudes. Vous êtes dans la voiture, vous découvrez votre nouvelle bande de potes. On sera là toute l'année. Merci d'être là.
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1: Merci Mandy pour ton message vocal. Vous faites vos messages vocaux, je les passe en direct à la radio. C'est Louis Énergie sur Insta.
2: Mais Pierre, tu sais que j'ai vu une étude comme quoi la musique pouvait aider à accoucher.
0: Ah
2: oui,
0: bon,
2: certaines musiques, si tu choisis, par exemple, si c'est la personne qui choisit une musique, déjà ça réduit la perception de la douleur. Et il faut que ça soit une musique calme, relaxante. Et si tu l'écoutes au casque, et ça te réduit aussi ça.
1: Britney, c'est calme et relaxant.
2: Alors, je suis pas sûr.
1: Bon, bah, c'est bon. Il lui reste un...

0: c'est Louis sur Energy. Vous avez vos préférés qui sont mixés toute l'après-midi en direct. Et en plus, on passe vos messages vocaux. Vous me faites un message sur Insta, c'est Louis Energy, tout attaché. Un coucou à Pierrick.
1: Salut l'équipe, trop content de vous retrouver, de passer cet après-midi avec vous. Moi, je suis routier, je suis dans mon camion. Je suis en train de redescendre, j'ai livré en Allemagne. Et maintenant, on repart direction la Haute-Savoie. Bisous l'équipe.
0: Merci Pierrick.
2: Bisous.
0: Bon courage. Rémi aussi m'a fait un vocal.
3: Salut, c'est Rémi. Je suis crêpier à la crêperie du Tévrez à Clisson. S'il te plaît, Louis, je reprends demain. Envoie-moi de la force avec de la bonne musique.
0: Bon alors là, et moi on me demande de la bonne musique. Écoutez-moi
2: qu'est-ce
0: bien.
2: Que t'as
0: ben, j'ai mauvais Joe.
2: Oh là.
0: Mauvais Joe.
2: Bah j'adore.
0: Ou mauvais Joe.
2: Bah j'adore.
4: Bah,
2: tu veux quoi?
4: J'adore
2: et j'adore. Je veux mauvais Joe.
0: Eh ben c'est parti. Voici Maladie sur Energy. Mettez ça très fort dans la voiture. Faites-moi plaisir. Derrière c'est Thumper City. C'est Louis sur Energy.
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0: La radio que vous écoutez s'appelle Énergie et nous on est trop contents d'être là, c'est votre bande de potes. Chaque jour on termine la journée ensemble, vous rentrez à la maison, vous allez peut-être au sport, ça y est, reprise des habitudes. Moi je m'appelle Louis, il y a Marie qui est là.
1: Oui, coucou tout le monde.
0: Il y a Pierre.
2: Et bonsoir.
0: On se posait la question tout à l'heure, des remixes qu'on aime en ce moment.
2: Ouais.
0: Genre les remixes qu'on kiffe écouter, parce que souvent quand on écoute des remixes, tu sais, il y a toujours ce truc de plaisir coupable de...
1: Ah.
0: Oui. Est-ce que ça sera mieux que l'original ?
2: Ça dénature.
0: Voilà. Donc je vous ai chacun posé la question dans l'équipe. Marie, toi tu m'as sorti en ce moment un remix que t'adores, qui est un remix TikTok en fait.
1: Ouais, parce qu'il y en a énormément en ce moment sur TikTok. C'est la musique de Ariana Grande qu'on passe sur Énergie. Je vais pas dire le titre parce que c'est en anglais et que j'ai pas un très bon accent.
0: Si, vas-y, tu peux essayer quand même.
1: Hate that I made you love me.
0: Yeah.
2: C'est pas mal.
1: On s'en sort pas si mal. Et en ce moment sur TikTok, il y a un remix avec Britney Spears.
0: Voilà.
2: Ah.
1: J'aime bien.
2: Mais c'est un mash-up même carrément, non?
1: C'est un mash-up en fait, c'est l'instrumental qui est du Britney Spears. Mais qu'est-ce que j'adore.
2: Pas mal.
0: Ok.
2: Je préfère l'original.
1: Ah bon?
0: Bah voilà, tu vois. Voilà, voilà.
2: Bah ouais, pardon. Ok,
0: tu vas, me dire pour le mien.
2: Vas-y.
0: Moi, en ce moment, je suis en lubie sur ça. Mylène Farmer, Désenchantée, donc ça c'est l'original. Et il y a Blaster Jax qui a fait avant l'été un remix. En fait, je m'en lasse pas, j'adore.
2: Bah bien sûr.
1: C'est vrai qu'il est dans ma playlist celui-là. Hein.
2: Très lourd.
1: Ça c'est plus ton style, Pierre.
2: Ouais, j'adore. Quand ça fait boum boum, moi j'adore.
0: Et c'est pas évident parce que Mimi, tu vois, c'est quand même une légende.
2: Bah oui, mais bon, non, mais ce qui est bien, c'est une légende remise au goût du jour, donc c'est parfait.
1: Oui,
2: c'est idéal.
0: Toi, c'est quoi, toi, Pierre?
2: Moi, c'est Europe, The Final Countdown. Countdown.
0: Oui.
2: C'est le remix de David Guetta.
0: Il a remixé ça?
2: Bah bien sûr. Avec Hipaton. Je sais pas trop comment on dit.
0: Oui, Hipaton, Hipaton, ouais, bien
2: Hipaton.
0: Sûr.
1: Ça. Et du coup, ça fait boum boum, t'adores.
2: Bah,
0: bien sûr.
2: Ah ouais, là,
0: ça, c'est très bon, ça. Là, il est 4h du
2: mat,
0: t'es à Universe à Ibiza, là. Ah ouais. Ok, ok, bien.
2: Ah, c'est très bon, ça.
0: Faites-moi un message, vous aussi, sur Insta. Vous avez un remix en ce moment que vous kiffez. Peut-être qu'on le passera à la radio. Du coup, on le passera sur Énergie. Ça nous fera plaisir. Vous me faites un message chez Louis Énergie, tout attaché. On discute ensemble. Lui, il s'arrête pas. C'est même pas des remix. Il sort des inédits à chaque fois. Hit sur hit sur hit. Aussi, Gim sur Énergie.

0: Pure énergie, la journée, la termine ensemble. Au fun back, Julien Lip, c'est ce qui arrive pour la suite. Et avant, c'est l'hallucination auditive.
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0: Hallucination auditive, vous entendez une musique en anglais, vous comprenez des paroles en français dedans qui ne sont pas du tout les paroles de base. Ouais. C'est Ninon qui nous a fait un message vocal. Alors, un peu vulgaire, l'a lu.
2: Oui.
3: Mais attention.
0: Mais d'un côté, elle l'a entendu avec sa fille, donc je vous fais écouter le message. C'est sur un titre qu'on passe beaucoup sur Énergie, qui est Ugel. Ok.
3: Ouais.
0: Écoutez ce que Ninon entend sur cette musique d'Ugel.
4: Coucou Louis, Marie et Pierre, c'est Lise et Ninon. On est des Monts du Lyonnais, donc Lise c'est ma fille et elle me fait délirer parce que lorsqu'on entend la chanson jamaïcaine de Ugel, en fait on entend ça va mes couilles au lieu de saut jamaïcaine et ça me fait bien délirer. Gros bisous!
0: Et alors, je me permets de rectifier, nous, dans l'équipe, on n'entend pas ça.
2: Non, on entend autre chose. De pire, peut-être.
3: C'est toujours vulgaire, hein, ouais.
0: Vas-y, Pierre.
2: Ça va, mes connes.
0: Voilà.
2: Ça
0: va, mes connes.
2: Bah oui.
0: C'est ça, non?
2: Ça marche, moi, je trouve.
3: Ça marche très bien. Ouais, ça marche. C'est horrible.
2: C'est horrible.
0: Attends, laisse-le chanter. En plus, on l'adore, Ugel. Hein. Il est marseillais, il est français, il cartonne là. C'est lui vraiment en ce moment qui est hype dans le monde entier.
2: Je l'adore.
0: Je vais voir si ça marche.
2: Ça va, mes connes, ça va, mes connes, ça va, mes connes, ça va, mes connes.
0: Les misères du monde
1: ou pas ? 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
0: Merci hein, de nous envoyer, merci Ninon, vos hallucinations auditives. On passe la soirée ensemble, 16h-19h, c'est comme ça, ça bouge pas. 19h, ce sera Marine avec le classement de la hitlist Énergie. Et avant, Julien Lib, Juju arrive et aussi au Funback.
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0: Merci d'être avec nous sur Énergie, c'est le 16-19 que vous écoutez et tous les jours on est là, 16h-19h pour terminer la journée, pour rentrer à la maison, mais on va vous laisser entre de bonnes mains avec Marine.
1: Eh bien bonsoir, comment ça va?
2: Salut.
0: Bah, ça va et toi?
1: Bah ça va, vous m'avez dit hier, oh là là, faut absolument pas que Pilé perde sa place de premier. Je vous l'annonce, hier il a perdu sa place de premier.
3: Non.
2: Bah oui.
3: Non.
2: Bah moi je savais parce que j'ai écouté en fait, parce que j'écoute Énergie toute la journée.
4: Le premier black, voilà. Insupportable.
0: Mais alors qui est premier, enfin qui était premier hier?
1: Riviera.
0: Riviera, la reprise de Shane Paul chez les On Mine.
4: Exactement. Ah ouais, je comprends aussi, mais bon, Pilé quoi.
1: Ça se bagarre entre les deux.
0: Et Pilé, deuxième?
1: Oui.
0: Et les troisièmes?
1: Troisième, je sais plus.
0: Je fais le test. Je sais que
2: je vais voir jusqu'où. Ah, mais jusqu'où
0: je pouvais,
2: tu
0: ah, je pouvais aller jusqu'au 38e. Je voulais voir à quel point elle connaissait son classement.
1: J'aurais pu inventer un truc, mais non.
0: Ok, d'accord. Donc ce soir, peut-être un nouveau numéro 1.
1: Exactement, restez là.
0: Parce que vous savez, moi je l'ai animé 2 ans, hein, cette émission de la Hitlist Énergie. Très souvent, les numéros 2, les numéros 1, ils se battent un peu pendant quelques semaines.
4: Ah, oui. Échange, ouais.
1: Et c'est la bagarre.
0: Voilà. Et souvent, les artistes Énergie, on se rend pas compte, mais quand ils viennent, c'est la première question qu'ils posent. Moi, des fois, quand je faisais la Hitlist, c'était même pas bonjour, c'était je suis combien. Dis-moi, vraiment là, dis-moi, avant que je passe une mauvaise journée, je suis combien.
2: Et tu réponds quoi quand il est 39e?
0: En général, en dessous de 20. Ouais. Ils apprennent, ils sont pas très contents. Au-dessus de 20, ils sont contents.
2: Et s'ils sont pas dedans? Allez.
1: Allez, tu me
0: À demain 16h, merci à tous et c'est parti pour la Hitlist Énergie avec Marie.
5: Vous terminez votre mercredi.

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2: On est parti jusqu'à 21h. Le classement des 40 hits à absolument avoir dans sa playlist. Avec à la 39e place, Taiki les Taiki. 40e, c'est Bébé Rexha et David Guetta sur Énergie.

Énergie, on rentre du taf ensemble. Marine, avec vous, avec le classement des 40 hits à absolument connaître. Avec, à la 37e place, il gagne 3 places, c'est Zao, MC Solar, et 38e, Katsai sur Énergie.

0: Énergie, on continue le classement. Bah ouais, les 40 plus gros hits, les 40 hits à avoir dans sa popoche avec, à la 35e place, il gagne deux places, c'est Alex Warren qui a posté des vidéos sur Instagram, sur TikTok pour faire la promo de son nouvel album qui sort le 28 août. Allez voir, c'est une régalade. On va continuer aussi avec, à la 36e place, Olivia Rodrigo et évidemment le numéro 1 avant 21h ici sur Énergie.
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0: 19h35, peut-être que ça commence à préparer le dîner. On est peut-être sur les derniers barbecues. Bah moi je suis là, je vous accompagne avec la Hit List Énergie. C'est le classement des 40 hits à absolument connaître. Avec à la 30e place Bibi Rexha, 31e Lucenzo DJ Goja, à la 29e, je vous le dis, le numéro 1 arrive avant 21h ici sur Énergie. Hier c'était Pilé. Est-ce qu'il sera encore premier?
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0: 21h, qu'est-ce que c'est? C'est la Hitlist Energy, c'est le classement des 40 hits à absolument connaître. Avec à la 26e place, elle en gagne 8, c'est Naïka. Naïka qui poste en mode Léna Situation. Elle poste des vlogs sur YouTube, allez voir, c'est très canon. Et 27e, c'est Orelsan sur Energy.
1: Faut que je vous raconte quelque chose sur mon couple, que moi-même j'ai mis beaucoup de temps à m'avouer. Mais je pense que ça pourrait être libérateur.

Énergie, je vous accompagne sur le retour du taf. Dites-vous qu'on est mercredi, on a fait la moitié de la semaine et ça, ça fait plaisir. Donc, on continue le classement des 40 hits à connaître avec à la 19e place Gims Mauvais Joe et 20e, c'est Slimane sur Énergie.

classement de la Hitlist Énergie avec Moziman, 17e. Il a annoncé la tournée de Zénith en 2027, ce vendredi à 10h pour choper les places. Voilà, il est 17e de la Hitlist Énergie et 18e, c'est Tove Lo, Stromae sur Énergie.

0: de s'arrêter.
1: C'est plus de remontada là. Ouais, Moziman, il était 40e de la Hitlist Energy hier soir. Aujourd'hui, 17e, bim, il a pris une petite fusée. On va continuer le classement des 40 hits à absolument connaître, à absolument avoir dans sa playlist. Avec, à la 16e place, il prend une place, Julien Lible. 15e, ça bouge pas comme hier, Ugel. Et le numéro 1, avant 21h sur Energy.
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Énergie, ça y est, on se rapproche un petit peu plus du numéro 1 de la hit list Énergie. En attendant le top 5, numéro 4 comme hier, ça bouge pas, Offenbach. Et le 5e, Jungly, Emma. Jungly qui a posté des stories de ses vacances à Barcelone. Et je vois qu'on a un petit peu la même DA. Manger, faire du sport pour pouvoir remanger. Et c'est ok.

0: repris sa place, qu'est-ce que vous voulez que je vous dise?
1: Bah ouais.
0: Mauvais Joe numéro 1 de la hitlist énergie.
1: Trop stylé, comment ça va Marine?
0: Bah ça va très très bien, c'est Koh-Lanta chez vous?
1: Bah là oui, j'ai l'impression que ça y est à mon avis, on est jour 2.
0: Déjà un éliminé.
1: Je crois que...
2: Quelle sentence est irrévocable.
1: Ouais, si vous nous avez suivis hier sur Énergie, sachez que Charlie était pas bien. Charlie était un petit peu malade, il avait 39,5 de fièvre. On va tout vous raconter dans le Super Show sur Énergie en direct. Est-ce que Charlie va être avec nous ce soir? Est-ce que Charlie va être à la maison? Vous allez tout savoir ici sur Énergie. Marine, on te fait un gros bisou.
0: Bah gros bisou.
1: Tu reviens demain?
0: Oui, avec Charlie j'espère.
1: Bah j'espère que Charlie sera là. Gros bisous.
0: Je
1: Marine, à demain.
0: Gros bisous.
3: Prêt les enfants?
4: Oui capitaine.
3: J'ai pas entendu.
4: Oui capitaine.
3: Oh,

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1: 21h, vous êtes sur Énergie, c'est le Super Show, l'émission qu'il faut écouter à partir de maintenant. Si vous êtes en train de sortir du boulot, vous êtes peut-être entre potes, encore en vacances, bienvenue à tout le monde sur Énergie. On vous attend directement maintenant ici au 0870 42 48, on vous attend sur Twitch. Connectez-vous sur Twitch, on est là. Et alors la grande question, Charlie était malade hier, il avait 39,5 de fièvre. On est tous les soirs ici sur Énergie avec Jordi qui est là. Bonsoir Jordi.
2: Bonsoir Thibaut, tu vas bien?
1: Ouais, t'es en forme?
2: Ouais, moi je suis giga en forme.
1: Mais ça va, t'as le bon teint et
2: ouais, c'est vrai. Oh, c'est gentil.
1: Ouais, t'es très jolie. Alors, j'ai remarqué en arrivant sur Énergie quand on arrivait tout à l'heure au bureau, Jordi a changé de make-up.
2: C'est vrai. Il faut savoir que Thibaut, il est hyper prévenant. Tous les jours, il nous fait un petit compliment, il nous dit un truc gentil et tout, c'est adorable.
1: Mais parce que je vous regarde. On va découvrir en direct sur Énergie si Charlie sera avec nous, si Charlie sera pas là, s'il sera malade. Et puis il y a Eva qui vous attend évidemment au standard 0870 42 48. Comment ça va Eva?
3: Ben ça va et vous?
1: Ouais, écoute, mieux que Charlie visiblement.
2: Pas trop dur.
1: J'ai l'impression que ça va mieux que Charlie. Vous pouvez jouer avec nous aussi ce soir 7 10 12. Vous envoyez un SMS pour jouer. Le mot clé c'est super chaud. Vous envoyez super chaud au 7 10 12. Comme ça vous allez pouvoir directement jouer avec nous.
2: On sait ce qu'on fait gagner ce soir Thibaut?
1: Ce soir c'est un appareil photo qui est pas
2: Polaroid.
1: Mal, c'est Polaroid.
2: Polaroid, ouais. C'est super.
1: C'est le truc qu'il faut avoir là pour partir en vacances, les photos entre potes. L'iPhone c'est terminé.
2: C'est terminé, c'est has been.
1: On veut des vrais souvenirs. Bon, on va découvrir maintenant si Charlie est avec nous. Est-ce que Charlie est de retour sur Énergie? Est-ce que Charlie est encore malade? Charlie, est-ce que tu es en direct sur Énergie depuis la radio ou depuis chez toi?
4: Allez, je suis dans le plumard là.
2: Oh, ah non. Mais non, quelle surprise!
1: Oh là là,
2: oh
1: mon
2: non,
1: gars!
2: Ils tous. Petit chat!
4: Ah, c'est quoi cette photo que vous avez prise, bande de bâtards?
1: Ouais, si vous nous regardez sur Twitch en direct, on a mis une photo de Charlie en noir et blanc devant son micro, parce que voilà, on a déjà fait notre deuil de notre côté. Charlie était et Charlie n'est plus.
4: Ah, et vous savez, la team, c'est la première fois de ma vie que je rate une émission pour maladie.
2: Mais c'est fou, ça fait que deux jours, Charlie, qu'on est à l'antenne.
4: Ah ouais, mais là, je pouvais pas, j'ai pas réussi à me lever de toute la journée. Et juste, qu'on soit bien d'accord, là, c'est moi qui suis malade. Je vous garantis qu'avec le temps qu'on passe ensemble, la semaine prochaine, vous êtes tous malades.
1: J'espère pas, mais je t'ai prévu si tu veux des petites musiques, Charlie. Pour te remonter un petit peu le moral.
4: Est-ce que pendant 3 heures, on pouvait jouer Mauvais Joe, Maladie, non-stop?
1: Bien sûr.
2: Bien sûr.
1: Bien sûr, Charlie, on est là pour toi. Bon Charlie, tu penses que tu vas être de retour demain ou pas en direct sur Énergie?
4: Ouais, en tout cas l'arrêt de travail se termine à minuit, donc je vais pas avoir le choix qu'au pilage. Même si la fièvre ne redescend pas, non mais je serai là. En vrai, je suis désolé de vous accompagner, je sais qu'il y en a qui vont bosser, qui sont malades, tout ça, mais là vraiment aujourd'hui je pouvais pas. Je pouvais pas me lever.
2: Ah, ça s'entend, là, le nez, la voix et tout, c'est catastrophique.
1: Il y a Lucas qui est avec nous.
4: N'en profite pas, je t'emmerde aujourd'hui.
1: Il y a Lulu qui est avec nous, qui travaille avec nous aussi pour l'émission, qui travaille avec Charlie depuis 3 ans. Il m'a dit, ça fait 3 ans que je travaille avec lui. Je l'ai jamais vu absent, c'est la première fois, donc c'est vraiment, il est pas bien là, le Charlie.
4: Ouais, mais j'espère que je vous ai pas refilé ma merde. Avec Thibaut, on fait semblant de s'embrasser très souvent, donc j'espère que je t'ai pas refilé.
1: Je me sens un peu palo, je te cache pas, je suis pas sûr de tenir jusqu'à minuit, mais je m'en fous, il y a Jordi qui est là, je sais que ça va bien se passer.
2: Ouais, vous inquiétez pas, les gars. Mais on va faire ça bien, Charlie, pour toi.
1: Eva est avec nous aussi. Hein.
3: Oui, je suis là.
1: Un petit mot à dire à Charlie.
3: Je suis ton remplaçant, Charlie.
4: Ah, mais c'est trop bien. Franchement, vous gagnez au change. Hein, et moi, je vous suis sur le chat. Hein.
1: Ah, ben tu nous écris sur le chat, comme ça, tu vas pouvoir nous aider un peu sur toutes les infos du soir. Avant minuit ce soir, il y aura l'appel à témoins. Voilà, c'est important. On va essayer de trouver un remède pour Charlie. On veut des médecins, on veut des infirmiers. On veut que Charlie soit de retour sur pied.
2: Aidez-nous à le soigner.
1: Ouais, c'est très important. Donc, si vous êtes médecin, si vous êtes infirmier, si vous avez des remèdes de grand-mère, vous nous appelez au 0870 42 48. On va retrouver aussi nos correspondants partout en France, partout dans le monde, les correspondants qui écoutent Énergie. On va partir hors France aujourd'hui.
2: Mais non, encore à l'international?
1: Peut-être outre-Atlantique.
2: Mais non.
1: Parce que j'ai retrouvé quelqu'un, Anaïs, qui nous écoute en podcast. Elle nous écoute tous les soirs et Anaïs, elle a des choses à nous dire depuis New York. Donc on va partir à New York ce soir.
2: Oh, c'est trop stylé.
1: Ça te plaît Charlie pour le programme d'émission? Tu me dis, sinon on change tout.
4: Non mais c'est très bien, vous êtes trop fort. Je vous regarde et j'adore.
1: C'est vrai, ça te plaît?
4: C'est magnifique. Pour m'enlever cette photo du siège, putain, je suis mort.
2: On dirait que t'es malade sur la photo, oui, on dirait que t'es mort même.
1: Bon, Charlie, on est sur Énergie, on va se mettre un peu de musique. Je sais pas qu'est-ce qu'on peut mettre. Il y avait ça qui était pas mal. Fait du bien d'entendre ça, Imagine Dragon. Est-ce que je peux le mettre, Charlie?
4: Magnifique.
1: Je vais mettre ça. Et puis, je propose que pour démarrer l'émission, Charlie nous explique pourquoi il faut écouter Jennifer Lopez et David Guetta.
4: Ah bah alors là, moi tu vois déjà je sens la fièvre descendre quand j'entends ce genre de hit. Donc, c'est très très bon et quoi qu'il arrive, bah, vous avez choisi la bonne radio, vous écoutez le super show, c'est une valeur sûre jusqu'à minuit.
1: Allez c'est parti Charlie, on te souhaite beau courage, on essaie de te rappeler peut-être avant minuit.

0: Tous les soirs sur Énergie, c'est votre bande de potes en direct à la radio, en direct sur Twitch. On est entre badis ce soir, bienvenue dans le Super Show.
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0: Bien sûr, à la radio, en direct sur Twitch, on a déjà plein de messages, Jordi, qui viennent d'arriver sur le chat. Bonsoir à tous.
3: Ouais, on a plein. Bonsoir. Les gens nous racontent leur journée. Ils sont très tristes pour Charlie, ils lui font plein de bisous. Ah bah oui. Venez nous rejoindre, on est nombreux, on s'amuse pendant les coupures pub sur le Twitch. Venez nous voir.
0: Ouais, c'est trop drôle. En fait, on a décidé de faire un live Twitch un petit peu girly. J'ai décidé, je me suis dit, ça serait cool que sur Twitch, vous appreniez un petit peu plus à connaître les filles de cette
3: c'est
0: équipe.
3: C'est vrai, les gonzesses.
0: Mais c'est important. T'as les raison. Gonzesses, donc elle dit alors.
3: Ouais, j'aime bien, mais c'est affectif quand je dis les gonzesses.
0: J'adore les gonzesses. Je sais pas si c'est ringard ou si c'est un peu stylé gonzesse.
3: C'est vrai, ouais, dites-nous. Ouais, peut-être que de la bouche d'un garçon c'est ringard, mais de la bouche d'une fille ça va, non?
0: Ouais, je suis assez d'accord. Vous me dites ce que vous en pensez sur le chat Twitch. Y a qui alors ce soir, Jordi?
3: Sur le chat?
0: Ouais, y a qui? Vas-y.
3: Il y a plein de gens. Y a Enola, j'allais dire Latruy, c'est drôle comme prénom, mais c'est exactement ça. Y a Marianne comme tous les soirs presque. Y a Marion, y a Yanis, Eugène, enfin ils sont tous là, hein, les habitués, hein, on vous embrasse d'ailleurs.
0: Son of Legend qui va arriver, c'est Son of Legend avec San Francisco. On va écouter aussi Imagine Dragon.
3: Ah, j'adore.
0: C'est trop cool de réécouter ça, ça fait du bien.
3: J'adore.
0: Et attention, j'entends quoi? C'est la première notif de l'émission.
3: Oh.
0: C'est l'heure de retrouver notre correspondante. Notre correspondante, on a des auditeurs tous les soirs qui nous écoutent du Super Show Énergie, qui nous écoutent dans le monde entier. Dès qu'une info importante arrive en direct, et ben on les appelle pour être au plus proche de l'actu. Et ce soir, vous l'entendez, Anaïs est avec nous.
3: Salut Anaïs.
4: Salut la team. Anaïs au rapport pour Énergie, en direct de l'US Open à New York.
0: Ça, wow, c'est stylé.
3: C'est trop stylé.
0: Vous vous rendez compte, on a des gens qui nous écoutent.

0: Moi, j'organise des événements dans la musique, wellness, et j'essaie d'entrer dans l'univers, l'écosystème du sport.
1: Trop bien.
0: C'est pour ça que je traîne devant les matchs de tennis et autres.
1: Ok, donc t'es un peu, ok, je vois, t'es un petit peu dans le monde des people et tout ça. Alors, l'US Open, il faut savoir qu'Anaïs est actuellement dans l'US Open, c'est ça, dans le tournoi, dans le grand chelem du tennis, quoi.
0: Ouais, bah là en fait c'est vraiment le tournoi avec les singles, enfin les matchs
1: les
0: du tournoi vont commencer.
1: On voit qu'Anaïs ça nous fait du franglais.
2: Anaïs
1: parle français,
2: s'il vous plaît, on comprend déjà pas grand chose au tennis.
1: Ok, donc ouais, ça c'est, non, mais moi, ouais. C'est les qualifs. C'est les,
0: en fait les qualifs vont commencer dimanche. Okay. Demain on va avoir les tirages au sort pour savoir qui joue quand. Et là aujourd'hui c'était les double mix, donc on avait par exemple. Les premiers tours hier.
2: Okay. C'est qui les stars? Premier tour et quart. C'est un peu des noms de stars de tennisman. Parce que moi, je suis restée à Nadal et Federer. Mais on est d'accord, ils jouent
3: pas
2: plus.
3: Mal.
0: Alors, non. Quoique, Federer, actually, il était là hier. Il a joué à 7h en mode un peu la légende de retour.
2: Donc,
0: mais
2: tu l'as vu.
0: C'était pas un vrai match. Non, j'étais pas hier. J'étais pas là, c'est le premier jour. Et par contre, en star, il y a Djokovic qui est là.
1: Génial.
0: Il a déjà gagné 4 fois l'US Open. Et en fait, là, le grand favori qui est le numéro 1. Sinner, il est blessé, donc les rumeurs disent que Novak pourrait gagner son 25e Grand Chelem.
1: Donc l'US Open, énorme. L'US Open, ça démarre du coup le 30 août, ça se termine le 13 septembre, et c'est le dernier Grand Chelem de l'année avec tout ce qu'on a connu avant, Roland Garros, Wimbledon,
0: c'est
1: tout ça.
0: Quoi. Exactement.
1: Et donc, ce qui est marrant, c'est quand même, c'est qu'on s'est un petit peu renseigné sur les montants, les sommes et tout ça. L'élimination juste au premier tour, ça rapporte quand même 140 000 $.
2: C'est une blague.
0: Ouais, je dire.
1: Le premier ennemi, 148 $.
2: Ouais,
1: franchement, c'est fou. La France, on a déjà 16 joueurs, nous.
2: C'est qui le joueur, le français le plus connu, là, qui est vraiment au-dessus du top?
0: Alors, je sais pas, je suis pas sûre. Je crois qu'il y avait mon fils, les deux d'ailleurs,
1: ouais,
0: qui
1: fils,
0: ont joué là
1: fils.
0: Dans les doubles.
1: C'est ça, mon fils,
0: ouais.
1: Il joue le double mixte. Il joue avec sa femme, c'est ça?
0: C'est ça, ouais.
1: Ouais, c'est énorme.
2: Je l'adore.
1: Ah, c'est génial.
0: Mais je sais pas après s'il joue le tournoi, mais j'ai vu pas mal de petits drapeaux français, mais je crois que les noms me disent rien. Donc je sais pas.
1: D'accord, alors
0: il y en a quelques-uns.
1: Il y a le numéro 1 mondial qui est l'un des plus grands favoris, c'est Sinner. Lui, il est forfait, il a une blessure, c'est ça?
0: Il est pas là, ouais.
1: C'est ça, il y a Alcaraz, du coup, le teneur du titre, il revient aussi de blessure. Donc il n'a pas joué depuis plusieurs mois. Donc c'est ça un peu. C'est
0: exactement, il était blessé au poignet. Donc ça ouvre la porte pour que Djoko nous fasse une razzia et éclate tous les records là.
1: Ouais. Dites-nous sur Twitch directement, vous pouvez nous regarder, savoir si vous avez un favori sur ce grand chelem, sur Wimbledon, sur l'US Open là, actuellement qui va démarrer le 30 août. Vous nous dites tout ça. Et puis si t'as des news. Attends, je vais te poser une question parce que du coup j'ai remarqué le tennis, souvent c'est le rendez-vous un petit peu des stars. Est-ce que t'as déjà croisé des stars qui sont comme ça venus voir des matchs de tennis?
0: Non, franchement, j'ai juste d'arriver là, j'ai couru parce qu'en fait là il y a Djokovic qui s'entraîne contre Zverev tout de suite là devant moi, je suis en train de les voir s'entraîner et du coup j'ai couru. C'est déjà stylé.
1: Bon, en tout cas, Anaïs, dès qu'il se passe un truc directement en direct des États-Unis, en direct de New York, on te repasse un petit coup de fil, t'es notre correspondant attitré.
0: Au rapport. Voilà. Yes, trop cool.
1: Bon,
0: salut les gars, bonne soirée.
1: Bisous Anaïs, si vous voulez faire pareil, 0870 42 48, vous nous appelez si vous voulez être notre correspondant partout dans le monde. Le Super Show Energy, c'est votre bande de potes, on est là tous les soirs jusqu'à minuit, on écoute Imagine Dragons sur Energy.

0: Bienvenue tout le monde, vous écoutez Énergie, on est ensemble jusqu'à minuit. Ouais, c'est le super show, c'est votre bande de potes tous les soirs en direct sur Énergie. C'est le nouveau réflexe, hein, quand vous allez au travail, peut-être tous ceux qui travaillent de nuit, force à vous, on pense fort à vous. Ceux qui peut-être reviennent du travail, ceux qui sont en train de bosser, on pense fort à vous. Il y a Jordi qui est là tous les soirs.
1: Et oui, en pleine forme, contrairement à Charlie qu'on embrasse.
0: Et oui, Charlie, on l'embrasse bien fort. Charlie, parti trop tôt, l'animateur du super
1: petit
0: show.
1: Petit ange.
0: Petit ange parti trop tôt, l'animateur du super show Énergie qui a fait une
1: deux
0: émission.
1: Émissions.
0: Deux émissions. La troisième était aujourd'hui et Charlie nous a quittés. Ouais. Non, franchement, ça va aller mieux. Il a de la fièvre. Il a 42 fièvres. Ce matin, quand il est sorti, il avait 39.
1: C'est énorme en vrai. Hein.
0: Ouais. Donc, Charlie, on pense fort à toi. À suivre là tout de suite, c'est l'info avant dodo. C'est l'info qu'il ne fallait pas louper. Et ce soir, on va parler de Koh-Lanta parce que vous étiez très nombreux hier à regarder Koh-Lanta et à pas avoir suivi l'émission directe. Mais bon, on va vous débriefer tout ça. Vous êtes sur Énergie et vous pouvez nous écouter en podcast.
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3: Tous les soirs en direct sur Énergie, c'est le Super Show Énergie avec Charlie, normalement qui est là. Vous l'avez compris, ce soir Charlie est malade. On fait l'émission sans lui, mais on pense très fort à lui. Vous savez que c'est mon frère Charlie. Hein. Il sera de retour demain et pour l'instant on écoute Sound of Legends sur Énergie.

0: tous les soirs, c'est le nouveau rendez-vous, le Super Show Énergie avec Charlie, Jordi et Thibaut. Yeah,
1: jusqu'à minuit.
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0: Ouais, on est ensemble tous les soirs sur Énergie. Vous nous appelez 0870 70 42 48. Charlie est malade ce soir et on va pas en faire un fromage.
3: Oh
0: je vais revenir. Ouais, Charlie, il est malade, il a de la fièvre. Il a de la fièvre, Charlie. On pense fort à lui.
3: On pense fort à lui.
0: Et il y a un truc qu'on fait tous les soirs, c'est l'info avant dodo. L'info avant dodo, c'est quoi? C'est l'info qu'il fallait retenir un petit peu de la journée. Et on a remarqué hier que quand même vous étiez nombreux à nous écouter à la radio et de regarder un petit peu ce qui se passait à la télé aussi. Ah oui, c'est le grand retour.
3: J'ai le cœur qui bat.
0: C'est le grand retour de Koh-Lanta.
3: Et ouais, Thibaut, tu l'as dit hier, c'était le retour donc très attendu de Koh-Lanta. C'est la 34e saison.
0: Non, 34e saison, t'as regardé toutes les saisons toi ou pas?
3: Je pense que j'ai regardé toutes les saisons. Parce que parfois, il y en a deux par an.
0: Okay.
3: Donc c'est énorme. Moi, je les connais tous, mais je m'y perds un peu dans les prénoms parce que ça fait quand même beaucoup de gens. Et pourquoi je dis tant attendu? Parce que cette année, c'est surtout une saison All-Star.
0: Ah, le Denis, j'adore.
3: Le fameux A de Denis, bien évidemment. Avec le retour de candidats mythiques, hein, pour ceux qu'on les rêve, il y a Moussa, Hugo, Freddy, Nawel.
0: Ah ouais, c'est lourd.
3: Ah ouais, c'est énorme. Et cette année, il y a une grande nouveauté puisqu'ils vont s'affronter par binôme.
0: Par binôme, ok.
4: What's happening right now, bitch? C'est un truc de dingue.
3: Et pour ceux qui ont suivi un peu, du coup, les binômes, ils sont composés de candidats de la même saison qui s'entendent extrêmement bien. Et ça, Denis, il aime bien le rappeler.
5: Moi, j'ai toujours apprécié Maxou. Hein.
6: Notamment quand il a voté contre vous et que ça a entraîné votre départ.
0: Il sait mettre l'ambiance.
3: Ah, il sait toujours mettre le malaise, Denis. Mais cette année, ils sont pas venus pour faire du tourisme. On a dit All-Star quand même. Ils veulent battre des records.
7: Et dans la place, le feu, on va vous le faire en 2 minutes et demie parce qu'il y a que des machines de guerre.
0: Ah oui, le feu direct.
3: Ah ouais, ouais, ouais. Est-ce que ça a marché?
0: Ça a marché ou pas alors?
8: Non.
3: Ah. Et non. En même temps, Koh-Lanta, en vrai, les gars, c'est dur. Hein. Ça a beau être les meilleurs quand même candidats, all saison confondu. C'est une émission de survie sur une île déserte. Le confort, ils peuvent pas l'avoir comme ça sur un plateau.
9: Donc là, ça va être la douche.
10: Oh, wow.
9: Eh oui. Donc là, je vais encore fermer ici. Je vais fermer avec des palmes. Et ça va être un endroit pour se doucher. Et en même temps, ça permet de pouvoir se changer aussi. Ça va être cabine d'essayage.
0: Attends, ils ont fabriqué une douche?
3: Il a fabriqué une douche. Yacine a fabriqué une douche. C'est une première dans l'histoire de Koh-Lanta.
0: C'est énorme. Genre, jour 1, il fabrique direct la douche.
3: Il a fabriqué une douche. Il a aussi fabriqué une cabane surélevée, une table pour prendre l'apéro. Enfin, tout
0: c'est
3: ça.
0: Énorme. Ouais. Je crois que je vais vraiment kiffer cette saison de Koh-Lanta.
3: À lui, il est exceptionnel. Et donc, pendant que Yacine construit une douche à l'italienne sur l'île, il y en a d'autres qui ont visiblement décidé de consacrer leur temps à une autre activité légèrement différente.
11: Là, on joue aux dames et j'ai un pion qui se déplace. T'as un coquillage, il se déplace, il arrête pas.
0: C'est une vanne.
3: Non, je te jure, cette année, ils jouent aux dames avec des bigorneaux, donc du coup, les pions marchent sur les chéquiers en fait.
0: Mais c'est quoi cette saison de Koh-Lanta? C'est trop drôle.
3: Ah non, ça va être légendaire. Donc, la première émission, douche et jeu de dames sur le camp. Donc, c'est une saison vraiment qui s'annonce prometteuse. Moi, j'ai regardé et j'ai adoré. Il y a que des grosses personnalités, c'est extraordinaire. Et petite info pour ceux qui se demandent, parce qu'il y a plein de gens sur Twitter qui sont demandés hier. Les candidats, ils avaient des débardeurs beige sous leur maillot.
0: Genre des Marcel.
3: Genre des Marcel, tu sais, proche corps. Et tout le monde s'est dit, mais qu'est-ce qui se passe? Genre, qu'est-ce qui leur arrive? Et en fait, c'est juste pour cacher leur micro. Voilà, c'est aussi nul que ça. Normalement, on les voit jamais parce que Koh-Lanta, ils font beaucoup d'efforts pour qu'on voit pas la technique sur l'île. Faut imaginer le nombre de caméras qui sont sur place. On voit jamais rien. Et là, bah voilà, on voit les débardeurs, c'est juste pour cacher les micros.
0: Trop fort. Bah, grâce à Jordi, vous avez appris un petit peu plus de choses sur Koh-Lanta. Moi, j'avoue que ça fait un moment que j'ai pas trop regardé.
3: Tu regardes pas trop, toi?
0: Non, j'avoue que j'ai pas trop regardé Koh-Lanta. Mais il y a un truc que je kiffe bien, c'est le côté de ces genres îles désertes. C'est genre se retrouver dans une île déserte, se trouver genre un peu tout seul, machin et tout ça, tu vois.
3: Ouais, mais vraiment, je trouve ça fou que ce soit le rêve de plein de gens maintenant, c'est d'aller dans un endroit où il n'y a pas de confort, pas de nourriture, enfin, via tout ce qu'on a dans la vie, quoi.
0: Je vais te dire, en 2026, on est reparti sur la déconnexion. On est reparti sur la déconnexion.
3: Ah, c'est bien dit ça.
0: Ah, bien sûr. Il y a Isa qui est avec nous, ça va Isa?
12: Ça va et vous?
0: Ouais, on est en pleine forme, on va y découvrir le nouveau titre de Mauvais Joe. Tu sais, c'est celui qui a fait Pilé.
12: Ah oui, bien vu.
0: Celui qui a fait ça aussi. Pour Charlie Maladie. Comment ça va Isa, t'es en forme?
12: Oh oui, je suis en forme, merci.
0: On t'a fait un petit débrief de Koh-Lanta, c'était exprès pour toi, t'as vu?
12: Ouais,
0: Tu regardes un petit peu Koh-Lanta?
12: Ah, cette année, je l'ai pas trop regardé, mais c'est vrai quand j'étais petite avec ma grand-mère, on regardait beaucoup.
0: Trop drôle avec
3: après, c'était que le premier épisode hier, hein. T'as encore le temps de regarder en replay. Hein.
12: Ouais, mais c'est en semaine.
0: Ouais, c'est en semaine, mais c'est pour ça, tu fais ça sur TF1+, ou je sais pas
3: mais
0: quoi.
3: Oui, exactement.
0: Très bien.
12: Oui, je rattrape le week-end.
0: Et nous, ça nous arrange comme ça, t'écoutes le Super Show le soir en direct, et puis après, tu rattrapes avec le replay.
12: Parfait.
0: Est-ce que ça te dit, Isa, qu'on fasse un petit truc? Parce que moi, ça me fait penser à ça, genre Koh-Lanta, ça me fait penser un peu aux îles désertes. Et moi, il y a un truc que je me demande sur le côté île déserte, qu'est-ce que tu ramènes? Qu'est-ce que tu fais? Genre, c'est quoi le premier truc inutile?
12: Le premier truc que je ramène inutile?
0: Me dis pas tout de suite.
12: Ok.
0: J'ai envie de découvrir ça, j'ai envie d'en apprendre plus sur toi, Isa.
3: Oh, le suspense.
0: Ok, Mazaza?
12: Ok, un peu de suspense.
0: T'es en forme ou pas ce soir?
12: Je suis en forme.
0: Bah dis-le, dis-le à la France entière que t'es en forme, Zaza.
12: Je suis en forme ce soir.
0: Moi je pense que tu peux le dire plus fort.
12: Je suis en forme.
0: Bon, on va écouter Mauvais Joe le temps.

0: Vous savez même pas comme on est content d'être sur Énergie. C'est le nouveau rendez-vous qu'il faut suivre chaque soir sur Énergie, le super show Énergie. Dites-le à tout le monde s'il vous plaît. Vous le dites.
1: Suivez-nous,
0: ben
1: suivez-nous.
0: Ouais, vous le dites sur tous les copains.
1: La promo.
0: Ben ouais, c'est super, on est ensemble là tous les soirs. Je vais vous faire découvrir Dacha les filles. J'ai ressorti ça, je sais pas si vous connaissez, mais il y a quelques mois on s'écoutait ça sur Énergie, je me suis dit que ça serait cool de
2: l'entendre. J'aime bien,
0: ouais. Très sympa.
1: Mais des trucs très girly pour les filles et tout.
0: Exactement, ce soir c'est une émission spéciale girly, vous êtes en direct sur Énergie, il est 21h32, vous êtes peut-être en train de rentrer du boulot, peut-être en train d'aller à la salle de sport, là, il y en a qui vont à la salle de sport tard, je les vois moi.
2: Ah ouais,
0: bah ouais.
2: Moi je les vois pas.
0: Mais moi je les vois, ça me fout des complexes. Je me dis bah ils vont au sport et moi je vais me bouffer un burger le soir.
2: Mais Thibaut, toi t'as rien à changer. T'es parfait comme t'es.
1: Mais oui, t'es trop beau Thibaut.
0: Vous êtes trop mignonne. Charlie est pas là avec nous ce soir, il est malade.
2: Voilà. Charlie devrait aller faire du sport. Non, bah, Charlie, je rigole.
1: Mais bon, son système immunitaire.
0: Il va apprécier ça. Ce sera dit, répété, tout ça. Bon, on parle des îles désertes ce soir parce que hier c'était le lancement de la nouvelle émission de Koh-Lanta avec le fameux Denis Brogniart qu'on aime tant, Denis Brogniart qui peut pas s'empêcher.
3: Ah,
0: il est toujours là.
2: Ah, il est toujours là. Denis, qui est très grand. Il doit faire, je pense, quasiment 2 mètres. Waouh.
0: J'ai rencontré l'année dernière Denis Brogniart, il est venu sur Énergie.
1: C'est vrai, il est plus grand que toi du coup.
0: Il est immense.
1: Ah ouais, mais toi déjà t'es grand.
0: Ah mais il est immense, franchement il fait un... Je sais pas combien il fait, mais il est vraiment
2: très... Je vais regarder ça tout de suite.
0: Il est vraiment trop sympa. Tu sais, des fois on se demande un peu, genre les gens de la télé, franchement moi j'en connais très peu, c'est juste que j'ai eu de la chance de le voir une fois. Denis Brogniart, il est vraiment trop sympa. Et justement, lui il est un peu à la cool, parce que quand il est sur son île déserte, lui il est dans un bungalow, il est quand même assez bien. Et ce soir on parle de ça. Vous nous appelez au 0 870 42 48. La question qu'on vous pose, c'est on vous envoie sur une île déserte, c'est quoi le premier truc inutile que vous essayez de construire pour survivre? Ok. Truc inutile que vous conseillez, vous ferez.
2: Ouais, je vivrai pas longtemps sur une île toute seule.
0: J'ai de la chance d'avoir Jordi autour de moi. J'ai Eva qui est au standard qui vous attend au 0 870 42 48. Et puis on a toujours Isa qui est là. Comment ça va, Isa?
4: Ça va toujours.
0: Ah, Isa, ça y est, elle est en forme. Ça y est, Isa, elle est.
4: Oui.
0: Elle est en pleine forme. T'habites où, Isa?
4: À Perpignan.
0: Oh, Perpignan, là.
2: C'est... On a beaucoup de gens du sud qui nous écoutent.
0: Ouais. On est premiers sur le sud, là. Dans nos cœurs en tout cas. Tu fais quoi de beau dans la vie?
4: Là, j'ai fini mon diplôme. En tourisme.
0: C'est énorme. En plus, tu bosses dans le tourisme. Donc, il y a quand même un côté avec tes vacances et tout ça. C'est un peu marrant. Qu'est-ce que tu aimerais amener? Qu'est-ce que tu aimerais construire? Qu'est-ce que tu aimerais emporter avec toi? Si là, demain, je te dis, voilà, tu es sur une île déserte, c'est quoi le premier truc qui te vient par la tête?
4: Franchement, je pense que mon doudou, je pourrais pas dormir sans.
1: Oh, c'est trop mignon.
2: Ça va te servir à rien, mais oui, c'est très mignon.
4: Ça me servira à rien, mais au moins, je pourrais dormir.
0: Comment il s'appelle le doudou?
4: Ah, ben, il a jamais trouvé de nom.
0: Ah, ben. Tu veux qu'on lui trouve un petit nom? Il est comment? Il ressemble à quoi ton doudou?
4: C'est un gros torchon blanc.
0: Ah oui, souvent, souvent c'est le premier truc.
2: Il y a des cauchemars quoi, je vois très bien.
0: Ça, bah écoute, on l'appellera Chiffon si ça te va.
4: Oui, Chiffon c'est pas mal.
0: Donc toi t'amènes ton petit doudou du coup dans l'île déserte. Est-ce que ça t'intéresse de savoir ce que Jordi amènerait directement ou construirait sur une île déserte, Isa? Est-ce que tu veux savoir?
4: Oui bien sûr, il amènerait quoi Jordi?
2: Alors moi j'emmènerais sans doute, je pense, un iPod avec toute la playlist Bad Bunny. Vraiment pour garder le sourire all the time.
0: C'est vrai que toi Bad Bunny c'est...
2: Et si je devais construire un truc, j'ai déjà réfléchi. Et premier degré, je pense que je ferais en premier genre des toilettes.
0: Je trouve
2: ça hyper important.
0: C'est trop important.
2: Je me ferais un petit espace vraiment hyper détente, hyper chill et tout, genre, tu vois, pour pouvoir me.
1: Mais d'ailleurs, tu sais comment ils font leurs besoins dans Koh-Lanta?
2: Ah, ils font un trou.
0: Ouais, je pense qu'ils font un trou.
2: Ils font un trou. Par contre, ils doivent le faire plus loin du camp, sinon ça attire tout ce qui est les rats et tout.
0: C'est Eva que vous entendez. C'est Eva que vous entendez qui est au standard au 0 870 42 48. Eva, toi, t'emmènerais quoi alors? Si tu construirais quoi? C'est moi, je t'emmène sur une île déserte.
1: Ben, un standard.
2: Je l'imagine trop.
0: Pour toujours être lié, pour toujours être lié.
1: Exactement.
0: Il y a du monde là au standard. Attendez, je vois. Il y a Valentin qui est là au 0 870 42 48. Comment ça va Valentin?
2: Salut Valentin.
5: Monde, je suis live du chat Twitch sur vous, sur Énergie. Okay, et moi la chose que je pourrais construire franchement sur une île déserte pour Koh-Lanta, ça serait une statue de Charlie.
0: Mais bien sûr.
2: Oh,
5: pour
2: lui
5: faire honneur et
2: idée.
5: Penser à lui et qu'il se prenne bien soin de lui en tout cas.
0: Et bien sûr. Donc, voilà. Regardez qui est là. C'est Super Charlie. Super Charlie est là. La statue de Super Charlie.
2: Je l'avais pas, tu sais que je regardais là-bas, hein. J'étais là, qu'est-ce qu'il me montre dans le studio?
0: Les filles ont vraiment regardé s'il y avait vraiment quelqu'un qui arrivait dans le studio.
2: Mais oui.
0: Mais Charlie, vous savez que c'est notre super-héros, c'est lui normalement qui anime le super show tous les soirs entre 21h et minuit sur Énergie. Il est 21h36, Charlie me manque déjà. Charlie, reviens s'il te plaît, on t'aime.
2: T'as promis.
0: Écoute, la statue de Charlie, je vais mettre mes hommes sur le coup, je vais mettre mes hommes sur le qui-vive. Et je m'engage, d'ici la fin de saison, à moi-même créer une statue de Charlie. Comme ça, quand il sera malade, la prochaine fois, on pourra avoir, pour avoir la petite statue de Charlie.
2: Vas-y, carrément, c'est une super idée.
0: Valentin, t'habites où, tu m'as dit, toi?
5: Moi, j'habite dans les Monts du Lyonnais.
0: C'est vers où, ça?
5: À Turin, exactement, okay. Petit village.
2: Ah, je connais pas du tout.
0: Ouais, fais-nous découvrir un petit peu, explique-nous ce petit village, qui est le maire, qu'est-ce qu'on y trouve
5: Bah, ici, avant, c'était la particularité de la fête, de la fête de la framboise.
0: Okay. Et
5: maintenant, ils ont changé ça, c'est la fête de la bière chaque année.
0: Et bah voilà.
2: C'est passé de la fête de la framboise à la fête de la bière.
0: Ça bien sûr, à consommer avec modération, mais
2: ça
0: enfin.
2: Ça doit pas être le même public quand même.
5: C'est clair.
0: Et tu vas un petit peu à cette fête ou pas, toi, Valentin?
5: Oui, chaque année, oui. C'est devenu un événement, on va dire. Donc, oui.
0: C'est génial. Moi, j'adore les fêtes de village comme ça, moi aussi, chaque année.
2: J'adore aussi.
0: Chaque année, je vais dans le Berry, il y a l'Andouillade. C'est énorme et c'est là où tu vois tous les copains du rugby, c'est là où tu vois tous tes vieux potes.
2: Bah bien sûr.
1: Et attends, mais c'est quoi l'andouillade? Tu manges des andouilles?
0: Exactement, l'andouillade c'est...
2: Il en faut pas plus, hein.
0: C'est à côté d'Issoudun, j'embrasse tout Issoudun, s'ils écoutent Énergie, on embrasse tout le monde à Issoudun, dans le Berry. Et en fait, ils célèbrent l'andouillade. En fait,
2: parce que je veux dire, c'est quoi l'andouillade?
0: On fait un énorme barbecue, ok, on fait griller des saucisses, on met des frites, et en vrai, ce qui est trop stylé, c'est qu'il y a toutes les générations. T'as les ados, les vingtaines, trentenaires, et puis t'as les petits vieux qui sont là en train de danser avec nous, et chaque année, il y a des histoires. C'est trop cool. Les fêtes de village, c'est un truc qu'on pourrait en parler aussi un soir.
2: Ouais, c'est vrai.
1: Ah, bah, il y a les férias aussi.
0: Ah, ouais. Les férias.
1: Alors, Charlie,
0: sûr.
1: Il est pas là, mais je crois que c'est un adepte des férias.
0: Bien sûr.
1: Les bleus, les blancs de l'Aveyron,
2: Bayonnais.
1: Mais j'en dis, il faut qu'on t'emmène en feria.
0: On va t'emmener.
2: Il y a beaucoup de monde, j'ai l'impression.
0: Ouais. Il y a Dax chaque année, il y a Mont-de-Marsan, il y a les fêtes de Bayonne.
2: Ok, c'est plus mon âge, ça. Hein.
0: Non, tu as kiffé, c'est trop bien. C'est hyper familial.
2: Ok. Bah, ouais. Pourquoi pas.
0: Bon, c'est un peu égaré, on parlait des choses qu'on voulait amener à tout prix. Si jamais on arrivait demain sur une île déserte, vous pouvez continuer de réagir avec nous au 0800 70 42 48. C'est un numéro qui est full gratuit. Je préfère le répéter. On paye pas. Donc c'est gratos, vous pouvez nous appeler. Il y a Eva qui vous décrochera. Bah, le téléphone, il y a Damien qui est venu nous filer un petit coup de main aussi ce soir. On embrasse très fort Damien parce que Charlie, vous l'avez entendu, il est malade ce soir. Et Charlie, on espère qu'il sera de retour demain. Du coup, j'ai rappelé les renforts du 16h-19h. 16h-19h, Louis,
1: adorable.
0: Marie, Pierre qui sont là et on leur a pris la personne qui gère leur standard. Ils sont trop mignons, on les embrasse bien fort. On continue de parler de tout ça, hein, vous nous appelez tous les soirs. On va parler de l'île déserte si jamais vous avez des réactions avec tout ça. Est-ce qu'il y a des petits messages qui arrivent sur Twitch, Jordi?
2: Bah écoute, il y en a qui amèneraient par exemple une PS5 aussi sur une île, pourquoi pas.
0: J'avoue que c'est pas con. Bah, faut avoir l'électricité, mais la PS5, quand t'es accro, t'es accro.
2: Il y a Dridri qui amènerait son poste de radio, j'imagine, pour écouter le Super Show.
0: Ça fait plaisir. Il pense à Énergie, tu vois. Il pense à nous amener avec eux sur l'île déserte.
2: Le PC, bien sûr. Double H dit le PC. Un moteur, Noxy.
0: Moteur.
2: Je sais pas pourquoi, mais pourquoi pas.
0: Vous pouvez continuer de réagir sur Twitch. Hein, ça se passe directement. T'as pour Énergie dans la barre de recherche. Et ce matin, c'était la rentrée de Manu sur Énergie.
2: Oui.
0: J'ai écouté, c'était trop bien. Il y a plein de nouveautés. Et il y a un jeu qui est énorme. Et moi, j'aimerais bien qu'on appelle quand même ma coloc. Ma coloc, c'est Lorenza.
2: Oui, c'est vrai,
0: avec
2: ton coloc avec Lorenza, toi. Ouais.
0: Et j'aimerais bien qu'elle nous fasse un petit débrief de savoir comment ça s'est passé ce matin avec les nouveaux. Il y a Jeff, il y a Marion. Est-ce que Manu était en forme? Est-ce qu'il a réussi à se faire au rythme? On va découvrir ça juste après d'achat, le hit énergie qui s'appelle Austin. On est ensemble jusqu'à minuit. C'est le Super Show Énergie.

0: Allez, c'est parti, c'est le meilleur moment de la journée, vous êtes sur Énergie. Trop hâte d'écouter ça, Rivera, She Doesn't Mind, la reprise de Sean Paul, c'est trop cool. On est ensemble tous les soirs de 21h à minuit sur Énergie avec Charlie, avec Jordi. Et Charlie, bah, bien sûr, émission 3 qui a décidé d'être malade, qui a 39,5 de fièvre. Enfin, bon, c'est pas très grave, il va s'en remettre.
1: Non, il va revenir demain, il est sur pied, c'est sûr.
0: Tu l'as eu un peu par message ou pas aujourd'hui, Jordi?
1: Non, on se parle pas trop avec Charlie.
0: Je vais te filer son numéro peut-être.
1: Ouais, ça serait bien que je le note. Non, je l'ai eu dans le groupe en commun, bien évidemment. Il nous a donné des petites nouvelles, envoyé des petites vidéos, on pense fort à lui.
0: Vous pouvez faire un truc marrant d'ailleurs sur la page Instagram du Super Show Énergie. On a créé un canal.
1: Et sachez, oui, c'est vrai.
0: Sachez que ce canal, vous pouvez retrouver sur le Super Show Énergie sur Instagram, c'est notre vraie conversation de groupe de bureau. C'est-à-dire que ça se trouve WhatsApp, on l'a mis dans le canal. Donc vous pouvez suivre ça toute la journée, venez nous ajouter.
1: Et vous, si on arrive en retard, si on est malade, vous êtes limite les premiers au courant.
0: Exactement, franchement, vous êtes au courant de tout ce qui se passe dans l'équipe. Et pour le coup, on ment pas. On devrait peut-être mentir un peu plus d'ailleurs. On devrait peut-être mentir. Mais pour le coup, on ment pas. 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
1: Polaroid,
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0: Ah oui, mais les mentions légales, c'est important. Hein.
1: Mais, plaisante ou quoi?
0: Bien sûr. Ça va être énorme ce qui va se passer dans moins d'une minute trente. Je vais aller au standard, bougez pas, regardez, j'appuie là.
1: Ah, il appuie, bah oui, hein. Thibaut, il fait tout en même temps ce soir. Hein, donc,
3: Qu'est-ce qui se passe dans une minute, Thibaut?
0: Et qu'est-ce que. Là, je dis allô, qui est là? Et on me répond quoi?
4: Eh ben, Kikou!
1: Ah oui!
4: C'est Lorenza!
1: C'est Lorenza! C'est Lorenza.
0: Lorenza!
4: Comment ça va?
0: J'adore! Vous pouvez voir, on vous a mis une petite photo
1: une
0: de Lorenza
1: photo.
0: Sur Twitch.
1: Elle est canon, Lorenza!
3: Trop belle!
1: Oh, elle avait les cheveux courts à ce moment-là!
0: Lorenza,
4: ouais, j'ai coupé ça, photo.
0: Lorenza, que vous retrouvez tous les matins chez Manu sur Énergie. C'est une des ouin-ouin. Elle est avec Manu tous les matins. Et figurez-vous, je vous le dis, voilà, il y en a qui sont peut-être pas au courant. Lorenza, c'est ma coloc.
4: Et ouais!
0: Ça va, ça se passe à l'appart? Tout va bien?
4: Eh ben, écoute, tout va bien, je me prépare à aller dormir là.
0: Ok, et,
1: bah oui.
0: J'ai juste.
4: C'est top.
0: J'ai deux affaires à régler avec toi. Je veux que tu nous racontes comment ça s'est passé ce matin chez Manu, les coulisses, on veut tous avoir des nouveaux. Jeff, Marion, est-ce qu'ils sont sympas?
4: Eh ben, ils sont trop cool. Je les aime trop. Franchement, j'ai l'impression qu'on se connaît depuis déjà 10 ans, donc ça fait trop plaisir.
0: Bon, bah, trop bien, on va en parler dans 1 minute 30. Et je veux savoir aussi, il y a une histoire de chat là. Les filles, elles ont vu un chat dans la rue, je crois que je vais être propriétaire d'un nouveau chat.
1: Attends, quoi?
0: Non, j'ai très peur. J'ai très peur. On va en parler dans 1 minute 30. Vous restez ici sur Énergie. Vous allez peut-être en savoir un petit peu plus sur les coulisses de l'émission Manu sur Énergie. Et nous, on est ensemble tous les soirs jusqu'à minuit. C'est le super show Énergie. Bougez pas.
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7: Vous allez en apprendre plus sur ce qui se passe ce matin chez Manu sur Énergie. Lorenza est avec nous de l'équipe des Wawa. On écoute Rivera. She Does Not Mind est dans 2 minutes. On apprend toutes les coulisses de Badu sur Énergie.

0: C'est vraiment le meilleur moment de la journée. Le soir, on se retrouve en direct sur Énergie, le super show Énergie avec Charlie, Jordi. Moi, je m'appelle Thibaut. Charlie est malade ce soir. Donc, c'est
1: oui.
0: Quand même la troisième émission de la saison. Et Charlie est déjà malade. On pense fort à lui. On lui envoie plein de force. Il écoute l'émission. Sachez qu'on.
1: Ah oui, il écoute, t'es sûr?
0: Oui.
1: Il apprécie ou pas?
0: Il apprécie. En tout cas,
1: on verra demain.
0: On est un peu entre filles ce soir. C'est une émission spéciale filles. Vous pouvez regarder le live Twitch. Vous tapez énergie dans la barre de recherche et puis vous reverrez toutes les filles d'équipe. On a mis toutes les filles d'équipe ce soir derrière la caméra sur Twitch et comme ça vous pouvez parler avec elles et elles vous racontent toutes les coulisses. Et justement, une deuxième qui va un peu nous raconter les coulisses de la radio, c'est Lorenza qui est là avec nous en direct de l'appartement.
2: Mais coucou les potos, ça me fait trop drôle d'être à la radio avec vous.
0: C'est trop
2: ça.
0: Marrant.
1: J'avoue, c'est drôle.
0: C'est trop marrant, Lorenza, vous pouvez la retrouver tous les matins chez Manu sur Énergie entre 6h et 10h. Il y a plein de nouveautés, il y a plein de choses, je veux que tu nous racontes tout, s'il te plaît, tu nous fais un petit topo.
2: Un petit topo, c'est que déjà j'adore Marion et Jeff. Ouais. Marion, elle a un petit problème parce qu'elle a un nuisible dans son mur. Chez elle, dans sa maison.
0: Attends,
2: et elle dort.
1: Un nuisible.
2: Elle ne sait pas ce que c'est. Elle ne sait pas si c'est une fouine, un rat, une souris. Et elle n'arrive pas à dormir, en fait. Donc, on en fera plus demain. Mais c'est un enfer. Ça fait 3 nuits que ça dure et elle est au bout du rouleau. Donc, il y a déjà déjà pas mal.
1: Mais attends, peut-être que l'animal, il est bloqué et tout. Oui. Et genre.
2: Ils vont appeler des spécialistes.
0: C'est génial.
2: Ils vont nous appeler cet après-midi et on aura la réponse de comment ça s'est passé demain normalement. Donc j'espère que ça va et qu'elle aura dormi. Quoi.
0: C'est trop bien. Donc dossier à suivre demain à partir de 6h sur Énergie, le dossier nuisible.
2: Exactement, dossier c'est nuisible. Tout à fait ça. Okay, et donc... on a des places à faire gagner pour Céline Dion aussi.
0: Ça, c'est...
1: J'adore.
0: Ça, c'est quand même énorme.
1: Ça, c'est énorme.
0: J'adore.
2: C'est une folie.
0: Céline, viens nous voir sur Énergie. Comment ça se passe alors pour gagner ces places?
2: Alors ça se passe sur TikTok. Okay. Donc si vous avez un compte TikTok, c'est parfait. Si vous en avez pas, vous en créez un, c'est rapide.
0: On peut le supprimer après.
2: Et vous faites. Pardon?
0: On peut le supprimer le compte TikTok après si on veut pas être infecté?
2: En vrai, ouais. Tant que le tirage au sort est pas fait, tu le laisses et après tu peux le supprimer si tu veux.
0: Trop bien.
2: Et en fait, c'est très simple. Vous filmez en train de chanter du Céline Dion.
0: Ok, vas-y, ça donne quoi? L'emporte ailleurs. Donc on chante, on se filme, mais ça sur TikTok.
2: Voilà. Alors vous pouvez chanter faux, vous pouvez chanter super bien, vous pouvez faire le poirier en chantant, enfin vous pouvez faire la valse, n'importe quoi. Mais vous devez juste mettre le hashtag Manu Céline Énergie.
0: Ok, Manu Céline Énergie.
2: Exactement. Et taguer le compte de Manu qui est Manu officiel TikTok.
0: Ok, ça, c'est okay. Trop bien.
1: Et c'est après compliqué. C'est un tirage au sort.
2: Exactement, ça sera la semaine prochaine, le 4 vendredi.
0: Ok, alors attends, je note ça dans mon agenda. Bougez pas, vous faites pareil à la maison, notez.
2: Mais attends, parce que c'est pas que deux places.
1: Arrête.
2: C'est le transport et l'hôtel.
0: Mais c'est énorme.
2: C'est une dinguerie. C'est
0: énorme.
1: Voilà. Ah, ça va être le concert de l'année. Hein.
2: C'est le 12 septembre, ça va être une folie.
0: On a trop hâte. Franchement, on a trop hâte.
2: Et voilà.
1: Je vais envoyer une vidéo en train de chanter.
0: Tu veux qu'on te laisse aller te coucher ou on aborde quand même ce petit sujet chat où on fait comme si ça n'existait pas?
2: Juste pour info. Alors, le chat appartient à quelqu'un, malheureusement.
0: Ah,
2: parce que.
1: Yes. Thibaut est trop content.
2: Yes.
1: Thibaut, on t'entend.
0: Ah mince, le chat appartient à quelqu'un. Donc, on n'aura pas de chat à la coloc. Lorenza est ma colocatrice.
2: Oui.
0: Donc, pas de chat prévu pour l'instant, du coup, à la coloc.
2: On aimerait avoir une petite discussion là-dessus dans pas longtemps, quoi.
0: Aïe, aïe, aïe. Okay. Moi, en fait, je kiffe trop les chats, j'adore les chats.
3: Mais en plus, tu vas être gaga, Thibaut.
0: Bah oui, Eva qui est au standard qui vous attend tous les jours au 0870 42 40.
2: Ouais.
0: Oui, gaga, pourquoi, dis-moi?
3: Parce que ça se voit, les hommes, c'est toujours ça, ils disent non, non, non. Et puis après, c'est les plus gaga, ils prennent des photos, ils les mettent sur les t-shirts. Ouais. Jordi.
1: Ouais, oui, moi, je préfère les gars.
0: Bon, tu me laisses réfléchir à tout ça et on en reparle à la maison. Je pense demain midi, de toute façon.
2: C'est parfait, franchement parfait. Et continuez comme ça, j'adore l'émission. Et puis plein de courage jusqu'à minuit. Gros bisous à Charlie qui est malade. Et je vous kiffe hein.
0: Charlie qui est...
1: Merci Lorenza.
0: Il est malade Charlie. Bon, on te fait des gros bisous, merci Lorenza.
1: Bah ouais, dors bien, bon courage pour demain matin.
0: Trop hâte de te retrouver des 6 heures.
2: Les gars.
0: Et tu vas voir, tu vas être content, regarde.
2: Oui.
0: Elle aime trop Gibbs, Lorenza. On va s'écouter Gibbs, t'as tout de suite ton énergie. On te fait un gros bisou, Lorenza. Demain en direct, dès 6h, c'est Manu. Et alors là, j'ai une mission pour vous. Il faut directement envoyer un SMS au 7-10-12. Vous envoyez un SMS au 7-10-12, vous tapez super chaud. Et on va jouer ensemble au top 3. C'est tous les soirs, on joue au top 3. 7-10-12, vous envoyez super chaud par SMS. On va jouer ensemble et ce soir, vous repartez avec un appareil photo sur énergie.

0: évidemment, je l'adore. Mmh.
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1: Ouais, avec Charlie, Jordi, moi c'est Thibaut, on est ensemble tous les soirs. On vous l'a dit, on vous le répète, mais c'est important que vous soyez au courant. Mais oui, Charlie n'est pas avec nous.
0: Et
1: ce
0: oui,
1: soir.
0: C'est vrai. C'est Charlie vrai, c'est vrai. Ça s'entend, je pense. Hein. Ouais,
1: Charlie est.
0: C'est son running gag préféré.
4: C'est son running gag préféré.
1: Je sais que ça lui fait du bien.
0: Tu penses qu'il nous écoute encore là?
4: Oh, il est endormi, je pense, à cette heure-là.
2: La maladie d'amour.
1: Et oui, Charlie a eu la maladie d'amour.

0: Il y a beaucoup de chansons quand même autour de la maladie, du rhume, des choses comme ça.
1: C'est un grand thème, hein, la maladie.
2: On pense fort à toi, Charlie, si tu nous écoutes. Charlie sera de retour demain. Je sais que c'est votre chouchou, je sais que vous le préférez. On est tous d'accord avec vous. Vous savez, Charlie, c'est mon frère, c'est un vrai ami. On se connaît depuis 10 ans.
0: Oui, c'est vrai,
2: Charlie,
0: que vous êtes vraiment amis dans la vie.
2: Bah ouais, on a de la chance ensemble de rencontrer Jordi pour la petite histoire.
0: C'est vrai.
2: On a bu. Attends, j'enlève cette musique, parce que rien, c'est glauque.
0: Ouais, c'est très glauque.
2: On a rencontré Jordi, on a bu un café tous les trois. On s'est
0: un
2: dit.
0: Jus de tomate, ouais, même.
2: Ah oui, c'est vrai que c'était un jus de tomate. On a pris des cafés, Jordi, un jus de tomate.
0: Ouais. Et pour la petite anecdote, du coup, c'est le nom du groupe de tous les trois, ouais, Tomato Juice.
2: Avant qu'on fasse notre canal sur Instagram, notre groupe s'appelait Tomato Juice et c'est là où on se parlait pour préparer un petit peu ce qu'on allait faire, toute l'émission, de quoi on parle.
0: C'est vrai. Et ça a tout de suite matché, hein. C'est vrai que franchement, bah, vous êtes adorables, les gars.
2: Et on est trop contents de se retrouver avec vous tous les soirs. Vous allez envoyer par SMS à partir de maintenant au 7-10-12. Vous allez envoyer super chaud au 7-10-12. Et ce soir, vous repartez avec.
0: Avec un appareil photo Polaroid pour peut-être prendre Céline Dion en photo. Ça serait fou.
2: Qu'est-ce que j'entends? C'est la notif énergie.
0: Il y a une info. Qu'est-ce qui se passe?
2: Une info qui vient de Thomas. Et vous connaissez mon goût pour les bonnes choses. J'adore
0: oui,
2: ça. On a d'ailleurs appris hier que j'aimais tellement les bonnes choses que mon haleine était un petit peu impactée.
0: Oui,
2: hier, on vous a appris que quand on a rencontré Eva, qui vous attend au standard, je pue un petit peu du bec.
3: Ouais. Vous voyez ce que ça je veux dire. Ça m'a fait hésiter à venir, mais finalement,
0: ça nous a tenu une semaine cette histoire. Hein.
2: Finalement, elle est venue. Je suis passionné par la bouffe. Et il y a eu un rappel de produit aujourd'hui sur le Saint-Mauré, un fromage que j'adore.
0: Si vous
2: avez, si vous avez acheté du Saint-Mauré cet été et que le goût était un petit peu bizarre, sachez que c'est normal. Alors, pas d'inquiétude, pas de risque pour la santé, c'est juste un défaut de goût, donc vous pouvez quand même le consommer. Et donc la marque, elle propose un petit remboursement. Donc là, il y a un peu d'argent à se faire à ceux qui seront connaître. Donc vous allez voir, vous faites un petit remboursement. Et puis comme ça, voilà, vous êtes remboursé. C'était la petite notif, c'est quand même sympa, du Saint-Mauré gratos.
0: Mais en plus, il y a beaucoup de gens qui mangent du Saint-Mauré.
2: Mais le Saint-Mauré, c'est trop bon. Mais tu sais que même le matin, ça marche super bien. Tartine de Saint-Mauré,
0: ouais,
2: le
0: c'est
2: matin.
0: C'est vrai, t'as raison.
2: Tu mets un petit tour de moulin à poivre.
0: Ouais, complètement d'accord.
2: Tranche de jambon pour ceux qui
0: mais
2: mangent de la viande.
0: Mais plus Saint-Mauré ou Boursin?
3: Ah, Boursin.
2: Boursin, c'est bon aussi.
0: Ouais, hein, d'accord.
3: Et la Madame Loïc, c'est super.
0: Ouais, Madame Loïc.
2: Madame
0: Loïc. C'est passé au-dessus de Saint-Mauré.
2: Ouais, la voix que vous entendez, c'est Eva qui vous attend au standard. Il y a Jordi qui est aussi là avec nous. Et j'ai une question, moi, à vous poser. Est-ce que vous avez déjà mangé un truc périmé, l'équipe? Jordi.
0: Ah là, attends, faut que je me souvienne. Non, je crois pas. Je fais hyper attention pour le coup. Ah non, ouais, le seul truc que je mange périmé, on va dire, c'est les yaourts, entre guillemets.
2: Ouais.
0: Mais il faut savoir que la date sur le yaourt, il faut pas la prendre au pied de la lettre. Genre, les yaourts sont encore bons 2-3 semaines après. Donc, mais j'ai pas d'anecdote où j'ai mangé un truc et j'ai vomi, quoi. Genre, non. Ouais,
2: ça se passe bien. Moi, c'est pareil. Genre,
0: je fais hyper gaffe.
2: Moi, je fais un truc, c'est les to-go, tu sais, c'est pour éviter le gaspillage, anti-gaspi. Du coup, il y a une appli qui existe et ils te filent les produits qui périment le soir même, tu vois.
0: Tout ce qui est les boulangeries, les exactement, choses comme ça, ouais, c'est super.
2: Sauf que moi, je le fais. Donc, j'achète pour le soir. Maintenant, t'es censé le manger le soir.
0: Le soir.
2: J'oublie. J'oublie, je laisse ça 2-3 jours au frigo.
0: Je te vois venir.
2: Après, je mange mon jambon. Mon jambon, il est...
0: Ah non, mais surtout pas la mais viande,
3: quel
0: le jambon.
2: Il est passé. Et après, je finis comme Charlie. Comme Charlie, 39,5 de fièvre.
0: Bah oui, non, mais non.
3: Donc ça, c'est une vraie anecdote, ça t'est vraiment.
2: Ah, c'est une vraie anecdote, mais ça m'est arrivé pas plus tard que la semaine dernière. En fait, je veux pas gaspiller, donc j'achète les trucs en anti-gaspi. Puis derrière, en fait, je les mange pas le soir, donc c'est bon. Eva, toi, ça t'arrive de manger des trucs
3: Moi, j'ai eu la classique l'huître.
2: Ah mais ça, mais faut pas rigoler avec
0: ça. Mais tu peux pas c'est savoir horrible, aussi en vrai l'huître quand...
3: Non, tu le sens pas parce qu'en plus tu mets plein de citron et tout. Enfin, il y a vraiment aucun signe. Et en plus, c'est cher les huîtres, on est d'accord?
0: Oui, c'est cher ça.
3: C'est scandaleux que ça t'arrive toujours avec les huîtres. Voilà.
2: C'est hyper cher. C'est hyper cher. On continue de parler ensemble sur le chat Twitch. Il y a des messages qui arrivent. Vous pouvez nous rejoindre, vous tapez énergie dans la barre de recherche sur Twitch. Vous avez même pas besoin de vous créer de compte. Vous pouvez juste venir nous faire un petit coup.
0: Mais ouais, venez nous voir. Qu'est-ce qu'ils nous disent un petit peu les gens sur le Twitch? Bah beaucoup de gens qui disent le Madame Loïc, tu vois, au-dessus de Saint-Mauré largement. Qui confirme les huîtres, hein. Les huîtres c'est giga cher et les huîtres c'est dangereux.
3: Et tu vois, il y a quelqu'un qui dit du chocolat, mais c'est horrible.
2: Dis le prénom, c'est qui dit ça? On lui fait une dédicace.
3: C'est Matt Brass.
2: Matt Brass, on
0: ah
2: fait
0: oui,
2: une...
0: du chocolat.
2: Dédicace, ouais, alors chocolat, je crois que tu peux le garder longtemps parce que moi j'ai encore des trucs de Pâques que j'ai encore chez moi.
0: Ouais, puis tu risques pas grand chose si tu manges du chocolat périmé.
3: Toute la nourriture en fait.
2: Je vous jure, je veux pas gâcher, moi j'ai pas envie qu'on gâche la nourriture.
0: Du Red Bull. Ah, du Red Bull périmé. Oh. Ah, j'ai presque envie de goûter.
2: Mais je savais même pas que j'avais une date de péremption.
0: C'est du très très fan de Red Bull, j'ai presque envie de. C'est du kombucha.
2: Bon, vous continuez de réagir sur Twitch, c'est une soirée spéciale sur Twitch, on met les filles de l'équipe en valeur, vous pouvez venir nous revoir sur Twitch, on vous accueille, les filles seront là pour vous parler. Et on va jouer là dans 3 minutes, on va jouer ensemble au top 3, c'est
0: ah,
2: un petit jeu. Voilà, un petit jeu, il faut avoir 3 bonnes réponses consécutives.
0: Est-ce qu'on a déjà le thème de ce soir?
2: Alors ce soir, j'ai pas encore trouvé le thème, là je me donne 3 minutes pour le trouver. Je sais qu'il y avait un truc qui était assez marrant, j'ai vu une journée mondiale, il y avait une journée mondiale du chien, est-ce qu'on ferait pas un thème
0: sur les chiens?
2: Ouais, bah, sur les animaux, peut-être sur les chiens.
0: C'est assez large, hein. On peut trouver pas mal de choses. Hein.
2: On réfléchit?
0: Vas-y, on réfléchit.
2: On
0: prépare le quiz pendant la pub.
2: Vous restez sur Énergie, c'est le super show, on est en direct jusqu'à minuit.

0: Allez, c'est parti, on est ensemble jusqu'à minuit sur Énergie, c'est le Super Show.
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0: Oui, Charlie, ouais. Thibaut et Jordi, tous les soirs en direct sur Énergie. Il manque Charlie ce soir, vous le retrouvez peut-être dans le chat Twitch si vous êtes en direct avec nous connecté. On est ensemble tous les soirs. On espère que vous allez bien, que la journée de boulot s'est bien passée si vous avez repris le taf.
3: Ouais, c'est la fin là, ça va être la fin des vacances pour tout le monde.
0: Il y en a plein là qui ont repris le taf cette semaine, il y en a qui sont encore en vacances, on pense encore fort à vous aussi si vous êtes en vacances, franchement,
3: ouais, profitez à fond. Hein.
0: Profitez. Et il y a un truc moi que j'ai fait cet été, c'est hyper important de le faire, il faut prendre des photos dans la tête.
3: C'est quoi cette histoire genre,
0: quand tu passes un bon moment, il faut pas juste passer
3: des
0: un bon
3: mentales,
0: moment.
3: Comme on
0: exactement,
3: dit.
0: Il faut l'identifier ce moment, ok.
3: T'as pas fait de dump de vacances, toi, d'été.
0: J'ai pas fait mon dump de vacances.
3: Ouais, c'est vrai que t'as pas fait.
0: Je vais le faire, c'est quoi. Demain, je vais vous poster une photo. Vous pouvez me suivre sur Instagram, suivez le Super Show Énergie sur Instagram, c'est le plus important. Et est-ce que j'ai le droit de me faire un petit kiff?
3: Bah, oui. C'est quoi, ça dépend.
0: En fait, j'ai envie de mettre une musique que j'ai écoutée cet été, c'est une musique à l'ancienne, mais j'ai envie de la réentendre.
3: Vas-y, vas-y.
0: Est-ce que ça vous plaît ça?
3: Vas-y,
0: vous...
3: mets.
0: Katy Perry, je me dis, voilà, on fait une émission spéciale girly parce que Charlie est pas là. Du coup, sur Twitch, on vous fait découvrir toutes les coulisses du studio. Les coulisses, c'est les filles qui gèrent ça et vous montrent tout ça. Il y a Eva qui vous attend au standard au 0870 40 42 48 qui décroche le téléphone. Elle est un petit peu avec nous ce soir, un peu plus que d'habitude. Il y a Jordi qui est là que j'adore. Je suis trop content d'avoir rencontré.
3: C'est trop gentil. Bah, ouais. Merci Thibaut, moi aussi, c'est réciproque.
0: Trop
3: elle
0: du bien.
3: Elle fait chialer ce con.
0: Et puis, c'est le moment, ça y est. Il est 22h sur Énergie, 22h04 et 45 secondes, le moment pour nous de jouer au top 3. Le top 3, qu'est-ce que c'est? 45 secondes pour avoir 3 bonnes réponses d'affilée sur un thème lié à l'actu. Aujourd'hui, journée mondiale du chien, bon, on va faire des questions sur le chien. Si à la fin du chrono, on n'a pas 3 bonnes réponses à la suite, on prend quelqu'un d'autre et on fait ça jusqu'à ce que quelqu'un gagne. Et
3: quelqu'un repart avec l'appareil photo quoi qu'il.
0: L'appareil photo, 7-10-12, vous êtes inscrit en envoyant Super Show, vous pouvez continuer de vous inscrire. Alors on a qui au standard? On a qui? Je vois qu'il y a déjà du monde. Putain, mais ils m'ont rempli le standard. Le standard est plein. Le standard est plein. Il y a 15 personnes qui sont là. Il y a Justine qui est là. Salut Justine.
4: Salut
3: Justine.
4: Salut tout le monde.
0: Elle habite où la Juju?
4: Elle habite dans Gers.
0: Le Gers, j'adore.
3: J'adore aussi.
0: C'est où la ville exactement?
4: À Vic-Fezensac.
0: Ok, c'est sympa là-bas. C'est une petite ville sympa. Qu'est-ce qu'on y trouve de beau?
4: C'est une petite ville, ouais. On y trouve pas grand chose, mais bon, c'est sympa.
5: Bah quand même, il y a les férias de Vic, quoi, Justine.
4: Ah oui, bien sûr, c'est vrai.
0: C'est quoi le thème? Alors, c'est important sur les férias, les bandanas, ça compte. C'est quelle couleur le bandana des férias de Vic?
4: C'est rouge, mais avec une marinière.
0: Ah, tu vois, il y a toujours un détail.
3: C'est très spécifique à chaque fois.
0: Il y a toujours un truc.
3: Bah pourquoi hier, vous moquiez mon bandana? En fait, c'est super à la mode.
0: Il est trop bien ton bandana, bah, oui. Je vais le remettre. Moi, je moquais pas. Hein.
3: C'est vrai, c'était Charlie.
0: Très bien ce petit bandana. Vous écoutez Energy, c'est le Super Show, il y a Justine qui est avec nous et ça y est, on va pouvoir jouer du coup au top 3. Je te rappelle les règles, je viens de les expliquer, mais très important d'être focus sur les règles. 45 secondes pour avoir 3 bonnes réponses d'affilée sur un thème lié à l'actu. Ce soir, c'est la journée mondiale des chiens, on parle des chiens. Si à la fin du chrono, tu n'as pas eu 3 bonnes réponses à la suite, on prend quelqu'un d'autre. Est-ce que tu te sens prêt?
4: Oui, ça, c'est bon, je suis prête.
0: 45 secondes, c'est Jordi qui va te poser les questions.
3: Ouais, c'est moi qui vais te poser les questions. Je vais faire lentement pour bien que tu comprennes et je souhaite que tu gagnes.
0: C'est parti.
4: Okay.
3: T'es prête? Quel bruit fait un chien quand il s'exprime? Allez, j'accepte, il aboie. Quel est le nom du chien dans Scooby-Doo?
4: Passe, je sais plus.
3: Scooby-Doo! En moyenne, quelle est la température? Mais oui, quelle est la température corporelle normale d'un chien?
4: Je sais pas, 30 degrés.
3: 38,5. Comment s'appelle le chien pompier dans La Patte Patrouille?
4: Marcus?
3: Oui, bonne réponse. Dans quel pays sont originaires les bergers allemands?
4: Allemagne.
3: Oui. Vrai ou faux? Jordi aboie sur l'équipe quand elle est de mauvaise humeur.
4: Vrai.
3: Ah non, c'était faux. Tu retombes à zéro. Allez, encore. Quel chien, par dingo, est aussi le meilleur ami de Mickey?
4: Plutôt.
3: Oui. Termine l'expression. Aujourd'hui, Charlie est malade comme un...
4: chien.
3: Chien. Vrai ou faux? Les moustiques tuent moins d'humains que les chiens chaque année.
4: Faux.
3: C'était vrai. Ah là là,
0: à chaque
3: fois, t'en as fait deux
0: d'affilée.
3: Ah, dommage.
0: Bon, Justine, tu te réinscris quand tu veux, 7-10-12, t'envoies Super Show par SMS et c'est un plaisir de te avoir au téléphone, ok?
4: Merci beaucoup, oui, ça marche.
0: Tu m'autorises à te faire une petite bise?
4: Ah bah, avec plaisir.
0: Bah quoi, bouge pas, regarde, je te fais
3: la... Nous aussi, on te fait des bises.
0: Bouge pas, je te fais la bise. Est-ce que je commence à gauche ou à droite? C'est ça ma question, je sais pas si ça commence à gauche ou à droite en bas dans le sud.
4: À droite.
0: Ça commence à droite, hein. Bouge pas, je te fais la bise.
3: Voilà, vous voyez pas, mais il le fait vraiment.
0: C'est important. C'est des bisous avec le consentement, toujours.
3: Toujours.
0: Bon, bah, je te fais un gros bisou, Justine.
3: Merci, Justine.
0: Y'a qui? Y'a Lucas qui est au standard. Il est là, le Lucas, ou pas?
6: Il est là, je suis présent, je suis là.
0: T'es en forme, Lucas?
3: Salut, Lucas.
6: Salut tout le monde.
0: Tu t'es inscrit par SMS 7-10-12. T'as envoyé Super Show et tu vas jouer avec nous au top 3.
6: Allez, super.
0: C'est parti. T'es prêt à écouter les questions d'aujourd'hui?
6: Ouais, je vais faire au mieux là.
3: Allez,
0: c'est parti, top chrono.
3: Si Thibaut était une race de chien, laquelle serait-il?
6: un berger allemand.
3: Validé. Complète cette expression. Les chiens ne font pas des...
6: chats.
3: Oui. Vrai ou faux, Angèle, la chanteuse, s'est fait refuser l'entrée de son chien dans les locaux d'énergie.
6: Faux.
3: Ah, c'était vrai. On retombe à zéro. Quel est le nom du chien de Tintin?
6: Milou.
3: Oui. Que signifie être en chien?
6: Être en manque.
3: Oui. Combien de têtes a le chien à trois têtes d'Hagrid?
6: Trois.
3: Oui,
0: oui.
3: Bravo.
0: Lucas, on est trop content pour toi. Tu vas pouvoir
3: prendre Lucas.
0: Plein de souvenirs en photo. Tu vas repartir avec ton Polaroid. Polaroid grâce à Énergie, tu vas pouvoir prendre plein de souvenirs. Moi, j'ai fait ça cet été. Franchement, c'est trop cool.
6: Eh ben, vous savez quoi? En plus, ça fait peut-être 6 mois que je parlais d'un Polaroid que je dois offrir à ma chérie.
3: Ah ouais, ça fait trop plaisir.
6: Et ça fera un super cadeau.
0: Bon, c'est trop cool. Tu sais quoi? La première photo, ce que tu fais, c'est que tu te prends en photo, tu nous l'envoies, 22 rue Boileau, 75 016 Paris. Tu mets super chaud en objet, comme ça on recevra ta photo, on pourra t'afficher avec nous, tu seras avec nous tous les soirs dans le studio Énergie.
6: Avec plaisir, défi relevé. Hein.
0: Trop cool, bon, on est trop content. T'envoies ça où alors, Lucas? T'habites où?
6: 22. À Metz.
0: Metz, les Messins qu'on embrasse très fort. Bisous à Metz.
6: Oui.
0: Il y a des sources d'eau chaude à Metz, c'est incroyable. Hein. Un petit kiff là-bas.
6: Ouais.
0: T'as déjà fait ça ou pas?
6: Non. J'ai pas eu l'occasion encore.
0: Mec, franchement, on va le faire, c'est trop cool.
3: T'as déjà fait toi?
0: Ouais, j'ai fait ça, c'est dans la région, c'est un petit peu plus loin, je crois, de Metz, mais il y a des sources d'eau chaude et tout, c'est trop cool à faire.
6: Ah oui, effectivement, ouais, c'est un peu écarté, mais il y en a. Ouais, effectivement.
0: Tu m'autorises à me faire un petit kiff, alors j'ai demandé une musique, je voulais écouter ça, moi. Katy Perry à Kiss the Girl, tu m'autorises?
6: Allez, c'est parti.
0: Bon, vous restez ici, on est ensemble sur Énergie. Il y a Jordi qui est là ce soir, il y a Eva qui vous attend au 0870 42 48. Et puis on écoute la fameuse Katy Perry, c'est bon.
3: Allez, ma Katy.
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0: Oui, Charlie qui est là tous les soirs pour vous présenter cette fameuse émission, le Super Show Énergie. Et si vous connaissez sa voix, bah là vous vous rendez compte que c'est pas du tout Charlie. Moi je m'appelle Thibaut.
4: Et moi c'est Jordi.
0: Il y a Jordi qui est là et on a Eva qui vous attend au 0870 42 48. Il y a du monde qui appelle un peu ce soir.
5: Je suis sous les appels, je croule sous les appels. Mais continuez, on adore vous avoir au standard.
0: Et note tout ça, note tous vos numéros. Et puis dès qu'on a un moment, on vous rappelle en direct sur Énergie. Vous passez à l'antenne avec nous, comme ça on fait de la radio ensemble. Et attention, qu'est-ce qui se passe encore?
4: Qu'est-ce qui se passe?
0: On vient de me donner une feuille. Il y a Lucas qui vient de me dire qu'il y avait quelque chose qui est arrivé. C'est la notif. Ça tombe à tout moment.
4: Il y a un truc qui est tombé encore?
0: Apparemment, c'est ma première baby shower. Je m'y attendais pas du tout.
4: Oh.
0: Il y a 10 bébés qui viennent de naître. 10 bébés. J'aimerais bien qu'on aide un petit peu. Ça se passe à la ferme à crocodiles de Pierre Latte dans la Drôme. Drôme, on embrasse tous les gens qui viennent de la Drôme. 10 petits bébés crocodiles viennent de naître.
4: Ah, j'en veux un.
0: Bah, c'est trop mignon. Ils sont trop mignons. En fait, il y a des articles où je vois carrément qu'il y a des listes de prénoms. Il va falloir qu'on leur trouve un petit prénom. Donc là, le but, c'est de trouver des petits prénoms. Je vous propose qu'on réfléchisse ensemble.
4: Des petits prénoms pour des bébés crocodiles.
0: Crocodiles, vous avez des idées ou pas?
5: Ouais.
0: Vas-y, Eva, au standard.
5: Odile.
4: Ouais, j'en étais sûre.
0: Oh, j'adore.
4: Trop mignon.
0: Bien sûr, Crocodile.
5: Crocodile,
4: bah. Il y a Ali, le fameux Ali, et qu'on vient de Alligator.
0: Oui, c'est vrai, on peut faire ça. Moi, j'aimerais bien quand même qu'il y ait un crocodile qui s'appelle Énergie ou Super Chaud, tu vois.
5: Ah,
0: quand même
5: ouais,
0: cool.
5: Ouais.
0: Ce serait sympa si vous écoutez dans la Drôme, on veut notre crocodile Super Chaud.
6: Un crocodile.
4: Dans le chat, on a Croucrou, Achille nous propose Pampan, mais Pampan, c'est déjà pris.
0: C'est plus pour un lapin.
4: Mais oui, Pampan, c'est plus pour un lapin.
0: Bon, vous continuez de nous donner tout ça sur Twitch. Là, ça va être un des meilleurs moments de l'émission. J'adore ce moment, c'est le quiz de Jordi.
4: Ah, purée, mais oui, c'est
0: oui,
4: le quiz.
0: C'est, le moment où vous
4: c'est vrai que j'adore ce moment, moi aussi.
0: Vous savez ce que vous voyez à la plage quand vous êtes à la plage dans les magazines. Si t'as un triangle, t'es tel truc. Si t'as une croix, t'es tel truc. Et bah, Jordi, elle va vous décrypter. Elle va vous faire votre petit test psycho. Vous allez pouvoir jouer dans la voiture. Vous allez pouvoir jouer à la maison. Peut-être que vous nous écoutez dans la chambre là, avec la lumière tamisée. Peut-être que vous êtes en train de vous dire, je me refais un kiff, j'écoute la radio un peu comme à l'ancienne, tu vois.
4: Et surtout, vous allez apprendre des choses sur vous. C'est ça qui est important.
0: On va en savoir plus sur vous qui nous écoutez sur Énergie. Énergie, c'est quoi? C'est aussi de la musique.
4: C'est aussi de la musique.
0: Bien sûr,
4: c'est
0: qu'est-ce qu'on va se mettre? Bah oui! Bah oui!
4: Là, là, là, mais c'est pas vrai!
0: Vous croyez vraiment qu'on va faire une émission sans se mettre pilé de mauvais Joe? Eh non!
4: Ben non!
0: Eh non! Pas possible! Pas possible, on vous attend au standard 0870 42 48. C'est le Super Show Énergie tous les soirs. On arrive dans 3 minutes sur Énergie.
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0: On arrive à l'hiver, c'est bon, c'est encore l'été. On est sur Énergie tous les soirs, c'est votre bande de potes, c'est le super show Énergie. J'espère que vous passez une bonne soirée. Peut-être que vous êtes en train là de rentrer du boulot, vous êtes en voiture. Il y a des gens qui m'envoient des photos.
1: Ouais, ils écoutent. Il y a beaucoup de gens qui nous écoutent en voiture.
0: Il y a des gens qui écoutent l'émission en voiture. Faut pas dire de bêtises. Hein.
1: Concentrez-vous. Tu sais que moi tous les soirs quand je rentre de la radio, je prends du coup un Uber pour rentrer chez moi et je force entre guillemets le conducteur à mettre Énergie. Je lui dis vous écoutez Énergie, souvent ils me disent non. J'avoue, vous voudriez pas écouter Énergie.
0: Faudrait qu'on fasse un calcul si tu fais ça tous les jours. Imagine tous
1: déjà
0: les.
1: Tu fait un calcul.
0: Non, c'est vrai.
1: Mais
0: non.
1: Si, je l'ai mis en story. Hein, j'ai fait un calcul.
0: Oh, donc on peut gagner combien d'auditeurs grâce à toi?
1: Ben en fait, en 25 ans, c'était pas énorme. Je crois que j'étais à 1300.
2: Ah oui, t'as quand même calculé sur 25 ans.
1: Ouais, en gros, 5 taxis par semaine, ça fait 5 auditeurs par semaine. Okay. 5 semaines par mois. Allez, j'ai mis 5, mais c'est plutôt 4. Ça fait 25 auditeurs par mois. Par an, ça fait 25 fois 12, 300 auditeurs. Et si je reste 25 ans Énergie, ça fera 1303 auditeurs.
0: Et vous imaginez si tout le monde fait pareil, là, de l'autre côté de la radio, peut-être que vous pouvez nous faire de la pub. Vous dites aux gens d'écouter le super show Énergie tous les soirs entre 21h et minuit. C'est Charlie qui anime cette émission. Charlie, il est où, Charlie?
2: Il est où, Charlie?
0: Rendez-moi Charlie. Charlie qui est malade ce soir, le pauvre, on pense très fort à lui. Charlie, il est. Charlie. Ouais.
1: Elle a été faite pour lui cette chanson.
0: Vraiment, c'est écrit pour toi. Tiens, il y a Laura. Attendez, je vais en standard, j'appuie sur le bouton.
1: Allez, vas-y!
0: Comment elle va, Laura?
3: Eh ben, elle va très bien.
1: Salut, Laura.
0: Ça se voit qu'elle est en forme.
3: Salut.
1: Elle a pas la même voix que Charlie, ouais.
0: T'habites où, Laura?
3: J'habite sur Pau.
0: Sur Pau, ok, trop bien. Il y a l'aéroport là-bas à Pau. Attention, parce que j'y suis allé une fois.
1: Ouais.
0: Et j'ai failli louper mon avion. On va en reparler tard.
1: On va parler de ça. C'est vrai.
0: Ce sera l'histoire du soir tout à l'heure. On vous parlera d'une histoire d'avion. Restez ici sur Énergie parce que c'est très drôle. C'est très drôle. Comment ça se passe, Laura, toi, la vie?
3: Bah écoute, ça se passe plutôt bien, il fait beau, la canicule s'est enfin calmée, donc ça va.
0: On a de la chance. Tu fais quoi dans la vie?
3: Je suis conseillère de mode.
1: J'adore. Oh mais c'est stylé. Ah bah attends, mais Thibaut prend des conseils.
0: Ah mais là j'ai besoin de... C'est quoi la tendance là du moment là?
3: Les jeans assez larges.
0: Ah mais je suis dedans.
1: Eh regarde, pareil.
2: T'es bien Thibaut.
1: C'est vrai, là. Ah oui, c'est vrai qu'il est bien. Non mais il est bien ce jean.
0: Je suis en Dickies, c'est les pantalons, c'est un peu genre pour faire des travaux.
3: Oui. Mais
0: en
3: mode... Bah, c'est très bien.
0: Parce que j'ai pas l'argent pour acheter des carottes qui coûtent deux fois plus cher, donc je prends Dickies. Et je fais un petit tourlé en bas.
1: Ça coûte déjà cher, c'est vachement
3: bien. Mais Dicky, c'est déjà très bien, moi.
0: Ah ouais,
3: trouve,
0: c'est top, c'est le top du top. Mais tu vois, si vraiment tu veux te la péter, tu prends un Carhartt là.
1: Mais t'as les maillots, toi, Carhartt.
0: J'ai les maillots Carhartt parce que pour l'instant, je peux payer que des t-shirts Carhartt.
3: Ça coûte moins cher.
0: On va en apprendre plus sur toi, Laura. On va faire un truc qu'on fait tous les soirs. Alors, hier soir, Vous pouvez écouter ça en podcast. Hier, on a testé ChatGPT. On lui a demandé comment il chantait ChatGPT. Est-ce que ChatGPT peut chanter? Vous allez pouvoir découvrir ça en podcast. Vous allez sur l'appli Énergie, vous allez sur Spotify, vous tapez Super Show Énergie. Vous pourrez réécouter cette séquence. Mais là, aujourd'hui à 22h23, ce qu'on va faire, c'est un moment que j'aime bien. C'est le quiz de Jordi.
1: Ah oui, mais à chaque fois, je suis étonnée. J'allais dire, qu'est-ce qu'on va faire?
0: Qu'est-ce qu'on fait? Et alors, justement, notre compatriote Charlie, qui est pas très bien en ce moment, et il est malade.
1: On pense fort à lui.
0: On pense très fort à lui. Voilà, nous, on a tourné à gauche. On a pris à gauche. Charlie a filé. Il a pris la voie de droite. Ouais. T'embrasses là-haut, Charlie. Ça doit être horrible pour lui parce que là il écoute l'émission et toutes les deux secondes il doit entendre des gens qui disent à la radio que Charlie est pas là. Ça doit être bizarre, hein. Ça doit être très perturbant. On t'embrasse très fort, mon Charlie. On espère que tu vas te remettre. Charlie sera de retour demain, j'y m'y engage. Et s'il vient pas demain, du coup j'ai un peu l'air d'un con. J'espère qu'il sera.
1: Bah j'espère aussi.
0: Il sera là demain. Bon, en tout cas, on revient sur ce qu'on s'est dit là. C'est le moment du quiz de Jordi. Raconte-nous un petit peu ce que c'est.
1: Alors bah du coup, encore une fois, pour faire un clin d'œil à Charlie parce qu'on ne va pas l'oublier. Aujourd'hui, on va faire un test. Quel médicament es-tu?
0: J'adore.
3: Oula.
0: J'adore.
1: Ça va être assez marrant. C'est... Est-ce que t'es prête?
3: Oui, je suis prête.
1: Alors, ouais, Thibaut, t'as pas expliqué un peu les règles, mais je pense que tu dois connaître. C'est vraiment comme dans les magazines un peu à l'ancienne. Je te pose des questions. T'as 4 réponses A, B, C ou D. Tu notes sur un petit bout de papier à chaque fois la lettre que tu coches. Et à la fin, on fait un décompte et on voit. Oui, Thibaut.
0: Vous faites pareil à la maison. Vous jouez, vous prenez un petit papier là. On vous laisse quelques secondes. Vous prenez un petit bout de papier. Vous notez réponse A. Vous prenez réponse B. Et à la fin, on va savoir quel médicament vous êtes.
1: Exactement.
0: C'est parti, on
1: est parti. Allez, question.
3: Oui, je suis prête. Attends, je prends un stylo vite.
1: Vas-y. Tu nous dis quand t'es prête.
3: C'est hyper important.
0: J'ai trop de la vraiment
1: sur
0: mon stylo.
1: C'est bon, tout le monde a son stylo chez vous aussi, sur Twitch, partout. Question 1. Dans un groupe, quel rôle prends-tu naturellement? Réponse A, celui qui met l'ambiance. Réponse B, celui qui organise tout. Réponse C, celui sur qui tout le monde peut compter. Ou réponse D, celui qui préfère rester en retrait.
0: Ok, réponse A, celui qui met l'ambiance. Réponse B, celui qui organise tout. Réponse C, celui sur qui tout le monde peut compter. Et D, celui qui préfère rester un petit peu en retrait.
3: Moi, j'aurais dit B pour moi.
0: Réponse B, donc celui qui organise
1: tout. Toi, tu notes B.
3: Oui.
0: Ok.
1: Ok, c'est bon, tout le monde a sa réponse.
0: J'espère, à la maison, vous le faites. Hein, si
1: ah bah ouais,
0: vous
1: carrément.
0: Écoutez, vous êtes en train d'écouter Énergie là à 22h25. On fait le quiz psycho de Jordi. On va savoir qui on est,
1: quel médicament on est.
0: Ok, c'est parti. Deuxième question
1: 2. Tu dois donner un prénom à une mouche. Tu l'appelles A. Gérard.
0: J'adore.
1: B. Kevin. C. Sophie. Ou D. Jean-Michel. Et croyez pas, hein, ça veut vraiment dire quelque chose de vous.
0: J'adore.
3: Ah, c'est Sophie.
1: Ah, Gérard, B. Kevin, c'est Sophie. Sophie Lamouche, ça sonne vachement bien.
2: Ça sonne tellement bien.
0: Big up à mon grand-père qui s'appelle Gérard, que j'embrasse, qui écoute Énergie. Il écoute Énergie sur son enceinte connectée. Parce que c'est pas, il met son ordinateur, donc il fait OK, mais moi.
3: Mais attends, Énergie. Mais ton grand-père, il est pas couché à cette heure-là?
0: Ah non, mais laisse tomber, je lui dis maintenant tous les soirs et comme tout le monde, j'espère que vous, c'est pareil, vous écoutez le super show Énergie jusqu'à minuit. Je veux pas entendre d'excuses ou quoi que ce soit.
1: Je suis d'accord.
3: Bon, et après, ton papy, il fait la grasse mat.
0: Ah, mais il a bien raison, il a plus que ça à faire.
1: On l'embrasse, Gérard. Bisous,
0: c'est parti, Gérard. On est dans le quiz de psycho d'aujourd'hui. On va savoir quel médicament on est.
1: Question 3. Tu sens que tu vas tomber malade. Quelle est ta réaction?
0: On va tomber.
1: Oh la SACM là, pour un mauvais jeu, ça va tomber. Hein. Petit A. Tu prends immédiatement un Doliprane. Okay. Ça qu'a fait Charlie hier, mais qui n'a pas suffi. B. Ça va passer tout seul. C. Tu as déjà un pied chez le médecin. Ou D. Tu ne tombes jamais malade.
0: Ok.
3: B, moi je dirais ça va passer tout seul.
0: Donc tu sens que tu vas tomber malade. Quelle est ta réaction? Réponse A, tu prends immédiatement un Doliprane. Réponse B, ça va passer tout seul. Réponse C, tu as déjà un pied chez le médecin, chez Doctolib.
1: Et les hypochondriacs.
0: C'est ça, tu tombes jamais malade.
1: Okay. Tout le monde a sa réponse, c'est bon, passe à la 4.
0: Joue à la maison, hein, les amis, je compte sur vous.
1: Tu découvres un bouton rouge dans ton salon avec un panneau ne pas appuyer. Réponse A, tu appuies immédiatement. Réponse B, tu te demandes qui l'a installé là et pourquoi. Réponse C, tu l'ignores complètement. Ou réponse D, tu pèses le pour et le contre, puis tu appuies quand même.
0: Laura de Pau. Laura.
3: Ah, c'est
0: Laura,
3: dur. Laura.
1: Ouais, c'est dur.
0: Ah, c'est pas facile. Hein. Tu découvres.
1: Ah, ouais. C'est réfléchi. J'y ai passé toute l'après-midi quand même sur ce quiz.
3: Ah, mais moi, j'aurais pu faire une liste et après me dire c'est qui l'a fait, tu vois. Ouais, je dirais la D.
0: Tu dis la D, ouais, c'est tu pèses le pour et le contre.
1: Mais t'appuies quand même.
3: Oui, c'est ça. Ouais.
0: Et va au standard, tu fais le test avec nous ou pas? T'as noté aussi?
2: Ouais, c'est bon, j'ai tout noté.
0: T'as pris quoi là comme réponse?
2: La D
0: aussi.
1: Moi aussi, Thibaut. Ah, j'aurais pensé que t'allais appuyer tout de suite comme.
0: Moi, je te cache pas que là, j'ai mis
1: réponse. Direct.
0: Ah, j'appuie direct sur le bouton rouge, ça m'est arrivé, je suis allé dans un bar et ils ont fait un truc très drôle. Justement, ils ont mis un bouton rouge, j'ai marqué ne pas appuyer. Et je te jure que j'ai appuyé. Et en fait, c'est un jeu, c'est juste voir qui va appuyer, qui va pas appuyer, il se passe rien sur le bouton.
1: Ok, bah tu vois comme quoi.
0: Ouais. Ok, on continue le quiz de psycho d'aujourd'hui, c'est parti.
1: Allez, dernière question. Tu dois choisir un super pouvoir complètement inutile. Tu prends. Réponse A, savoir exactement quand quelqu'un va éternuer. Réponse B, pouvoir couper des oignons sans pleurer. Réponse C, pleurer sur commande. Ou réponse D, pouvoir disparaître pendant exactement 5 minutes, mais pas plus.
0: Ok, si on a un super pouvoir inutile,
3: qu'est-ce qu'on prend ? Oh, les oignons.
0: Tu prends la D,
1: ouais,
0: pouvoir...
1: T'as l'air convaincu.
3: Non mais je suis désolée, mais avec la cuisine c'est horrible. En plus j'en mets partout des oignons, alors tu perds tout le temps.
0: Ok, tu prends la B, j'avais compris la D. Tu prends la B, pouvoir couper des oignons sans pleurer.
3: Ah mais c'est trop bien. Ouais.
1: C'est vrai que techniquement c'est presque le seul pouvoir qui sert un peu à quelque chose.
2: Ouais,
1: quoi.
2: C'est ce que j'avais dit.
1: Pleurer sur commande, ça peut être pas mal. Hein.
0: Surtout qu'il y a plein d'astuces, genre sur TikTok et tout, pour pas pleurer. J'ai tout essayé, il y a rien qui marche.
3: J'ai déjà essayé le masque et tout pour la plage là.
2: Moi aussi, là, un truc qui marche, c'est une tranche de pain un peu mouillée dans la bouche.
0: C'est vrai, ça fonctionne.
3: Ah ouais.
2: Mais du coup, mais du coup tu gaspilles une tranche de pain, donc c'est un peu relou.
0: Ça, les amis, c'est les super astuces de Eva du Standard. Et je peux vous dire que ça...
2: Le niveau est haut.
0: Ça, je veux qu'on en ait plus souvent, les super astuces d'Eva du Standard. Partout, mais tous les soirs, entre 21h et minuit, ce sera précisément à 22h29 tous les soirs, on aura une astuce de... De Eva qui vous retrouve au standard au 0870-40-40. Bon, c'est le moment de découvrir alors quel médicament on est.
1: Ouais, est-ce que vous avez fait vos comptes? Laura, est-ce que t'as pu faire tes comptes et tu peux me dire quelle lettre tu es?
3: Le B.
1: Ah, ok, le B. Tu es le B. Alors, quoi, Laura, B suspense, tu es. Aïe aïe aïe, tu es le Smecta. Aïe aïe aïe, le contrôle fric. Tu veux remettre de l'ordre dans le chaos, tu es celui qui absorbe les problèmes des autres et déteste quand ça déborde. Tu as besoin que les choses soient carrées, propres et sous contrôle.
3: Ouais, bah, tu vois,
1: que tu te retrouves là-dedans.
3: Ouais, grave.
0: C'est énorme. Non mais sachez que c'est énorme parce que c'est vraiment Jordi qui écrit tout de A à Z, qui dit ok si t'es ça tu fais ça si machin. Et franchement là c'est quand même la deuxième fois qu'on le fait, ça se vérifie vachement bien.
1: C'est vrai, bah oui, regarde Laura, elle est là, je suis à fond le Smecta.
3: Je suis totalement un Smecta.
0: C'est énorme. Ok, c'est Laura, tu restes avec nous au standard, on va découvrir ce que justement Eva du standard est comme médicament. Eva, t'as choisi
1: Eva, quelle lettre?
2: La D.
1: La D, Eva, tu es l'imodium, le lâcheur. Tu es sympa, drôle, sociable, quand tout va bien. Mais dès qu'une situation devient gênante, conflictuelle ou un peu trop intense, tu disparais.
2: C'est vrai.
1: Préfères toujours éviter les problèmes plutôt que de les affronter.
2: Mais c'est si vrai, moi je supporte pas la gênance.
1: Quand je vous dis que c'est vraiment réfléchi et que chaque question est reliée à une réponse, tu es donc bien l'imodium.
2: T'as vraiment du talent, aujourd'hui tu devrais faire ça de ta vie.
1: C'est vrai.
0: Vous êtes bien sur Énergie, hein, c'est pas le Mac de la santé, vous écoutez le super show Énergie, c'est Jordi qui vous fait son petit quiz psycho. Et alors moi, je m'appelle Thibaut.
1: Toi, t'es quoi, Thibaut, du coup ?
0: J'ai que des A.
1: Oh, t'es le Doliprane, t'es le fiable.
0: Je suis fiable.
1: Ouais, t'es la personne qu'on appelle quand tout part en vrille, bah tiens, justement, quand Charlie n'est pas là. C'est toi qu'on appelle. Tu ne cherches pas à comprendre pendant 3 heures, tu règles le problème direct, tu es raisonnable, efficace et toujours là quand ça va mal.
0: Génial, ça me fait plaisir.
3: C'est tellement d'être un Doliprane.
1: C'est super. Ouais.
0: Franchement, ça me fait plaisir, tu vois, je suis content. Donc on a eu réponse A, on a eu la réponse
1: B et D, il reste que la C. Pour ceux qui sont la C, vous êtes le space-fond, la drama queen. Tu ressens tout et tu dramatises absolument tout. Au moins, le problème, c'est la panique. Okay. Tu peux passer de ça va à je vais mourir en 3 minutes. Mais au fond, tu es surtout très sensible et tu vis chaque émotion à 200%.
0: C'est trop bien, j'adore ce petit quiz. Vous nous dites là sur le chat si vous aimez bien. On va faire ça. On fait ça quand on a dit on faisait ça tous les lundis.
1: Tous les lundis et mercredis.
0: Mercredi à 22, aux alentours de 22h20.
1: Exactement. Et si vous avez des idées, n'hésitez pas à me proposer et j'écrirai. On réfléchira ensemble.
0: Bon bah c'est trop bien, vous continuez de nous écouter là sur Énergie. Il y a l'histoire du soir qui va arriver. Tous les soirs aux alentours de 22h45, on se fait ça. On a trouvé un truc sur TikTok, parfois c'est un reportage, parfois c'est une histoire et puis on se la raconte tous ensemble. Ça va être trop bien, vous nous appelez au 0870 42 48. Charlie est malade ce soir, on pense fort à lui, c'est lui qui normalement qui anime le super show. J'ai un peu pris voilà les commandes ce soir. Voilà, je me suis dit.
1: Tu débrouilles très bien, Thibaut.
0: Je me suis dit, on va faire que de l'émission. On va pas passer que de la musique, on va faire de l'émission. On pense à vous si vous êtes en train d'entrer du boulot, si vous êtes en train. Peut-être là, vous venez d'avoir couché les ados. Les ados, ils sont couchés là, les parents, ils sont en train d'écouter Énergie, peut-être sur Twitch. On pense fort à vous, vous écoutez Énergie. Là, on écoute Alex Warren. Passez une bonne soirée. J'ai fait un truc, c'est pas bien. J'ai pas dit au revoir à Laura. J'arrête tout, regardez, je m'en fous. Laura, t'es encore là ou pas?
3: Oui, je suis encore là, Laura. Je suis en train d'attendre.
0: Non, Laura, je suis un gros con, Laura, ouais, je le dis. Laura, je t'ai
3: non,
0: pas fait de bisous.
3: Non, mais c'est pas grave, mais t'es le Doliprane, hein.
0: Tu vois, j'ai arrêté la musique pour te faire un bisou quand même.
3: Oui, c'est super gentil, merci beaucoup.
0: Allez,
3: bonne soirée.
0: Un gros
1: bisous, Laura.
3: Bisous.
0: Une bonne soirée, enfin, dans ton soirée Énergie, on l'écoute enfin, je vous l'avais promis. Voici Passenger, c'est Alex Warren qu'on écoute tous ensemble. Passez une bonne soirée, c'est Énergie.

0: y est, c'est le meilleur moment de la journée. On est sur Énergie, on est trop content de vous retrouver. On est tous ensemble tous les soirs sur Énergie en direct. C'est le super show Énergie.
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0: Ouais. On va repartir en 2024.
4: Où ça?
0: On va repartir en 2024, on va écouter Karol G. J'adorais ce son en 2024.
4: Attends, c'est quoi le titre?
0: Ah, là, tu mets une galère. Ça s'appelle Si Antes Te Hubiera Conocido. Je vous la refais. Si Antes Te Hubiera Conocido.
4: Ok, c'était et ça bien, veut dire
0: ça. Ça veut dire. Alors, pourquoi vous aimez la vache qui rit? Dites tout sur le chat Twitch.
4: C'est là qu'il est bon.
0: Ils vont nous dire ce que ça veut dire. Il y en a qui parlent espagnol, j'en suis sûr. Chat Twitch, vous venez sur Twitch, vous tapez Énergie dans la barre de recherche. Nous, on est ensemble tous les soirs jusqu'à minuit. C'est le super show Énergie. Sans Charlie ce soir parce qu'il est malade, mais il sera de retour dès demain. Vous pouvez lui envoyer de la force. Envoyez des messages pour Charlie, il sera content. La notif Énergie. Il vient de se passer quelque chose.
5: Qu'est-ce qui s'est passé?
0: On va parler tourisme. Là, je viens de recevoir une actu. Alors, c'est encore les vacances, hein, pour beaucoup. Et on va parler du sud de la France, Jordi.
4: Ah, bah tiens donc.
0: Ouais. Est-ce que tu peux me décrire un petit peu, toi qui connais bien le Cap d'Agde en trois mots, rapidement?
4: Moi?
0: Ouais, toi qui connais bien.
4: Bah, des cochons, ouais. Camping et plage. Mais rigole, j'étais en vacances au Cap d'Agde l'année dernière.
0: C'est vrai?
4: Je te jure, au camping, j'ai fait une semaine au camping dans un bungalow Spider-Man. Tout est vrai.
0: C'est génial. Un bungalow Spider-Man, c'est quoi?
4: Bah, parce qu'on a pris un bungalow à thème, on s'est dit qu'on était trois gonzesses, on s'est dit. Bah, c'était les seuls trucs qui restaient dispo.
0: C'est génial.
4: On a réservé une semaine et tout était décoré spécial Spider-Man au Cap d'Agde.
0: Moi, j'ai trouvé une info sur le Cap d'Agde, c'est assez énorme. Écoutez bien, un élu municipal est parti cet été au Cap d'Agde et il a adoré, à un point où il est carrément en train d'organiser une soirée libertine dans sa propre mairie. On embrasse ce maire en Allemagne qui s'appelle Julien Ferrat. Voilà, Julien Ferrat qui est pas vraiment le nom d'un Allemand pourtant, mais je vous assure.
4: Non, mais c'est une vraie info, ça, t'es sérieux ?
0: C'est une vraie info, ça se passe en Allemagne. Je me tente la ville, c'est à Mannheim en Allemagne. Et en fait, son but, c'est de lever un petit peu le tabou justement sur le côté libertinage, mais c'est aussi, tu vois, de transformer un petit peu la vision et de faire un truc version allemande du Cap d'Agde. Tu vois, il veut faire un petit peu la concu.
4: Bah, pourquoi pas en vrai. Hein, en vrai, le Cap d'Agde, c'est super. Franchement, les gens sont adorables et on y passe des belles vacances.
0: Bah, pour le moment, tu vois, là, les gens, ils sont pas encore super chauds pour s'organiser pour la soirée libertine, mais là, dans la mairie, il dit voilà que ça ferait un super endroit privé pour se rencontrer. Et qu'il est vraiment ouvert d'esprit. Voilà, il dit ouais, c'est un moment, ouais, il faut découvrir.
4: Après, je sais pas si la mairie c'est vraiment le meilleur endroit.
5: Il est chaud, le Julien, il est chaud.
0: Ah, il est chaud. Je sens que c'est son délire. Alors, vous pouvez nous dire, hein, ce que vous pensez du libertinage ce soir au 0870 42 48. Mais moi, la question que j'ai envie de vous poser, c'est quoi votre destination préf pour les vacances? C'est quoi le truc qui vous a le plus marqué? J'ai Eva qui est avec moi au 0870 42 48. C'est elle qui est au standard. Puis il y a Jordi qui est là, et Jordi, je peux vous dire, c'est une baroudeuse. Jordi, elle en a fait des voyages.
4: Ouais, c'est vrai.
0: C'est quoi ta destination préf, le truc qui t'a le plus
4: là,
0: marqué?
4: Là, qui me vient direct, c'est ouais, les Philippines, évidemment.
0: Philippines, okay.
4: J'y suis allée deux fois en deux ans, donc pour te dire que vraiment, j'ai kiffé.
0: Vas-y, décris un peu, raconte, c'est quoi, t'as fait quoi comme voyage?
4: C'est très simple, vous voyez Koh Lanta?
0: Ouais,
4: les Philippines, c'est Koh Lanta. C'est vraiment les décors, et même pour vous dire, j'ai fait une petite sortie bateau là-bas, et on a même vu les décors du coup de. Faut savoir que Koh Lanta, c'est dans plein de pays dans le monde.
0: Ouais.
4: Ils ont chacun leur petite île où ils tournent du coup leurs différents Koh Lanta. Et du coup, t'as des sorties en bateau où tu peux vraiment voir les tournages, donc les épreuves installées, et t'arrêter sur les îles où ils ont déjà tourné.
0: Et t'as toujours Denis qui est là.
6: À la fin, il n'en restera qu'un.
5: Et du coup, il n'y a pas de toilette?
4: Et du coup, il n'y a pas de toilette.
0: Non, mais ça,
4: t'as les arbres, tu vois, avec les candidats qui ont fait des bâtons pour dire on en est resté tant de jours, quoi.
0: Ah oui, t'as les anciens
4: pour des vraiment, ouais, c'est l'île où les candidats sont posés, quoi.
0: C'est énorme.
5: Pour une fan de Koh Lanta, en plus, comme
4: ah
5: toi.
4: Ouais, non, c'était incroyable. Ouais. Du coup, on a revécu un peu leur aventure, c'était fou.
0: Donc, ouais, les Philippines. Eva au standard, toi qui. Alors, attention, j'annonce quand même quelque chose d'important. C'est officiel. Eva a signé son contrat aujourd'hui.
4: Oui. Ouais.
0: Elle fait officiellement partie de l'équipe Super Show, Eva, que vous pouvez retrouver.
5: Trop content.
0: Bien sûr, appelez-la, ça lui fera plaisir. Donnez-lui de la force à Eva qui vous attend tous les soirs. Eva, c'est quoi ta destination de rêve, le truc qui t'a le plus marqué? T'es une grande voyageuse, toi aussi.
5: Ouais, comme Jordi, je dirais l'Asie, donc Bali. Franchement,
0: Bali, c'est cool.
5: T'avais déjà fait ou pas?
4: Non.
0: Jamais. Alors, est-ce que c'est pas un peu surcoté?
5: Alors, du coup, ce que j'allais te dire, il y a vraiment les grosses villes très touristiques et tout. Pour moi, ça, c'est surcoté.
0: Okay.
5: Et nous, la première année, en fait, on n'a juste pas fait attention. On est allé dans la Cambrousse profonde et c'était trop bien.
0: Trop cool.
5: Les gens, ils sont géniaux.
0: Tu peux te déplacer en scooter, c'est Grab, c'est ça?
5: Ouais, Grab ou Gojek.
0: Et ça marche bien, c'est cool.
5: C'est trop bien.
4: Et je crois pas besoin de permis en plus.
0: Ah ouais?
4: Ouais.
5: Ah non, mais tu commandes un scoot, il arrive dans la seconde, c'est toujours un mec adorable qui t'amène où tu veux. Enfin,
4: ouais, aux Philippines, c'est comme ça aussi. Tu vois, tu peux louer des scoots, t'as besoin de permis, puis te le file, tu le récupères après.
0: C'est
5: trop
0: énorme.
5: Chouette.
0: C'est énorme.
5: Bon, on va se faire. Qu'il y ait ça à Paris.
4: Et toi, Thibaut, tu nous as pas dit?
0: Bah, moi, franchement, j'avoue que j'ai eu la chance, mais franchement, c'est trop cool. Mes parents, moi, ils se sont rencontrés à Tahiti.
5: Oh,
4: Attends, mais c'est une blague?
0: Non, je te jure, mes parents, ils sont tombés amoureux à Tahiti. Mon père, il faisait de la radio à Tahiti. Ma mère, elle faisait un peu de tout. Elle bossait dans les boutiques. Elle bossait.
4: Attends, mais ton papa, il faisait de la radio?
0: Ouais, il était animateur radio à Tahiti.
4: Non, mais c'est fou.
0: Ouais, mon
4: père, ah, c'est de l'animateur radio.
0: Exactement. C'est ça qui faisait kiffer. Mais mon père, il m'a raconté tous ses souvenirs. Je lui dis, moi aussi, je veux rencontrer des stars et moi aussi, je veux me coucher tard. Bon, pour l'instant, je me couche tard. C'est le prochain point pour l'instant. Mes parents se sont rencontrés là-bas et du coup, j'ai eu la chance de pouvoir découvrir ça. Ils m'ont amené, genre quand j'avais 13 ans, ils ont mis de la thune de côté. C'est un voyage, ça coûte une blinde.
4: Ouais, ça coûte hyper cher, ouais.
0: Et on est parti en famille là-bas, Tahiti, c'est fou. Tu vois l'eau, mais c'est turquoise, c'est bleu,
4: ouais,
0: tu
4: c'est
0: vois
4: comme
0: des baleines.
4: Dans la carte postale, quoi.
0: Moi, j'ai peur des requins. Là-bas, les requins, t'as envie de les caresser tout le temps. Je te jure, première fois de ma vie à 13 ans que je caresse une raie à Tahiti. Ma première raie.
4: Ta première, ouais, ouais, ok, d'accord.
0: On les raies mantas.
5: Confusion de titre.
0: Elles ont un énorme dard, les raies mantas là-bas.
4: Non, allez, c'est bon.
0: Non, mais c'est vrai. Je te jure, ça fait flipper et tout. Faut faire attention au dard des raies mantas.
4: C'est vrai que ça donne trop envie. Ça a l'air d'être vraiment trop beau, mais c'est cher.
0: Ouais, c'est hyper cher. Moi, là, en fait, c'est mon voyage de rêve que je voudrais refaire. J'essaie d'économiser de côté. On m'avait offert ça pour mes 30 ans. Tous mes potes, trop sympa, ils m'avaient carrément offert une enveloppe.
4: T'as des bons potes en général.
5: C'est qui tes potes?
0: C'était tous mes potes d'enfance, mes potes de la radio et tout. Le seul problème, c'est que j'avais un gros découvert et quand ils m'ont fait le virement pour.
4: juste
0: combler le découvert.
4: Le découvert.
0: C'est juste combler le découvert. On peut continuer à parler de vacances là.
4: Dans le chat, ils disent la Grèce aussi beaucoup là. Il y en a qui disent la Bretagne. C'est vrai qu'on a plein d'endroits en France qui sont vraiment trop sympas.
0: La Bretagne, c'est trop cool aussi.
4: La Vendée.
0: La Vendée, c'est bien. Si vous allez en Vendée, il faut que vous goûtiez. C'est un truc de touriste, mais franchement, c'est sympa. C'est la trouspinette. C'est un petit truc à boire avec modération là-bas, mais goûtez la trouspinette et faites vivre.
5: C'est quoi la trouspinette, Thibaut?
0: C'est une espèce de. C'est un petit vin savoureux, quoi. Tu vois, genre très sucré avec de. Je crois que c'est la framboise, peut-être la cerise, un truc comme ça.
5: À boire avec modération, du coup.
0: Modération, bien sûr, comme tout. Et je veux dire, dans la vie, si tu fais pas un peu de modération, tu pars, pars en couille, quoi.
4: Ouais, c'est vrai.
0: Bon, il est 22h41, vous écoutez le Super Show. Il y a un truc qu'on aime bien faire, c'est l'histoire du soir. Là, on est un peu la semaine de la rentrée, justement, énergie, on parlait de vacances, mais il y a encore des gens qui sont en vacances. La rentrée scolaire, elle est très bientôt, lundi approche, et je peux vous dire que là, Emmanuel Macron, il va un peu nous engueuler parce qu'il y a des projets de faire interdire les téléphones et tout ça. Et
4: donc il a passé des mauvaises vacances, j'ai l'impression.
0: Oui, mais bon, pour l'instant, c'est encore les vacances. On va parler justement de tout ce qui s'est passé là. Dans les aéroports, il y a une grosse galère, on va en parler tous ensemble, mais je vous avais promis avant ça. Ah oui. Carol G, on l'écoute pas, non? Bien sûr.
4: Le titre?
0: Le titre, c'est Si antes te obligat, corretien de gueule.
4: La vache qui rit.
0: Bienvenue sur Énergie. On est ensemble jusqu'à minuit, c'est le Super Show Énergie. Je passais une bonne soirée.

0: 21h minuit, tous les soirs, c'est Énergie, on est ensemble.
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0: Charlie, Jordi, Thibaut sur Énergie, ça s'appelle le Super Show. Ce soir, bah, c'est sans Charlie.
4: Ouais, c'est juste toi et moi, Thibaut.
0: C'est juste nous deux, on est un petit peu. J'appellerai pas ça un date parce qu'il manque les bougies, il manque.
4: C'est vrai.
0: Il manque quoi d'autre?
4: Le romantisme.
0: Il manque l'amour aussi.
4: Ouais, il manque l'amour, j'allais dire. Je voulais pas le dire comme ça, mais. Ouais,
0: j'attendais. On s'entend très bien, sachez-le, avec Jordi. La complicité est en train de se créer.
4: Évidemment, parce qu'on se connaît depuis pas si longtemps que ça non plus. Hein.
0: Comme vous, vous nous apprenez à nous connaître là de l'autre côté, sur Énergie. On sera ensemble tous les soirs maintenant à partir de 21h. Il y a Eva qui vous attend aussi au standard.
5: C'est quoi le numéro, Eva? C'est quoi le numéro, Eva? Allez, jour 3, c'est fini pour Eva. Elle va se faire virer.
4: 8.
0: 800
5: 42 12 15 ouais voilà c'est quelque
0: 0,
5: chose comme ça.
0: 800 70 42 48 vous pouvez venir découvrir Eva, vous pouvez l'appeler au standard. Et là c'est le moment que j'aime bien. Ah oui, ça
4: c'est
0: j'aime
4: quoi,
0: bien ça.
4: Beau.
0: L'histoire du soir.
4: Ouais.
0: On a fouiné un petit peu sur TikTok, on a regardé un petit peu des reportages qui traînaient. Alors oui, c'est les vacances, mais il peut y avoir des petites galères en vacances.
4: Oh bah oui, souvent même.
0: Et écoutez bien, les problèmes peuvent encore tomber. Je vous mets le contexte un petit peu de l'histoire du soir.
6: Un avion Ryanair décolle mardi dernier de l'aéroport de Vatry, destination Marrakech. Mais à son bord, aucun passager.
0: Ok, je pense qu'on peut considérer ça comme un pas de chance. L'avion, il est parti à vide. Vous vous rendez compte, l'avion est parti à vide, certes, mais personne n'a été impacté. J'espère, en tout cas, j'espère qu'il n'y a pas eu d'impact.
6: Les 192 clients de la compagnie voient leur avion quitter le tarmac sous leurs yeux.
0: J'ai l'impression que si, quand même. J'ai l'impression que là, il y a quand même du monde. 192 personnes qui voient l'avion partir devant leurs yeux. Je sais pas si dans l'équipe vous êtes fort. Voilà, je sais que vous avez eu quand même pas mal de saisons de Lupin. Vous êtes des bons enquêteurs. Rien ne vous échappe, à part l'amour, Jordi.
4: Faut arrêter ça.
0: À votre avis, pourquoi cet avion est parti sans aucun passager, Jordi?
4: J'ai une hypothèse. Est-ce que c'est parce qu'il y avait genre un truc avec le caca, un caca qui bouchait les toilettes et tout? Parce qu'il y avait une histoire comme ça un jour où ils avaient dû atterrir parce que justement quelqu'un avait bouché les toilettes, un truc comme ça.
0: Les toilettes bouchées, ok, c'est ta proposition. On va vérifier ça.
4: Oui, j'imagine qu'elle est fausse, mais bon.
0: Et est-ce que t'as une idée?
5: Parce que l'avion avait besoin de prendre l'air.
0: C'est beau. Mais c'est là où on te voit. C'est là où on apprend plus à connaître
4: Mais
0: Eva.
4: Ouais, on voit que
0: c'est une grande poète.
4: Moi, le caca. Ouais,
0: Eva, elle joue avec la littérature, elle joue avec les mots, c'est ça? Et puis, d'un côté, voilà, on a Charlie, Jordi qui est là. Jordi. Voilà, c'est plus le caca est cuit chez Jordi.
4: Alors qu'en vrai, j'aime pas trop faire des blagues sur le caca.
0: Bon, je vais quand même vous donner l'explication, on va vérifier la réponse.
6: Le vol de 3h30, direction Marrakech, est parti à vide, faute d'agents de sécurité présents en nombre suffisant, d'après le directeur de l'aéroport.
0: Ça, c'est quand même énorme. L'histoire du soir, là, on est en train d'apprendre quand même, ça s'est passé cet été. Il y a un avion qui est parti à vide parce qu'il n'y avait pas assez de gens pour filtrer à la sécurité, vérifier les passeports, vérifier les bagages. L'avion, il est parti complètement à vide.
4: Et pourquoi l'avion, il part tout court, en fait? C'est ça, ma question.
0: Parce que l'avion, il part, il n'y a pas de passagers dedans.
4: Mais pourquoi faire? Pour emmener qui?
0: Mais parce que, quoi qu'il, l'avion, il est commandé, il y a des...
4: Ah, il doit peut-être récupérer des gens là-bas, une fois arrivé là-bas.
0: C'est comme si un train à la SNCF, s'il y a un problème, le train, il part quand même, parce qu'il doit déposer des gens, il doit reprendre, il y a un circuit, machin et tout, tu vois, le train est parti.
4: Oui, mais comme là l'avion il est vide en soi, là il emmène personne, mais du coup il récupère, il fait des allers-retours, tu veux dire?
0: Oui, c'est ça en fait, il fait des allers-retours. Moi j'aimerais que vous m'appeliez du coup, parce que ça me donne une idée quand même qui tombe sous le sens quand même, mais là j'aimerais bien qu'on continue à parler des vacances parce qu'on est quand même encore dans les vacances. Bon courage à tous ceux qui bossent, on sait qu'il y en a qui sont en train de bosser, on pense fort à vous, mais ceux qui sont en vacances, même ceux qui bossent, vous pouvez nous appeler 0870 42 48, je veux connaître vos galères de vacances. Les grosses galères de vacances, il y a déjà du monde au standard?
4: Mais non.
0: Il y a déjà Mélanie, alors je ne sais pas s'ils appellent pour ça.
5: Non. Mélanie, je crois qu'elle est là pour ça.
7: Oui.
4: Salut Mélanie.
7: Super chaud.
4: Tu vas bien?
0: En fait,
7: ça va nickel.
0: C'est très
7: super.
0: Fort. Eva, elle savait parce que dans le bureau, aujourd'hui, je vais vous raconter l'histoire du soir de quoi on va parler. Elle avait déjà anticipé que j'allais parler des galères de vacances, c'est ça Eva?
4: Mais oui, mais attends.
5: Attends, je suis là pour ça. Hein.
0: C'est énorme. C'est énorme. Mélanie, tu veux nous raconter ta pire histoire de vacances?
7: Ben écoute, ma petite galère à moi, j'étais avec mon chéri et ma fille, on était partis en vacances et j'ai loué, j'ai réservé une activité en fait, donc en vacances. Ouais. Et en fait, on est arrivé sur la plage, on s'est posé, pique-nique, on a tout sorti, la crème solaire, tout ce qu'il faut, on s'installe et en fait, je me rends compte au bout de 10 minutes.
0: Elle va nous raconter ça juste après au Funback.
4: Oh là là, il est fort.
0: L'histoire de Mélanie, savoir ce qui s'est passé dans la villa. Dans la boutique, je sais pas exactement, en tout cas il y a des problèmes. On découvre ça juste après. Au Funback, vous écoutez Énergie.

0: Vos pires galères de vacances, on veut toutes les connaître. 0870 42 48, on est sur Énergie.
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0: Ouais, Charlie qui sera de retour dès demain sur Énergie. Pour l'instant, c'est Thibaut. C'est Jordi, on est là avec vous jusqu'à
4: Coucou
0: minuit.
4: Tout le monde.
0: J'espère que tout le monde va bien. Là, on est en train de vous raccompagner. Peut-être que vous êtes sur la route. Il y en a qui rentrent de vacances aussi. Hein.
4: Mais ouais, c'est la fin, on se disait. Hein, ça y est, hein, là, les derniers août aoûtiens.
0: C'est un bon business, ça, de rentrer le mercredi. Ça coûte moins cher, la location.
4: Ouais, c'est vrai.
0: On pense à tous les aoûtiens.
4: Les
0: aoûtiens qui nous écoutent. On a besoin de vous, là. Une jambe cassée, une intoxication alimentaire. Je sais pas, vous avez été nul à la frontière mexicaine, par exemple. Faut le savoir. C'est des choses qui peuvent arriver. On en parle tous ensemble maintenant au 0870 42 48. Et on a fait la connaissance avec Mélanie. Bonjour Mélanie.
5: Oui,
0: Mélanie, je vais te faire découvrir ça s'appelle Clan.
5: Oui.
0: On le joue toute la journée sur Énergie, on le kiffe trop. Clan, il est dans le chat Twitch, parfois c'est un DJ, il a remixé un son de Bad Bunny. Et on va le faire tous ensemble, on va le mettre sur Énergie, ça vous dit?
4: Ouais, super, ouais, bah moi, vous savez comment dire Bad Bunny.
0: Ah, bien sûr. Mélanie était en train de nous raconter une galère de vacances, on t'écoute Mélanie.
5: Donc oui, donc du coup on est arrivé en fait sur une plage après un long moment de route. Okay. Et on s'est installé, donc j'ai tout sorti, le pique-nique, la crème, le parasol, enfin bon voilà, pour passer un bon moment, parce que en fait j'avais réservé une activité sur cette plage.
0: Ouais.
5: Et au bout de 10 minutes après qu'on soit installé, qu'on est tout sorti, je me suis rendu compte qu'on n'était pas sur la bonne plage.
0: Ah, c'est énorme.
5: Et en fait, on était à quoi, une trentaine de kilomètres de la bonne plage, de la bonne activité que j'avais réservée, du coup.
0: Alors, ça t'a coûté combien, cette activité annulée, là?
5: Ça m'a coûté trop cher, et en plus de ça, mon mec a fait la gueule toute la fin d'après-midi, donc laisse tomber, quoi. Il était un peu dégoûté. Oh, donc, on n'a pas fait l'activité, parce que forcément, le temps de faire la route, c'était mort. Donc, ouais, ça nous a coûté 200 balles, je crois, un truc comme ça.
4: Là, plus la déception d'avoir raté l'activité, quoi. Ouais, c'était quoi,
5: après,
4: l'activité?
5: C'était les bouées tractées, là, du coup. Donc, ouais, c'était...
4: comme Léna Situation.
5: On a voulu faire, mais on n'a pas fait.
0: C'est vrai, si vous regardez les blogs d'Oute sur YouTube, Léna Situation, si vous connaissez pas, il y en a qui connaissent pas, je pense à mes parents qui écoutent un peu Énergie. Léna Situation, c'est une influenceuse. En fait, tous les mois d'août, chaque année, elle fait un vlog d'août, et là, c'est la dernière saison, elle nous partage un petit peu sa vie. Léna Situation, alors toi, galère de bouée, putain, ouais, ça coûte cher les bouées en plus.
4: 200 euros. C'est trop rigolo, c'était avec ton copain, en mode date, tu vous êtes dit on va faire de la bouée?
5: C'est ça, exactement.
4: C'est drôle.
5: Ouais. Et donc du coup, l'après-midi a été un peu foiré, quoi. Mais après, il sait très bien que j'ai pas la notion du GPS, moi. Du GPS,
4: bah ouais,
5: m'a fait confiance.
4: Et t'as pas trop fait de remarques comme genre, bah voilà, non, j'aurais dû
5: t'arrêter. Si. Je crois que je me prends encore la réflexion une semaine après. J'ai encore le droit, quoi.
4: Alors que t'organises, tu prévois une surprise et en plus ça râle.
5: C'est ça, c'est les mecs. Hein.
4: Ça va mieux depuis ou pas?
0: Ouais, vous êtes réconciliés un petit peu?
5: Ouais, ça va quand même. On s'est arrangé, quoi. Mais bon, ça a été une après-midi gâchée, quoi.
0: On sent que le sujet est quand même toujours un peu tendu.
5: Il n'est pas clôturé, le sujet, encore.
0: On sent que les 200 balles sont pas encore amorties. On sent que la paye doit bientôt arriver. Enfin, j'espère que ça va être bientôt la paye. Attendez, combien là?
4: Le 26 août.
0: On est le 25, ouais. Ça va tomber. On pense fort à vous. Là. Si vous attendez comme moi la paye, je pense que ça va tomber.
4: C'est long, là, hein.
0: Entre le 28 et le 31, la paye.
4: Dans le week-end, avant le samedi soir, ce serait pas mal.
5: Fin de semaine, ça arrive, ouais.
0: Plus que quelques jours à tenir. On tient tous ensemble, on tient le coup sur Énergie. Faites des to-go comme moi.
4: Manger les 3 semaines après.
0: C'est ça. Merci Mélanie de nous avoir raconté ton histoire.
4: Merci Mélanie.
5: Belle soirée à vous, à tous.
4: À toi aussi.
0: Ouais,
5: bonne soirée. Bisous.
0: Alors attendez, il y a qui? Je vois qu'il y a Alexandra aussi. Si vous voulez faire comme Mélanie, comme Alexandra, vous nous appelez au 0870 42 48. Comment ça va, Alexandra?
6: Bah écoute, ça va, je suis en vacances, je suis dans le jacuzzi. Oh. Et c'est mon premier jour de vacances.
4: J'entends les bulles. C'est insupportable.
0: Attends, j'enlève toute la musique là sur Énergie. On va écouter les bulles du jacuzzi d'Alexandra. Vas-y, mets le téléphone.
6: Attends.
4: Non, on entend vachement bien. Ah, ça me donne trop envie.
0: C'est énorme. Attends, juste pour savoir, t'es où, Alexandra?
6: Attends deux secondes, je coupe les bulles. Attends.
0: T'habites où? Tu nous appelles d'où?
6: Moi, je suis vers Vichy, dans le 03, et là, on est en vacances dans le Puy-de-Dôme pour juste une nuit, et après, on part sur Chamonix.
0: C'est énorme.
4: Oh là là. Attends, je peux dire un truc, je vais dire vrai ou faux, mais du coup, ça va être vrai. Avec ma coloc, on a failli installer un jacuzzi l'année dernière dans notre salon, mais on a fait tous les calculs et tout via chat, et il nous a dit, vous allez péter le plancher.
0: Ça va s'écrouler. Vous voulez que je vous fasse écouter je me rappelle, je suis allé une fois justement dans le jacuzzi de Jordi quand elle m'a invité à venir faire son petit jacuzzi.
4: Qu'est-ce qu'il
0: veut? Ah, si vous voulez, bien sûr, et ça s'est effondré. Écoutez, j'ai le son.
4: Vas-y, vas-y. Voilà, il est tout tordé, c'est vrai.
0: Bien sûr, je me suis retrouvé du 6ème directement au 0.
4: Et on voulait faire une piscine aussi cet été, mais pareil.
0: Ouais, non, c'est dangereux.
4: Bah apparemment oui, on a fait les calculs et ça peut effondrer le plancher.
0: Bon, c'est ton premier jour de vacances, en tout cas je vois Alexandra, on me dit ça au standard. T'as eu des galères de vacances, mais là ça a l'air quand même cool, t'es dans le jacuzzi, tout va bien pour l'instant, c'est quoi tes galères ?
6: Alors mes galères, c'est que notre voiture, tous les ans, tous les étés, à chaque départ en vacances, elle nous plante. Donc tous les ans, on a 1000 balles de frais sur la voiture.
0: Ah ouais, chat noir de la bagnole. Chat noir de la bagnole. Ça, c'est le truc qui coûte le plus de frais. Faites comme moi, n'ayez pas le permis, n'ayez pas de voiture.
4: C'est vrai.
6: Franchement, ça nous plombe les vacances à chaque fois. Donc, pour l'instant, écoute, c'est le premier jour. On n'a encore rien eu. On a dû changer les amortisseurs avant de partir en vacances, quand même.
4: Quand même.
6: Mais écoute, pour l'instant, en tous les cas, c'est comme on se dit.
0: Mais chaque année, quand tu pars en vacances, tu sais que ta voiture, elle va planter, quoi.
6: Ah ouais, tout le temps.
0: T'en as combien, la voiture, depuis les 10 dernières années, là ?
6: On l'a acheté. Alors, on l'a acheté d'occasion, mais en 2022. Oh, et on a dû changer tout le système de refroidissement.
4: Ah ouais, c'est presque un signe qui te dit pars pas en vacances.
0: Prends un vélo.
6: C'est
0: toi un petit road trip, Alexandra. Tu pars en vélo en vacances, tu verras, t'auras juste des soucis de dérailleur, ça te coûtera moins d'argent.
6: Certains vélos, ça coûte cher.
0: Et tu verras, ça te fera les gambettes.
6: Et du coup, juste Thibaut, pour la petite anecdote, moi je suis de Tahiti et j'ai rencontré mon mari à Tahiti aussi.
0: Mais c'est énorme, comme mes parents, racontais ça tout à l'heure. Mes parents qui se sont rencontrés. C'était quoi ? Vas-y, raconte la rencontre, c'est trop intéressant.
6: Comment on s'est rencontrés? Je vous donne la version
4: non officielle.
6: On raconte à tout le monde, du coup.
0: Il est 23h, tu peux y aller. On est sur Énergie, 23h, on va connaître la version non censurée. La version non censurée de Alexandra. Écoute.
6: On s'est rencontrés sur Tinder.
0: Ok. Ah, et tu dis pas aux gens que c'était sur Tinder.
4: Voilà, c'est souvent ça.
6: Non, mais parce qu'en fait, à Tahiti, tu sais, il y a un peu de retard par rapport à tout, ce qui est en France. Et donc moi j'étais à Tahiti, je suis née, j'ai grandi à Tahiti. Et en fait je recevais plein d'invitations, plein d'e-mails Tinder. Je me suis dit mais c'est quoi ce truc ? Et en fait je me suis prise au jeu de swipe à droite, swipe à gauche. Et j'ai rencontré mon mari sur Tinder.
4: Je me suis prise au jeu, c'est rigolo de
0: c'est
4: dire
0: génial.
4: Comme ça.
0: Je me suis prise au jeu.
4: Et ça c'était il y a combien de temps ?
6: Pour moi c'était un jeu. 2014.
4: Oh waouh, félicitations.
0: Comme quoi,
4: non mais on peut rencontrer l'amour
0: bien
4: sur
0: sûr.
4: Les applis.
0: Ça fait 12 ans.
6: Ouais, et puis... tu vois, ce soir, on fête nos 10 ans de mariage.
4: Oh là là,
0: c'est soir même.
4: Mais bravo, félicitations.
6: Ouais.
4: Voilà.
0: Et j'adore. De l'amour sur l'énergie, on veut de l'amour.
4: Ils ont des enfants et tout.
0: Incroyable. Ils s'appellent comment les enfants ? On leur fait un gros bisou.
6: Alors, mon fils, c'est Isaac.
0: Isaac, c'est trop beau.
4: Très joli, ouais, j'aime beaucoup.
6: Il a 8 ans et ma fille, c'est Lia.
0: Lia, trop beau.
4: Ah, Lia, joli aussi.
0: Tu sais ce que je leur dis à Isaac et Lia ?
6: Non.
0: Je leur dis Yorana.
6: Yorana.
0: Bien sûr.
4: Ça veut dire quoi ?
0: Ça veut dire bonjour.
6: Bonjour. Et du coup, l'année prochaine, on leur fait la surprise, on les emmène à Tahiti.
0: Ah, c'est trop bien, mais ils vont trop kiffer.
6: Ils ont déjà été, en fait, pour un peu pour la petite histoire, mon fils a eu un cancer, il a dû se faire amputer l'été dernier, en novembre dernier.
0: Waouh, ok. Donc là, ça va être le moment de justement, allez, on passe à autre chose et on se
4: kiffe de la vie, quoi.
6: Carrément.
0: Bah écoute Alexandra, tu vois on a plein de points communs, je t'envoie plein de force. Ça me touche ça me touche trop ton histoire, je te jure, je trouve ça trop beau.
4: C'est fou, c'est improbable que vous soyez tous les deux.
0: Je suis trop content pour toi que tu fasses découvrir ça. Non, tu vois, j'en perds mes mots. Sincèrement, je suis trop touché.
4: Ouais, c'est vrai, il est ému, mais Thibaut en plus il est hyper sensible.
0: Je suis très sensible là.
6: Alors Thibaut, au cas où si tu veux retourner à Tahiti, on a eu des billets à des tarifs de ouf pour fin juillet l'année prochaine.
0: Oh, génial.
4: Il va venir
0: en plus,
4: avec
0: juillet.
4: Pas à la radio. Hein.
0: Je suis à deux doigts de. Faut que j'en fasse mon passeport. Ouais, c'est une petite galère.
6: Ah oui, ça c'est une première étape.
0: Je passe mon passeport. Mon passeport. Bon, en tout cas, Alexandra, on te fait des gros bisous. Tu sais que tu repasses ici quand tu veux sur Énergie, c'est ta maison.
6: Ben, merci beaucoup.
0: Et je te le dis vraiment, et je le dis du fond du cœur, t'embrasses bien fort tes enfants. Et franchement, je vous envoie plein de force. Je vous aime trop, je vous le dis.
6: Gros bisous à tout le monde.
0: Ouais, Nana, ça veut dire au revoir en thaïtien.
4: Oh, Nana.
0: Et vous savez que Maëva, le prénom Maëva, ça veut dire bienvenue.
4: Ok, en tahitien du coup.
0: Je me trompe pas, Alexandra ?
6: C'est ça.
0: Ouais. On va parler tahitien tous les soirs, 23h. Bon, vous restez sur Énergie, moi franchement, je fais des gros bisous. Gros bisous, Alexandra. C'est trop cool, et là, on va écouter notre DJ préféré, c'est notre DJ fétiche qui est dans le chat Twitch très régulièrement. Il nous a remixé le son de Bad Bunny, on écoute Clan. Et vous faites comme Alexandra, 0870 42 48. On continue de parler de nos galères un petit peu de vacances. Qu'est-ce qui s'est passé chez vous cet été ? Ça peut être l'été dernier, on veut tout savoir. On vous lâche pas, on est ensemble.
4: Non, on reste avec vous.
0: Tous les soirs, faites-nous battre notre petit cœur comme ça au rythme d'énergie. C'est bien ça quand même, hein. Mettez-le à
4: fond. Ça c'est pas mal.
0: Si vous êtes en voiture,
4: on dirait que Bad Bunny, mais...
0: Vous votez le son. Et on écoute ça tous ensemble, Clan sur Énergie.

0: Vous êtes bien sur Énergie. J'étais en train de parler avec Nico Standard. C'est le super show Énergie.
1: Yeah jusqu'à minuit.
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0: Et on est ensemble tous les soirs. C'est votre bande de potes, voilà, vous nous écoutez tous les soirs de 21h à minuit sur Énergie, c'est fou de dire ça.
3: Ouais, c'est fou, je m'en remets toujours pas.
0: C'est dingue de dire que vous nous écoutez tous les soirs sur Énergie de 21h à minuit, on est trop content de vous retrouver. J'étais en train de parler au standard avec Nico qui est là, qui nous a appelé au 0870 42 48. Comment ça va mon pote?
4: Hey, salut Nico. Salut tout le monde, comment ça va? Moi ça va super bien.
3: Bah ouais, ça se voit, t'as une voix solaire.
0: Ouais, t'es bien.
4: Eh bah ouais, voilà, je suis trop content d'être avec vous, ça fait plaisir.
0: Bon, Nico il a kiffé sur Clan, c'est lui qui était en train de chanter, je te mets ça après Nico. Il a kiffé tout l'été, d'accord.
3: Ah ouais.
0: C'est le son que j'ai écouté tout l'été, ça.
4: La playlist de l'été.
0: Tame Impala. Je repense à mes vacances, j'étais avec mon pote.
3: Tame Impala en concert, là, hein. 31 août, ils ouvrent deux dates. Hein. Je vais y être à 10h connecté. Ah bah, j'aimerais vraiment bien y aller.
0: T'as regardé si ça tombait pas un soir en avant-émission?
3: C'est un samedi dimanche. Ah, évidemment que j'ai regardé.
0: Bonne nouvelle. Ouais, c'est le son que j'ai écouté pendant toutes les vacances, là, avec mon pote que j'embrasse, Dimitri.
3: Et ben pareil.
0: J'embrasse Dimitri. Très fort Dimitri, on écoutait ça. On a une petite galère avec Dimitri, je vous cache pas.
3: Comment ça?
0: On est en train de parler des pires galères de vacances. Nico, il nous a appelé pour ça au 0870 42 48. Petite galère avec la police.
3: Oh là là. Qu'est-ce que t'as fait, Thibaut?
0: Il faut pas le faire, les amis, ne faites pas ça. Hein.
3: Bah, c'est bien de le préciser déjà.
0: Et quand vous êtes en vélo, pas de téléphone. Pas de téléphone, ouais. C'est interdit même pour regarder le GPS.
3: Pas de téléphone, pas d'écouteur.
0: Pas de téléphone à la main, c'est 90€ d'amende. Oh, si vous payez dans les deux semaines, c'est 135€.
3: Même à vélo.
0: Je vous cache pas que c'était il y a un mois. J'ai toujours pas payé, donc je vais me retrouver.
3: Non, t'es pas sérieux.
0: 135€ d'amende. C'est
3: Thibaut, c'est peut-être majoré. Sérieux.
0: Je suis majoré, hein. Je suis. Mais j'aime pas payer tout de suite.
3: Non, mais non, Thibaut, c'est non. On dit pas ça, c'est pas j'aime pas payer tout de suite. C'est bête, tu perds de l'argent.
0: Je sais. Bon, le faites pas, vous avez vu, un téléphone au guidon, ça marche aussi, vous allez prendre une amende. Donc, non, voilà, on parle tous ensemble des galères de vacances. Eva, tu nous as raconté un petit peu ta galère de vacances ou pas encore?
5: Bah non, pas encore.
0: T'as envie de la raconter ou pas? Est-ce que tu trépignes?
5: Oui, je trépigne, ça passe vraiment.
0: Eva du standard, elle nous raconte sa pire galère de vacances, on t'écoute, Eva.
5: Bon, alors, c'était il y a quelques années, j'étais avec mon père en road trip. Trop bien.
0: Van, voiture?
5: Bah, tu vas voir.
0: Okay.
5: Donc, on va en Italie et le but, en fait.
0: Attends, tu me dis Italie.
3: Attends, il va te mettre un son. Il va aller chercher un truc là.
0: Non, mais là, vous prenez pour un gars. Moi, si tu me dis.
3: Tu vas mettre quoi?
0: Non, mais si tu me dis.
3: J'aurai pas leur Bosini?
0: Je pourrais, mais.
3: La solitude.
0: Je pourrais, ça te ferait plaisir?
3: Bah, j'adore. C'est une chanson préférée de ma maman.
0: Bah, écoute, je suis en train de chercher sur ma bécane là.
3: Oui, il y a
0: Laura.
6: La solitude.
0: On y est, hein, on est en Italie. Hein.
3: On est clairement en Italie.
0: Et on écoute le road trip. On écoute le road trip, la galère d'Eva qui nous raconte sa galère de vacances. Eva du standard.
5: Alors, aux Pays-Bas, il y a ce truc où tu peux réserver un fly and drive. Je ne sais pas si vous connaissez, mais en gros, c'est un avion plus une voiture à l'arrivée. Et après, on te donne tout un programme, machin, et tu fais ta vie. Ouais. Donc nous, c'est ce qu'on avait fait avec mon papa donc pour l'Italie. Et le problème, c'est qu'on est arrivé, on a eu l'avion. On est arrivé à la location de voiture et il n'y avait personne, quoi.
0: Non.
5: C'est fermé, voilà.
0: Attends, il était quelle heure quand vous êtes arrivé?
5: Mais il était même pas 22h, je crois.
0: Ah, mais 22h.
3: Attends, mais oui, parfois c'est fermé à 20h. Ouais. Hein.
0: Et puis 22h, quand t'arrives de voyage, va trouver comment tu bouges.
5: Ah ouais, mais le problème, c'est que tu réserves un fly and drive. Donc c'est le package, normalement, tu vois. Bon, bref. Donc on appelle l'agence avec qui on avait calé ça et tout ça. Ils disent, OK, on vous prend un hôtel à côté, vous revenez demain.
0: Grand prince.
5: Franchement, grand prince. On revient le lendemain. Je me retrouve face à trois Italiens hyper arrogants qui me disent « Ben non, vous auriez dû être là hier. »
3: Donc, en mode la location
5: Pas de location, il m'a dit « C'était hier la date. »
0: Vous êtes gouré de date?
5: Vous êtes fermé? Non, c'est eux.
0: Elles sont plantées.
3: En gros, il fallait que tu viennes la veille et comme t'es pas venu, ils veulent pas te filer.
5: Eh ben, j'adore les Italiens, mais pas ce soir parce que vraiment, ils m'ont vénère, quoi. Ils nous ont pas donné de voiture.
3: Ils
5: m'ont
3: gâché tes vacances,
0: quoi. Et pour tous les Italiens.
5: Voilà. Donc, c'est devenu un fly tout court. Pas de drive, pas de retour.
3: Et ça s'est terminé comment? Vous avez loué du coup une autre voiture?
5: L'histoire est belle quand même, parce que du coup, l'agence était en furie parce qu'ils avaient loué le truc, machin et tout ça. Et donc, ils étaient dégoûtés et tout. Ils nous ont dit, vous prenez n'importe quelle voiture où vous voulez et on vous la rince.
0: Tu vois, ils sont gentils finalement, les Italiens.
3: Ouais.
5: C'était trop cool.
3: Après, tu peux être Tiamo aussi.
0: Le Tiamo, je crois même pas que je l'ai. C'est une chanson, en fait, moi, quand je l'entends, Elle me donne de l'urticaire un peu.
3: Ah ouais, pourquoi? Toi t'es un lover pourtant.
0: Ouais, mais celle-là, elle me donne un bruit.
3: Ah, Sara Perchetti.
0: Je préfère celle-là entière.
3: Elle est super celle-là.
0: Bah après, oui, va chamer, je sais que tu veux l'écouter.
3: C'est bon. Si elle est vraiment.
0: Pour tous les Italiens qui sont en train d'écouter Énergie, Bon, bonsoir à vous.
3: Bah oui, vous devez écouter autre chose, je pense, depuis tout ce temps d'ailleurs.
0: Et maintenant, c'est le moment justement de se retourner vers Nico qui nous a appelé au 0870 42 48 et qui va nous raconter son histoire, sa pire galère de vacances. Nico, on t'écoute.
4: Ah bah écoute, j'en ai 4.
3: Oh, wow. Oh, c'est un chanceux, Nico, je sens. La Champions
4: League. Alors en fait, c'est commencé en 2022. Je pars. On part en vacances, donc je suis du Nord, mon accent doit s'entendre. Okay. Et du coup, on part dans le Sud avec ma femme et j'arrive au niveau de la ville de Troyes. Et là, le voyant, il s'allume, bloc moteur, AD Blue, dans 800 km, la voiture se démarre.
0: Ouais. Mes parents, ils ont la même galère en ce moment avec le AD Blue.
4: Ah ouais, non, mais la pire invention au monde.
0: C'est un peu relou.
4: Donc, on arrive quand même, enfin, on descend tout doucement en vacances. J'arrive

0: Et ils venaient de faire la vidange, ils ont mal rebouché le bouchon et on a perdu l'huile sur toute sur l'autoroute.
1: Ah, ça c'est pas bon quand il n'y a plus d'huile dans le moteur.
2: Ah non, c'est pas bon.
1: Peut dire que ça.
2: Ça raye le mécanicien pour te dire.
1: Ça raye les cylindres.
0: Alors, quand le voyant il s'allumait, on s'est vite arrêté. Ouais. Je m'arrête à l'aire d'autoroute. Si celle-ci n'avait pas d'huile spécifique à la voiture, comme c'était une voiture japonaise, j'ai dû faire 7 km à pied, traverser l'autre côté de l'autoroute, en fait, passer le pont de l'autre côté. Je suis passé par le chemin piéton de l'autre côté. Il y a un pont. Hein.
1: Sa vie, c'est pété.
0: 7 km dans le noir, c'est ça. 7 km dans le noir à la lumière de mon flash de téléphone.
2: Oh, l'enfer.
0: Pour prendre 5 bidons d'huile à 20€ le bidon, donc voilà, j'ai claqué 100 balles sur l'autoroute, donc c'était un resto au moins. Donc je remonte, je descends, j'arrive en vacances, je fais mes vacances, je remonte, tout va bien. L'année d'après, je repars.
1: C'est pas fini, hein, vous avez
2: non, c'est pas fini, c'est sûr.
0: Non, mais l'année d'après, je repars. Mon père a fait réparer sa voiture. Et moi, entre deux, bon, j'ai divorcé, je me suis séparé, et du coup, j'avais pas une voiture fiable. Donc je reprends la voiture à mes parents, je redescends en vacances avec mes copains. J'arrive à Troyes, et à ton avis, qu'est-ce qui m'arrive ?
1: Non, je te crois pas.
2: Non, à des bouts encore.
0: Non. Bah non, mais panne. Non, mais c'était encore une panne. Et là, il me manquait du liquide, du refroidissement, et il y avait une fuite à la durite.
2: Oh, le sketch.
1: Si vous pensez que vous avez une vie de merde, si vous pensez que vous êtes Shadow avec les voitures, n'oubliez jamais.
0: Non, mais
1: vous avez Nicolas qui est pire que vous.
0: Ah oui, non, mais c'est pour ça. Okay. Et là, cette année, je descends avec ma propre voiture. J'ai passé 3. Donc j'ai conjuré le sort, je suis descendu, je suis remonté, et en remontant à 100 km de Troyes, j'ai pété les joints d'injecteur.
1: Oh là là.
0: Elle donc la voiture est au garage. Maintenant. La voiture est au garage et j'attends aussi mon salaire dans 2 jours pour venir de payer la facture.
1: Ah là, on est tous pareils. Hein.
2: Oh le salaire.
0: Non mais là, le bénéfice des vacances
2: est
0: foutu.
2: Dingue.
1: Ah oh, mon pauvre, on pense pas à toi.
0: L'année prochaine, je passe par Paris, hein, je ne pense plus par Troyes, hein, c'est obligé. Bon, je prends l'avion.
2: Le chat noir.
1: On pense fort à toi, franchement, Nico, je vais essayer de te remonter le moral. On va mettre
2: dans le chat, il y a quelqu'un qui dit un truc assez drôle, il y a Lev du 69 qui dit « Je suis tombé en panne à Troyes, maintenant je comprends pourquoi ça s'appelle Troyes. J'ai 3 problèmes, la voiture, le portefeuille et les nerfs. » Voici la vie, Nico.
1: Vous pouvez faire comme Nico, vous nous appelez au 0870-42-48. Vous nous faites trop rire, franchement, sur le chat Twitch. Venez avec nous, vous tapez énergie sur Twitch, vous allez nous trouver direct. Et puis pour remonter le moral de tout le monde, tous ceux qui ont eu des galères de vacances comme Nico, on va se remonter le moral tous ensemble avec Tame Impala, vous écoutez énergie.

0: Je vais vous faire vivre un petit peu les coulisses là sur Énergie.
1: Dans le chat, qui allait voter pour qui a le mieux dessiné.
0: Je suis en train de vous mettre le live Twitch là. Il y a les filles qui sont en train de mettre le live Twitch. On est en direct sur Énergie et les filles sont en train de parler aux gens qui nous regardent sur Twitch. Vous tapez Énergie sur Twitch, on les écoute un peu.
2: Attendez là, elles sont juste.
1: On a une minute.
0: Ah, regardez, ils sont en train d'animer le live Twitch. Vous pouvez venir nous rejoindre directement sur Énergie, rejoignez-nous directement sur Twitch. Et nous, on va revenir avec du son. C'est encore l'été. Et vous nous appelez au 0870 70 42 48 pour passer avec nous jusqu'à minuit. On est ensemble, c'est Énergie, c'est le super show.
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0: bonjour madame, vous êtes la voyante d'énergie, c'est ça?
1: Oui, je vois beaucoup de choses pour la nouvelle saison du Super Show Énergie. Je vois des gens à tes côtés, Charlie. En fait, ils sont deux. Ils s'appellent Jorbo et Toddy.
0: Ah non, vous parlez de Thibaut et Jordi. C'est les copains avec qui on va faire l'émission tous les soirs de 21h à minuit. On va bien rigoler, hein.
1: Je vois, oui. Et alors, est-ce que je peux venir aussi?
0: Non, toi, t'as les ongles sales et tout, j'aime pas, ça me dérange. Mais t'auras qu'à écouter les podcasts. Allez, salut.
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4: Votre bande de potes. La bande de potes est là tous les soirs sur Énergie, vous l'avez compris. Charlie est malade ce soir. 39,5 de fièvre, on a même dépassé les 40 de fièvre. Il est malade et on va faire un appel à témoins ce soir au 0870 42 48. Je veux que vous appelez et vaquez avec nous.
5: Oui, coucou, appelez-moi.
4: Elle est avec nous au standard. Ce soir, c'est un appel à témoins. Charlie est malade, on cherche des docteurs, des infirmiers, on cherche même pourquoi pas des marabouts.
5: Des marabouts, bah oui.
4: Ils y reviennent demain. Des conseils de grand-mère, tout ça, on prend aussi au 0870 42 48. C'est gratuit et vous allez peut-être sauver cette émission qui est très bancale, on doit le reconnaître quand même depuis 21h. Avec Jordi qui est là, il y a Eva aussi qui est ici.
5: Coucou.
4: Et on attend tous vos appels, on va essayer de sauver Charlie du super show.
5: Mais oui, mais après Thibaut, tu sais quoi, on passe un bon moment. J'espère que les auditeurs passent un bon moment et en tout cas nous on passe un très bon moment.
4: Moi je me régale. Vous avez entendu, il y a la voyante énergie qui était dans le coin là.
5: Oui.
4: Et la voyante énergie, je veux pas la croiser.
5: Je crois que je l'ai vue dans les couloirs.
4: Je veux pas la croiser.
5: Elle te fait peur? Ouais, elle lui fait
4: peur. Moi, je l'ai fait trop flipper.
5: Pourquoi?
4: Elle fait flipper de fou. Tu verras à quoi elle ressemble. Elle est hyper flippante. La voyante énergie, elle va passer un petit peu pour voir si Charlie va être de retour demain. Est-ce que Charlie va être de retour dans le super show énergie? On aura la voyante, vous la connaissez peut-être pas. Je sais pas si les gens la connaissent, la voyante énergie.
5: Eh ben non, on l'a pas encore rencontrée, je crois.
4: Non, on l'a pas rencontrée encore. On va vous la présenter. Pour l'instant, on écoute Farouko sur énergie.

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0: Avec Charlie, Thibaut, Jordi, et Charlie, non, on n'est pas des nôtres ce soir. Charlie du super show, c'est celui qui présente votre émission tous les soirs. Il est pas là et on a reçu un petit message de sa maman que j'embrasse très fort, Laurence. Vous savez que c'est une copine hein, quand je pars
4: ah
0: en
4: oui
0: vacances.
4: Ah non, bah moi je savais même pas qu'elle s'appelait Laurence, ta maman.
0: Quand je vais en vacances, je vais toujours voir Francky et Laurence, leur faire un petit bisou. Ils m'accueillent chez eux, je dorme chez eux parfois.
4: Mais toi, c'est très le genre d'effectivement de pote qui connaît bien les parents de ses potes.
0: Ah bah je les adore. Et puis eux, vraiment, c'est genre, c'est les parents les plus cool du monde. Ils sont trop cool. Et Laurence, elle nous a envoyé un petit message. Elle a dit c'est horrible, on dirait que mon bébé est mort.
4: Oh non.
0: Laurence, pas d'inquiétude. Charlie sera de retour demain. Elle m'a écrit en plus dans l'après-midi. Mais il sera là ce soir et tout ça. Je lui dis bah, pas trop. Non, c'est, franchement, c'est mieux qu'il se repose et qu'il soit en pleine forme. Et tu vois, demain il arrive en pleine forme et tout ensemble, on sera bien.
4: Mais oui, le siège sera chaud, il va être bien.
0: Exactement. Puis Laurent, ça se rend bien compte que l'émission elle est moins bien sans Charlie. Hein. Elle le voit. Hein. Elle le voit très bien.
5: Mais Thibaut, tu es génial.
0: Ça, c'est sympa. Ça me fait plaisir.
4: Il voilà. Y a un petit zoom sur la tête de Charlie. C'est trop drôle.
0: Charlie n'est plus avec nous. Envoyez de la force à Charlie. Faites-lui des petits messages,
4: ouais,
0: vous le retrouvez sur Instagram.
4: Messages.
0: Charlie Energy, vous le retrouvez. Envoyez des petits bisous. En vrai, je voudrais qu'il se réveille demain et qu'il ait genre 300 messages sur son compte Insta.
4: Ouais, ça devrait lui faire trop plaisir.
0: Ouais, je veux qu'on fasse ça. S'il vous plaît, ok. On se met tous ensemble, on envoie des messages à Charlie. Et là, il y a des trucs. Attends, il y a une muse qui vient de tomber, c'est quoi ça? Vous le savez, d'accord. Le super show, bien sûr, bah, chaque notif, tout peut basculer. Alors, c'était quand même difficile de passer à côté cet été, là, c'est pas drôle, hein, il y a eu quand même pas mal de feux, ça continue encore un peu partout. Courage aux pompiers.
4: Force à eux.
0: Force aux pompiers, tous les agriculteurs là qui ont soutenu tout le monde. Franchement, vous avez été tous trop forts. Vous êtes
5: les héros de la France.
0: Ouais, ah, vraiment. Vraiment, il n'y a jamais assez d'occasion pour le dire, là, c'est l'occasion. Franchement, on vous le dit, vous avez été trop forts. Mais attention, ils sont pas aidés. Ils sont pas aidés puisqu'en Charente, à Chassenon, il y a un canard, je parle bien d'un canard, ouais. Canard. Oui, oui. Tout le monde voit ce que c'est qu'un canard. Qui a déclenché un incendie. Il a déclenché un incendie.
4: Le petit coquin. Allez,
0: je vais vous faire deviner maintenant, on va faire un petit jeu dans l'équipe. Vous allez être un petit peu mes enquêteurs.
4: Ouais.
0: Et vous allez me dire, selon vous, comment le canard a pu allumer le feu. Est-ce que quelqu'un a une idée? Est-ce que Jordi,
4: oui.
0: T'as une idée?
4: Oui, oui.
0: Je t'écoute.
4: En pétant.
0: Non, pas toi.
5: On était sûr qu'elle allait dire ça.
0: Non.
4: Tout à l'heure, elle parlait caca. Sur un bout de bois qui était un peu séché. Genre.
0: T'y crois à ta réponse ou pas? Premier degré, ce que tu dis.
4: Par contre, le pire, c'est que je l'ai vraiment écrit. Genre, j'ai mené une mini enquête et j'ai dit, ça doit être embêtant.
0: Ça doit être le.
4: Non, non, en vrai, si on réfléchit bien, il a renversé quelque chose, il a fait tomber quelque chose.
0: C'est pas loin, en vrai,
4: non,
0: c'est pas loin. C'est pas si loin. Est-ce que t'as une idée, Eva, au standard?
5: Il a fumé une grande clope.
0: Bien sûr. Bah oui. Bien sûr, mais parce qu'il faut savoir que tous les canards, quand ils arrivent chez eux, voilà, pour se détendre un petit peu. Bien sûr.
4: Une grosse clopasse.
0: Bien sûr, ils se mettent une énorme clopasse. Le canard, il est là.
5: Bien sûr. Je sais pas pourquoi ça fait autant envie.
0: Oh là là, la petite taf là de. Bien sûr, bien sûr. Ne fumez pas, les enfants, on va pas répéter toutes les deux secondes.
5: Non,
0: ça va bien fumer.
5: C'est mal. Rien, ça coûte cher.
0: Bon, c'est pas la bonne réponse.
5: C'est quoi alors?
4: Attends, on peut réponse. Essayer de deviner,
0: bien
4: on peut
0: sûr,
4: poser
0: continue.
4: Des questions et genre. Voilà.
0: Attends,
4: donc t'as dit attends, il a fait tomber quelque chose, ça se rapproche.
0: C'est pas ça, c'est un truc maladroit, c'est un truc maladroit, tu
4: maladroit.
0: Vois.
4: Ouais.
0: Vous pouvez jouer sur Twitch, jouez avec nous, hein. Vous jouez avec nous sur Twitch, vous tapez énergie dans Twitch. Et comme ça vous pouvez donner les réponses, Charlie va vous lire à l'antenne. Jordi, pardon, pourquoi je confonds Charlie, j'en sais quand même.
4: Ça fait trois fois que tu me le dis quand même.
0: C'est vrai?
4: Mais alors qu'on se ressemble pas du tout, je trouve, mais bon, on n'est pas à la même place. Fin...
0: Jordi va vous lire ici sur Twitch, mais je suis
4: Est-ce que dans. Attends, je regarde si il y a des gens qui ont des idées en faisant prout. Tu vois, il y a plein de gens qui disent. Voilà.
0: Prout, ouais, toujours le prout.
4: Voilà, voilà.
0: Genre,
5: il a fait un barbecue, il y a quelqu'un qui dit.
4: Bon, ouais. Ouais, ouais, il y a Dridri qui dit en faisant un barbecue, Elon qui dit en grattant un arbre.
0: Je vous rappelle l'info, en Charente, ça se passe à Chassenon, il y a un canard qui a déclenché un incendie. Vous écoutez Énergie, vous dites, il traîne quoi le soir?
4: Ah, il y a Stivo qui dit apparemment un câble électrique. C'est possible?
0: Qui dit ça?
4: Stivo.
0: Stivo, t'es le boss.
4: Oh là là.
5: C'est ça?
0: Stivo, ouais. T'es énorme. J'espère que vous aimez le canard laqué. Moi, je préfère le canard flambé.
4: Bon. Ah, ok, il a cramé.
0: Qu'est-ce qui s'est passé? Il y a un canard qui s'est pris les fils électriques, il a fait contact entre deux câbles. Il est tombé au sol, et puis ça s'est enflammé. Voilà.
4: C'est vrai que ça me fait de la peine, premier degré. Enfin, de l'imaginer être électrocuté et tout, et en plus déclencher un feu, c'est affreux.
0: Ben, c'est trop triste.
5: Ça me donne la dalle.
0: Mais écoutez, là.
4: Bah, alors qu'elle est toute.
0: J'ai déjà la vis du canard. Mais ça, c'est le Gers là-bas chez toi, on mange beaucoup de canard.
4: Oui, c'est vrai.
5: Canard, malgré le canard,
4: ça me donne la dalle.
0: Justement, j'ai pris des nouvelles du canard, il va bien, ils sont en train de le retirer pour Eva, il va arriver, ils vont
4: yes
0: nous faire.
4: Bah, pas de gâchis, comme tu dis toujours, Thibaut.
0: Pas de gâchis, exactement, pas de gâchis. Bon, on continue notre appel à témoins.
4: Oui, on cherche qui alors?
0: 0870 70 42 48. Notez bien ce numéro, il est gratuit. Ok, gratuit, ça vous coûte 0. Vous nous appelez au 0870 70 42 48. On veut sauver Charlie ce soir. Charlie qui est l'animateur principal de cette émission.
4: On l'oublie pas.
0: Le super show que vous ajoutez bien sûr sur Instagram. Vous ajoutez notre canal,
4: ouais,
0: vous verrez notre conversation.
4: Nous, écoutez-nous, envoyez-nous des petits messages.
0: Exactement, vous allez découvrir Jordi sur ce compte. On voit un petit peu Jordi. On va voir un petit peu Charlie.
4: Un petit peu tout le monde, toute l'équipe, en fait, tous les offs.
0: Tous les offs. Et Charlie n'est pas là aujourd'hui. Il n'est pas là. Alors ce soir, appel à témoins. Si vous êtes infirmier, si vous êtes médecin, si vous êtes une grand-mère et que vous avez des remèdes de grand-mère,
4: ouais,
0: très important, on veut vous avoir au standard.
4: Chaman, marabout,
0: tout, on prend tout.
4: Elle, tout le monde.
0: On prend tout, on est ouvert à toutes les propositions pour sauver Charlie, opération sauver Charlie, on veut que Charlie soit de retour demain. Moi j'avais une vue, une astuce comme quoi tu peux te mettre des trucs dans les chaussettes, des oignons. Mais des oignons, apparemment, les chaussettes, ça te fait baisser la fièvre.
4: C'est faux, ça.
0: Vérifiez sur internet avant, parce que je vous dis peut-être des conneries. Mais voilà, appelez-nous au standard et comme ça on se fait l'appel à témoins. Vous allez pouvoir passer avec nous. On va essayer de sauver Charlie et puis on va
4: régler ses sûr.
0: Il va être de retour avec nous. Ouais, il est de retour avec nous et je vais vous faire écouter un son moi que j'aime bien. Ça s'appelle Rosaline, ça s'appelle Snap. Tu connais ou pas?
4: Ah, oh, j'adore. Ah ouais, je l'adore en vrai.
0: Bon, on se met à fond dans la voiture. Vous écoutez Énergie, c'est Rosaline.

0: crier dans la voiture. Je crois que la France est en forme, et il y en a un qui est pas en forme. Émission spéciale ce soir, là on a basculé en émission spéciale, on veut sauver Charlie. Charlie, l'animateur du Super Show Énergie, qui est avec vous normalement tous les soirs à partir de 21h. Qui a la maladie. Et je vous ai demandé, sincèrement, je compte vraiment sur vous. Hein. Là, je veux que le standard il soit.
1: Est-ce que tu veux les petits tips du chat?
0: Bien sûr. Vous faites comme le chat Twitch. Hein. Vous nous appelez au 0870-4248. Là, je me tourne derrière et je veux que le standard soit tout rouge. Je compte sur vous. Si vous avez un doute, si je n'ose pas appeler la radio, appelez-nous 0870-4248. Le numéro, il est gratuit.
2: On passe
0: privé. J'aimerais bien qu'on fasse un petit tour de toute l'équipe. Et quand je parle de toute l'équipe du Super Show, je parle de vraiment les gens qui s'occupent de faire les vidéos.
1: Dans l'ombre.
0: Il y a le standard. Donc on va faire un petit tour d'équipe, on va ensemble trouver une solution pour.
1: Donc des remèdes, tu veux qu'on propose chacun quelque chose?
0: Des remèdes pour trouver une solution pour Charlie. Bon, il y a Jordi qui est là, que vous entendez, hein, qui est tous les soirs super chaud.
1: Oui, qui parle pas mal. Dans le chat en tout cas, ça dit globalement un peu les remèdes de grand-mère. Hein, boire du thé, du miel, du citron, crème au thym sous le pied et cage thoracique pour mieux respirer.
0: T'as vu, je t'avais dit, je savais qu'il y avait un délire à foutre dans les chaussettes.
1: Oui, mais pas les oignons.
0: Ah, pas les oignons.
1: L'huile de foie de morue aussi, Adrédric nous dit l'huile de foie de morue. Okay. Stino qui dit dormir.
0: Ouais, dormir, ça marche toujours, hein, du repos. Hein.
1: Et voilà, à peu près. Il y a C3364 qui dit mettre un gant humide sur le front.
0: Ah, ça marche bien,
1: ouais,
0: ça, ma mère faisait ça.
1: C'est pas mal, ça, quand on est petit.
0: C'est un peu, je pense, c'est fait aussi placebo, en mode, tiens, bisous magique, gant de toilette sur le front, oui. Et t'es guéri. Eva, au standard, est-ce que toi, t'as des petites astuces comme ça pour nous aider, pour vaincre cette maladie, la maladie de Charlie?
1: Un petit shooter, quoi.
0: Un petit shooter, en même temps, 23h37. Non, un petit shooter à consommer avec modération, bien sûr, mais il y a un truc qui s'appelle le grog, là. Truc de grand-mère, le grog,
1: c'est du
0: thé.
1: Rhum avec du miel, non?
0: Ouais, mettre du thé, du miel. Alors je sais pas si ça marche, je vous recommande pas, je suis pas médecin.
1: Mais c'est ça que je voulais dire.
0: Il y en a qui le font, il paraît que ça peut marcher, ça peut faire la farce.
1: Ça peut faire l'affaire.
0: De toute façon, là, faut qu'on teste tout pour Charlie. Il y a Julie aussi qui est avec nous. Julie, c'est elle qui poste toutes les vidéos sur Instagram.
3: Hello.
0: Elle poste partout sur TikTok. Comment ça va, Julie?
3: Bah, très bien, et toi?
0: Ouais, t'as passé de bonnes vacances?
3: Ah ouais, incroyable. Contente de vous retrouver là.
0: La radio t'a manqué un peu?
3: Oui.
0: T'as retrouvé ton iPhone avec le compte énergie, le compte super chaud?
3: J'avais oublié les codes, mais je les ai retrouvés.
1: On est bon.
0: Julie, elle a des super astuces. Hein. Julie,
1: bah
0: je vous le dis, elle a des
1: super
0: astuces.
1: Tu dois avoir passé plein de choses, toi.
0: Ouais.
3: Bah, moi, je pense à l'huile de Ravintsara. Je sais pas si vous connaissez.
1: Oui.
3: Ouais, voilà, t'en mets sur un petit mouchoir, tu respires et. Pour le rhume, pour la grippe.
0: Attends,
3: de l'huile.
1: Les huiles essentielles.
3: Ouais, voilà.
0: Googleiser ça. Alors, je viens de taper Google dans Google.
1: Ça, les petites huiles.
0: Je voulais taper l'huile de machin, j'ai tapé Google dans Google. Attends, huile de quoi?
3: Ravintsara.
0: Ah, pas tout en même temps là.
1: Vas-y, je
0: vais. R-A. Vintsara, c'est mangé.
3: Ouais, voilà.
0: Ok, alors ça coûte 2,66€ sur Amazon. Je commande tout de suite.
3: Pas mal, allez.
0: Je commande ça. Ok.
1: Après, il y a des boutiques aussi, tout simplement.
0: Ah, pas con.
1: La pharmacie, la parapharmacie, c'est très bien.
0: Ça sera peut-être plus simple.
3: Oui, il y en a un peu plus partout pour le
0: et
3: coup.
0: Donc tu mets ça dans un diffuseur en gros?
3: Non, ou même sur un petit mouchoir.
0: Okay.
3: Tu mets, tu vois, à côté de ton oreiller le soir, tu respires et voilà.
0: Pour ça marche bien ça?
3: Bah ouais. Ah, moi j'adore.
1: Ouais, en vrai, elle a raison, c'est que les huiles essentielles, c'est vraiment top.
0: Bon, on va essayer de faire ça alors. On va commander ça pour Charlie.
3: Allez,
1: on va commander.
3: Mets-nous trois bouteilles.
0: Alors attendez, j'ai reçu un message sur mon compte Insta aussi. Elliot, que j'embrasse bien fort, il a demandé à Gemini lui. Il a dit il a demandé qu'est-ce qu'on peut faire pour Charlie pour sauver cette fièvre. Il a 39,5. Hein. Charlie, l'animateur du Super Show Énergie que vous entendez tous les soirs. Je vous lis ce que Jimmy a dit. Je comprends son inquiétude, mais je dois insister. Une fièvre aussi élevée nécessite vraiment un avis médical pour déterminer la cause. En attendant, il peut essayer de rester hydraté. Donc Charlie, si tu nous écoutes, il faut que tu boives beaucoup d'eau. Il faut que tu portes des vêtements légers, voilà. Ouais. Et il faut que tu évites de trop te couvrir. Et en plus, c'est ce qu'il m'a dit hier soir. Charlie était déjà malade hier soir.
1: Ouais,
0: mais
1: hier il avait froid, chaud, il savait pas trop.
3: Grippe. Hein.
0: Son plan à Charlie là, c'était de se couvrir et de transpirer toute la nuit pour que ça aille mieux. Visiblement, Jimmy dit c'est pas ouf. Mais s'il ne se sent pas mieux, il faut consulter sans tarder.
1: Bah oui, globalement oui.
0: Donc, vous l'avez compris.
1: Il faut qu'il se fasse soigner.
0: Vous l'avez compris sur Énergie. On cherche un médecin.
1: De toute urgence.
0: Les amis.
1: Un médecin urgentiste.
0: C'est très important là, à partir de maintenant sur Énergie. Nous cherchons un médecin, top appel.
1: Top
0: appel au standard. Le numéro, Jordi, est-ce que tu l'as en tête?
1: 0800 70 42 48.
0: Bravo les filles. On va se mobiliser tous ensemble.
1: On y va.
0: Et je vous assure que Charlie va être sur pied
1: D'ici demain soir. Yes.
0: À 21h, quand vous allez vous brancher sur Énergie, ce sera Charlie qui prendra l'antenne en direct sur Énergie. Je compte sur tout le monde, je compte sur les auditeurs, je compte sur Twitch. Vous me faites péter ce standard. 0800 70 42 48. Pour l'instant, ce qu'on va faire, on va respirer un petit peu. Parce que je sens que là, on est tous un petit peu en se disant, est-ce que Charlie sera d'autant
1: demain ? On est tendu là.
0: On est tendu. On va s'écouter le nouveau Gims avec Mauvais Joe. Il s'appelle Vive la Monnaie. Si vous le connaissez pas, vous le découvrez maintenant et je vous attends au standard. Je vais même décrocher le téléphone.

0: Ça, j'aime beaucoup. J'aime beaucoup, c'était le nouveau Gims avec Mauvais Joe. Mauvais Joe que vous avez découvert sur NRJ, j'ai envie qu'on se fasse un petit truc là. Hier soir, si vous nous écoutiez sur NRJ aux alentours de 22h20, on a testé un petit peu ChatGPT.
1: Ah ouais, on a rigolé. Hein.
0: On a testé ChatGPT, on l'a fait chanter. J'ai envie de vous faire écouter ce moment parce qu'il y en a qui n'étaient pas là hier soir à 22h20. C'est on a dit qu'on faisait ça mardi, jeudi, c'est le on teste, on vous dit. On teste des choses et puis on vous dit si ça vous si ça marche,
1: ouais,
0: ça marche.
1: Souvent, ça marche pas.
0: Et je me suis dit que ça serait sympa là, pendant que vous continuez à nous appeler au 0870 42 48 pour nous donner vos astuces de grand-mère, vos méthodes, vos remèdes pour soigner Charlie. Charlie du Super Show Énergie qui n'est pas là ce soir. Vous nous appelez 0870 42 48, même si vous êtes médecin, si vous êtes infirmier, que vous avez des astuces. Ah oui. On veut vous prendre au standard.
1: Appelez-nous, bien sûr, parce que sinon Charlie, il va pas pouvoir être là demain.
0: Il va pas pouvoir être là demain. En attendant vos appels, on va se réécouter ce moment où on fait chanter ChatGPT et ça nous permettra d'entendre un petit peu Charlie. Comme ça, Charlie sera un petit peu avec nous. On se refait
1: ah
0: ça
1: ouais. Allez, vas-y. C'est parti. On avait bien rigolé.
2: J'ai vu un truc très très cool que vous avez peut-être vu passer sur TikTok et sur Insta. Le mec, surtout sur Insta, il a bien marché sur Insta. Si vous avez ChatGPT, sachez que vous êtes normal.
0: Oui.
2: Tout le monde a ChatGPT. Il y a un truc qu'on peut faire maintenant, apparemment avec l'IA. En tout cas, ce gars-là a réussi. Il s'appelle Manu Bibar. Il a fait un feat avec ChatGPT. Alors écoutez bien, Manu, il a la guitare en main. Il a posé le téléphone sur la guitare avec ChatGPT en mode vocal. Tu sais qu'on peut lui parler à ChatGPT, oui, on peut discuter avec lui ou elle. Et vous allez voir ce qu'il a tenté de faire. Écoutez bien, lui, il a la guitare en live avec juste ChatGPT dessus.
3: Je veux que tu prennes confiance en toi et que tu chantes et que tu te lâches.
4: Ouais.
3: Allez, vas-y, c'est parti. 3, 4, donne tout.

0: C'est ChatGPT qui chante, hein.
1: C'est énorme. J'arrive pas à entendre quelle langue il chante. Vous arrivez à comprendre, vous?
0: Ah, c'est du français?
1: Ah ouais,
0: ouais, ouais, bien sûr, c'est du français. Ouais, il a dit je me lâche ou sans me lâcher, ou je sais pas quoi. Bah, les paroles, elles veulent un peu rien dire.
1: Ouais.
0: Et du coup, nous, on a de la chance puisque Thibaut joue de la guitare,
2: ouais,
0: dans l'équipe.
2: Allez.
1: Quelle classe.
0: Thibaut à la guitare, il a posé ChatGPT juste, juste dessus la guitare.
3: Salut ChatGPT, t'es en forme, ma grande?
4: Salut, ouais, ça va bien, et toi?
3: Ouais, ça va super, on va faire un truc, toi et moi.
0: Ouais, un accent comme Bouddha.
1: Elle te drague un peu, je trouve.
3: Mais je lui ai demandé de me draguer il y a 2-3 jours et elle est restée sur ce mood-là.
0: Fais-moi reprendre confiance en moi.
3: ChatGPT, ma chérie, on va faire un truc. Je vais jouer de la guitare et toi, tu vas m'accompagner. Je te demande pas de chanter, ok? T'es pas une grande chanteuse, je te demande juste d'avoir confiance en toi et de m'accompagner en faisant des la-la-la, ok, ma grande?
4: Ok, c'est parti. C'est compris. Ok.

0: Ok, alors pour l'instant ça marche bien. Est-ce qu'elle peut essayer de rajouter des paroles?
1: Ok.
0: Essaye.
1: Entends.
0: Allez, on tente, c'est reparti. 3, 4, 5, 6, 7, 8, 9, 10.

0: Ok,
1: elle fait des rimes.
0: Alors attends, on va tenter
2: trop
0: un truc.
2: Fort.
0: Si vous venez d'arriver sur Energy, Thibaut, elle a les guitares et c'est ChatGPT qu'on embrasse. Ça va, ChatGPT?
3: Exact. Salut, okay, ça va?
0: C'est ChatGPT aux paroles. Il y a toutes les images sur Twitch, twitch.tv/energy. Est-ce que Chat, tu peux essayer de rajouter des paroles en parlant d'une émission de radio le soir? Une bande de potes.
1: Ok, ouais, c'est bien ça.
3: Alors, bienvenue dans le Super Show.
0: Ouais.
3: Vous êtes là, la bande de potes collés à la radio. On rigole, on parle des tendances et on reste ensemble jusqu'à minuit.
1: Ouais,
0: okay, vas-y, dis-nous tout ça en chanson, en accompagnant la guitare en dessous. Tu fais des paroles et tu chantes.
3: Ok.
0: Allez, on t'écoute et on applaudit, on t'encourage. Allez, fais-toi confiance.
3: Ok.

0: Bravo à Thibaut à la guitare. C'était hier soir dans le Super Show.
1: C'était drôle.
0: On s'est dit qu'on vous ferait écouter ça. Voilà, si vous avez loupé ce moment, c'était rigolo. Charlie qui était avec nous hier soir, il n'était pas malade.
1: Bah non. Ça, et dans le chat, ils disent la voix de Charlie nous a manqué.
0: Ah, ça vous a fait du bien dans le chat là. Il y a des... Vas-y, lis un petit peu des messages qu'il y a sur le chat Twitch Energy.
1: Qu'est-ce qu'ils disent? Yana qui demande le champion.
2: Ah, le champion. On n'a pas fait le champion.
1: Oui, champion. On n'a pas fait le champion.
2: Ah, mais je suis en ouf, moi. 23h40
1: là. Hein.
0: Ah ouais, bon.
1: On a encore le temps, non?
0: Ok, on fait le champion.
1: On a encore le temps.
0: Il y a deux choses. Donc on a deux sujets chauds. Deux sujets chauds. 0870-42-48. Vous nous appelez pour deux choses. Pour jouer avec nous au jeu du champion, il n'y a rien à gagner. Okay, c'est juste pour rigoler entre nous.
1: Ok.
0: Et puis le sujet parallèle, comment on peut sauver Charlie, toutes vos astuces de grand-mère, tout ça, on en parle ensemble.
2: Enfin, le champion, j'ai oublié ça.
1: Ah non, mais tu plaisantes. Il faut qu'on l'invite.
0: Vous voulez qu'on reste sur le mood guitare un peu qu'on vient de faire là?
1: Ouais, carrément.
0: Ok, j'ai une idée. Une idée de jeu.
1: Tu veux nous mettre quoi? Ah, de jeu.
0: On peut se faire un N'oubliez pas les paroles. Je vous joue des trucs à la guitare, je vais essayer de chanter.
1: Tu joues? Oh, j'adore.
0: Après, j'arrête de chanter et vous devez deviner.
1: Mais tu chantes bien, Thibaut, en plus.
0: Non, franchement, c'est catastrophique. Mais là, je vous dis, 23h50, on s'en fout.
1: On s'en fout.
0: Bon, en attendant, de la bonne musique. Quelqu'un qui chante bien et tout ça. Voici Moziman, Énergie.

0: temps de s'arrêter.
1: J'avais dit, je chante bien Gaëtan Roussel. Hein. Il a une belle voix. Hein. C'est, là,
2: ouais,
1: c'était de la vraie
2: Gaëtan
1: musique.
2: Gaëtan Roussel, on est d'accord.
1: Bien sûr, remixé par Moziman. Moziman.
2: Ah, mon Quentin.
1: Il est trop fort.
2: Il est trop, trop fort.
1: J'ai envie de faire plaisir à Jordi parce que Jordi, franchement, grâce à elle, on fait l'émission, on tient la boutique quand même.
2: Bah attends, non, mais tu plaisantes, grâce à toute l'équipe.
1: Parce que Charlie n'est pas là ce soir. Il est malade, rien de grave. 39,5 de fièvre, c'est quand même,
2: c'est quand même un peu dangereux, mais bon.
1: Mais pour remercier quand même Jordi d'être avec moi, d'être ici sur Énergie, j'ai envie de te faire un petit plaisir. Normalement, l'énergie, voilà, on peut pas mettre toute la musique qu'on veut. Il y a des gens qui sont payés pour ça.
2: Ah, je crois que je vois. C'est qui?
1: J'ai envie de te faire un kiff.
2: Ok, vas-y. J'en étais sûre, j'allais dire c'est Lady Gaga. Ma poker face. Jordi est fan de Lady Gaga. J'ai deux idoles, Bad Bunny et Lady Gaga.
1: Avant minuit sur Énergie, on va se mettre Lady Gaga poker face. Et avant ça, le chat Twitch nous l'a réclamé, on a complètement zappé de se le faire ce soir. Et le champion.
2: Mais tu plaisantes.
1: Bien sûr.
2: Le champion,
1: c'est parti.
2: Le champion.

0: le champion énergie.
1: Eh ouais, mais il se balade dans les couleurs, il avait un peu le seum de sa défaite d'hier.
2: C'est pas une défaite.
0: C'était catastrophique, le champion.
2: C'était un manque de chance.
0: Le champion était détrôné hier.
1: Humiliation.
0: Humiliation. Il remet son titre en jeu ce soir. Il y a qui au standard? Alors bougez pas. Je vois qu'il y a Romain au standard. T'es là, Romain?
3: Ouais, je suis là.
1: Salut Romain.
2: Moi j'entends pas Romain, salut. J'entends un futur perdant.
1: Te laisse pas impressionner, Romain.
0: Romain, t'es venu ici pour en découdre?
3: Ah, complètement.
0: Tu penses que tu peux battre le champion?
3: Il y a des chances, ouais.
2: Okay. Ah oui, il arrive confiant.
0: Le champion ce soir, on va essayer de le tester un petit peu. On va se faire à n'oubliez pas les paroles. Faudrait qu'on trouve un autre nom pour pas qu'on nous insulte de plagiat. Donc on va complètement assumer le fait qu'on vole le jeu de Nagui sur France 2.
1: C'est totalement assumé.
2: Il a même mis des chaussures à paillettes.
0: Vraiment, c'est ça. Bah, j'ai amené ma guitare ce soir parce que là on était en mood guitare. Bougez pas, je la prends. Regardez, j'ai ma guitare qui est juste là.
1: T'as trop la classe. Tout de suite déjà, tu fais tomber les meufs.
0: Est-ce qu'elle est accordée cette guitare? Ouais, ça fera la farce. Je vais essayer de faire un truc.
2: Un peu énervant ce qu'elle vient de faire,
1: Kéla. Ouais,
2: c'est fou. Est-ce qu'elle est accordée? Joue un morceau.
0: Ouais, c'est son Wonderwall.
1: Regardez, c'est sûr.
0: Est-ce que vous savez chanter, vous?
1: Vas-y, ouais. Tu sais quoi, je vais prendre les paroles, regarde.
0: On se le fait.
2: Comme si c'était les paroles le problème.
1: Bah, bien évidemment. Ok, c'est.

0: Il est fort.
1: Vous êtes trop fort. Là, je suis en train de me dire que du coup, je vais être un peu ridicule. C'est moi qui vais chanter.
2: Non, mais. Non, mais attends, c'était catastrophique.
3: Allez, vas-y, chante.
1: Je vais vous révéler un truc, c'est pour ça que je crois que j'ai attendu un petit peu qu'il soit tard. 23h55, je vais vous faire un blind test.
2: Okay. J'adore.
1: Mais attention, c'est pas un simple blind test. Je vais vous chanter des chansons, à un moment donné, je vais m'arrêter. Et comme dans le jeu de Nagui, il va falloir compléter les paroles.
0: D'accord.
1: Ok. Je me suis pas accordé sur ma voix. Sincèrement, je vous le dis, la vérité, je ne sais pas chanter et jouer en même temps.
0: Mais ça va le faire.
1: Donc ça va être un peu dur. C'est parti.
0: T'as compris, Romain, faut être cool. Hein.
4: Ouais, bon.
0: Tu vas perdre. De toute façon. Vie,
1: Je compte sur vous. Je compte. Allez, sur le soutien du chat sur Twitch. C'est parti.
4: Allez.
1: Je vous.

0: Et là, faut compléter les paroles.
1: Waouh.
0: J'imagine ce que tu dis.
2: Allez.
0: J'imagine ce que tu fais. Et là, on complète.
2: Champion, champion.
3: J'ai pas. Hein.
0: Allez, bah je continue. Je vous donne pour celle-là. C'est pour cette fois, ça y est, si. C'était ce que tu penses.
2: Attends.
0: Attention, on va
2: et
0: continuer.
2: Pourquoi tu prends cet accent?
0: J'essaie d'imiter Christophe May, mais ça marche pas.
2: Ah
0: très
2: ouais, non, c'est cata.
0: Ok. Je devine ce que tu vis à ses côtés. Et là?
2: Je l'aime.
4: En mon absence.
0: Tu dis en mon absence?
2: Oui.
0: Est-ce que vous pensez que c'est la bonne réponse?
2: Oui, c'est ça, c'est ça.
0: Écoutez, on va vérifier tous ensemble.
2: Ah, il est fort.
0: Est-ce que j'ai le son? Est-ce que j'ai la bonne réponse? On va vérifier.
5: Je devine ce que tu vis à
0: ses côtés.
2: Ouais,
0: c'est une bonne réponse. Ouais. Bravo.
3: Bravo Romain.
0: C'est quand même mieux quand c'est Christophe May qui chante. Hein.
2: Ah oui, non, mais je sais pas pourquoi t'essaies d'imiter sa voix. Hein. C'est... chante avec ta voix.
0: Je sais pas ce qui m'a pris. Ça fait un point pour l'instant
3: pour Romain.
2: Pour Romain.
0: On y va, le champion, tu vas essayer d'être bon cette fois-ci?
1: Bah, je vais essayer.
0: Ok. On va se faire sur Black M, sur ma route. Sur ma

0: là je vais avancer un petit peu dans la musique parce qu'en fait ça va être très long sinon. Oui.
1: C'est toujours pareil là, ouais.
0: Ah, attention, Théo. Je vous dis la vérité, j'ai
2: plus. J'ai
0: plus les paroles. Je vous dis la vérité, j'ai plus les paroles. Ok. Ok, on recommence. J'ai plus les paroles.
3: Ah bah le chat est parti, ils sont dedans.
0: Ah si, c'est bon, ok.
2: Il reste deux minutes.
0: Ok, c'est bon. Ok, donc ça fait. Ok. Sur ma route, je marche seul. Ok. Sur ma route, écoute. Ok, c'est parti. Ok, hein. Ok. Je marche sans savoir. J'étais têtu, rien à foutre. Oui. Sur ma route, oui, j'avais pas de bagages.
2: Wow.
0: J'avais prévenu, j'avais pas de bagages en quoi.
3: Franchement, Romain, par pitié, triche, qu'on en finisse avec ce jeu.
0: J'avais pas de bagages en.
3: En soute.
0: J'ai bien fait d'attendre 23h58
3: c'est
0: pour
3: ça.
0: Faire ce jeu.
3: Et le problème, c'est qu'on est égalité, il faut faire à la benne.
0: Je suis dégoûté pour faire la benne, j'avais rangé la guitare. Bon, si vous écoutez Énergie, là, vous dites qu'est-ce qui se passe.
2: C'est drôle, je te jure.
0: On nous avait demandé de faire le jeu du champion. Je vous cache pas que j'avais mis ça un peu de côté. Je vais passer à travers les gouttes et on nous l'a vraiment demandé.
3: Et finalement, il a pris la pluie pleine gueule.
0: Vraiment pleine gueule. Vraiment pleine gueule. Alors attendez, là, je mets mon. Pour les guitaristes.
2: Qu'il a pris au moins 3 heures d'après-midi pour répéter et tout.
0: Vraiment. On va partir sur du Vianney. On va partir sur du Vianney. Et on va partir sur Je m'en vais. Vianney, vous savez que Jordi connaît très bien.
2: Ouais, ouais. Au pire, je peux t'aider en fond, vas-y.
0: Ok. Attendez, faut. Ok. J'ai troqué mes clics et mes claques contre des chocs, contre des cloques en flaques. Un sac à dos pour oublier qu'avant toi, c'est qui qui me. Qui a la réponse?
2: J'ai dit.
1: Attends.
3: Qui me pesait?
0: Qui me pesait.
1: En fait, j'arrive même pas à comprendre les paroles.
3: Ouais, c'est dur, Romain.
2: Parce qu'en fait, désolé, mais il est pas du tout dans le rythme de la chanson.
4: Ce qui m'entraîne.
2: Mais c'est ça qui
0: est catastrophique.
2: C'est catastrophique.
3: Ouais, mais il a fait avec le cœur.
0: J'ai fait vraiment avec le cœur.
2: Ah, c'était super drôle.
3: Et puis j'ai gagné, donc moi je vais vraiment être dans ton sens, Thibaut. C'était un des meilleurs jeux qu'on ait jamais fait dans
2: cette saison. Ouais, franchement, honnêtement, moi j'ai trop rigolé.
3: Moi, c'est mon jeu préféré de l'année cette saison.
0: C'est vrai? Ça vous a plu? Est-ce qu'on le refera? On a bien fait d'attendre que Charlie soit pas là pour faire
3: oui,
0: ce
3: c'est
0: jeu.
3: Ça. Ah ouais, c'est bien de le tester comme ça. Là, il est
0: bon,
3: couché,
0: les amis, il est minuit, c'est parti, on vous laisse. On sera de retour dès demain sur Énergie. On vous embrasse tous. On espère que Charlie sera de retour. Je dois vous laisser, il est minuit pile, on doit raccrocher les wagons.
3: Bah oui.
0: Passez une bonne soirée, on est de retour demain en direct sur Énergie, c'est le super show.
2: Et merci Thibaut, merci toute l'équipe. Vous avez été super.
1: À bientôt quand je viens.

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que je vous raconte quelque chose sur mon couple que moi-même j'ai mis beaucoup de temps à m'avouer. Mais je pense que ça pourrait être libérateur.